0: Je vous écoutais et je remercie Seigneur Jésus-Christ parce que j'ai eu la chance de croiser le prophète avec mon oncle. Il ne se sentait pas bien et le prophète a prié, il a prophétisé et par la grâce de Dieu aujourd'hui, il va bien. Il était parti au village, il vient de rentrer chez Abidjan, on compte venir à la plénitude même pour les prier.
1: Amen.
0: Et je rends la gloire à Dieu.
1: Béni le Seigneur.
0: Et je vois que ce que vous avez dispensé ce soir m'a fait beaucoup de bien.
1: Amen.
0: Oui, ça fait que j'ai carré pendant plusieurs heures pour vous écouter.
1: Wow.
0: Qu'est-ce que c'est le travail? Que Dieu bénisse tout le monde. Et j'ai besoin d'une prière. Une prière, oui. Je veux que vous priez pour moi et la famille pour que ce que Dieu a commencé puisse terminer en bonne et due forme. Merci.
1: Amen, amen. C'est bien noté, frère Jean. Prophète, quelqu'un qui est au travail, parce qu'on est là depuis 22 ans environ, on va dire 23 heures, et qui a garé depuis ce temps-là pour écouter jusqu'à 7 heures.
2: En tout cas.
1: Quel intérêt? Quel intérêt? Et je pense que sa soumission même en vaut la peine. Sa soumission en vaut la peine. Priez pour moi, ça en vaut la peine.
2: Que le Seigneur se souvienne de lui.
1: Amen.
2: Que le Seigneur qui connaît le comment interpréter tes cris et tes souhaits,
1: yes,
2: qu'il répond à ta prière.
1: Amen.
2: Au nom de Jésus-Christ.
1: Amen.
2: Le Seigneur qui écoute même le cri de ton cœur,
1: oui,
2: et qui peut lire tes pensées, qui exauce,
1: amen,
2: ta prière au nom de Jésus-Christ. Je prie que la main de Dieu soit forte sur toi. Que le Seigneur intervient dans ta vie.
1: Amen.
2: Ce qui est dur soit what is hard should be soft
1: et
2: for
1: ce
2: you.
1: Qui est difficile devienne souple pour vous.
2: I pray that may the Lord come through for you.
1: Amen.
2: We bless the work you are doing and may the Lord give you your own car.
1: Amen. Que le Seigneur, nous prions pour le travail que vous faites, que le Seigneur lui-même vous donne votre propre véhicule.
2: And may your heart be for the Lord.
1: Et que ton cœur soit pour le Seigneur.
2: And may the Lord perfect the healing of your uncle.
1: Et que le Seigneur parfait la guérison de ton oncle.
2: In Jesus name.
1: Au nom puissant de Jésus.
2: Mais tu sais que là, certains mamans aussi, ils sont devenus le papa.
1: Oui, c'est tout équilibré. C'est comme la main. Quand le soleil brille ici, c'est le dos là qui protège. Quand ça passe le côté, c'est la paume.
2: Et là, certains maris là, ils savent seulement enceinter les femmes. Et ça laisse la maman. Et je veux encourager les enfants là.
1: Oui.
2: N'oubliez pas l'effort de vos parents.
1: N'oubliez pas.
2: Ton papa vous a laissé, c'est ta maman qui est là. Elle était tout pour toi. Pardon. Faut pas le. Don't disappoint her.
1: Ne la déçois pas.
2: Et
1: ou ne la décevez pas.
2: Aujourd'hui, là, tu allais prendre une soeur qui te dit que ta maman est sorcière.
1: Et pourtant.
2: Ouais, appelez le
1: prophète,
2: numéro.
1: 07 58 21 21 21. Vraiment, parlant des mamans, il m'est arrivé aussi de traîner un peu. Je n'ai pas été enfant dans la rue, mais de traîner dehors jusqu'à pareille heure. Et ces mamans-là qui sont dehors à pareille heure, là, qui vendent, pour non seulement pour avoir de quoi pour leur maison, mais aussi pour ceux-là qui n'ont pas assez pour pouvoir trouver à manger. Il y a des gens qui font vraiment beaucoup d'efforts.
2: On a notre maman qui vend
1: ici à la
2: 2, elle vend à Dokubi, à Bolo. Maman Love, depuis les années,
1: elle est là.
2: Elle est là. Parfois, là, minuit, elle est toujours là parce que quelqu'un va venir du travail pour passer.
1: Oui.
2: Yeah. Alors.
1: On a un auditeur au bout du fil.
3: Shalom, pasteur.
1: Shalom.
3: Bonjour.
1: Bonjour, comment vous allez?
3: De sa grâce.
1: On rend gloire au Seigneur. Qui nous appelle et vous nous appelez d'où?
3: J'appelle de Boaké.
1: Boaké, waouh! Wow. On va acclamer pour vous. L'auditrice depuis Boaké, d'accord? Votre nom et on vous écoute.
3: Je salue mon pasteur Nyang.
4: Oh, pasteur Niaï.
2: Ton pasteur Niaï. Nous, on n'est pas ton pasteur. Ok, on retourne au garage, les gars.
3: Pasteur Niaï, il doit connaître la voix.
2: Bien sûr, je pense.
5: Pasteur Niaï, bonsoir.
4: Maman
5: Genebou.
4: Maman Genebou. Waouh.
3: Oui, papa.
5: Bonsoir, maman. Nous sommes là. On vous écoute.
3: Vraiment, je vous dis merci pour tout ce que vous faites.
4: Amen.
3: Et je voulais que vous priez pour moi. Je voulais que le pasteur prie pour moi.
4: Mm.
3: Depuis il y a longtemps, je vous écoute, mais comme je ne me sentais pas, je n'arrivais pas à appeler.
4: Ok.
3: La fois passée, j'ai essayé, la ligne n'est pas passée. Donc, aujourd'hui, j'ai essayé, ça a passé.
4: Amen.
3: Je voulais vous dire merci pour tout ce que vous faites.
4: Alléluia.
3: En tout cas, tous vos prières, tous vos conseils que vous donnez aussi, là, tout ce que vous faites, là, chacun trouve pour la part dedans, vraiment. Je vous dis merci. On rend gloire à notre Seigneur aussi.
4: Amen.
3: Vraiment, j'ai besoin de votre prière.
4: D'accord. D'accord, c'est compris.
3: Pour ma santé, parce que je ne sais pas, en tout cas, je ne sais pas ce qui se passe, mais c'est le Seigneur seul qui sait. Et dans la famille qui est ici quittée, j'ai une fille musulmane, c'est pas facile. Pourtant, j'ai quitté dans l'islam, tu viens en crise comme ça, vraiment, c'est pas facile.
4: Okay.
3: Depuis là, j'ai fait les attaques, les maladies. Vraiment, je comprends plus rien.
4: Ok. Maman, tenez-vous, le Seigneur est fidèle.
3: Amen.
4: Il va agir pour vous quand l'homme de Dieu va ouvrir la bouche, puisque Amen. C'est votre foi. Jésus a toujours dit aux gens qu'il vous soit fait selon votre foi. Prophète, maman Genebou depuis Boaké.
2: Yeah, elle est bénie.
4: Amen.
2: Mais elle voulait que son pasteur prie pour lui, non? Je l'ai taquiné un peu. En tout cas, on est content pour toi, si tu. Ton dévouement
4: Amen.
2: Pour la radio, le Matthieu 6:33, le programme. Que le Seigneur se souvienne de toi.
4: Amen.
2: Nous prions que tu reçois ta guérison.
3: Amen.
2: Que le Seigneur te guérit au nom de Jésus-Christ.
4: Amen.
2: Que le Seigneur te guérit au nom de Jésus-Christ.
4: Amen.
2: Yeah. God will not disappoint you.
4: Dieu ne va pas vous décevoir.
2: I pray that may he keep you true and true.
4: Je prie qu'il vous garde et qu'il vous aide dans tout.
2: May the spirit and the grace of distinction come on you.
4: Que l'esprit et la grâce de distinction viennent sur vous.
2: In Jesus' mighty name.
4: Au nom puissant de Jésus.
2: Je ne sais pas ce que tu as fait à Dieu, mais je vois l'amour de Dieu. J'ai vu comme beaucoup de papillons, mais ces papillons sont très, très, très jolis. Et je demandais c'est quoi? C'est sa grâce autour de toi. Ne perds pas ta confiance en Dieu. Fais attention.
4: Amen.
2: Dieu t'aime, Jésus t'aime.
4: Amen.
2: Sois béni.
4: Amen.
3: Que tout ce que vous faites, que le Seigneur vous bénisse, vous bénisse, vous
4: bénisse.
3: Et salut mon pasteur Nyang.
4: Son pasteur Nyang, il faut la saluer. Alléluia, on bénit le Seigneur. Vraiment.
2: Quelqu'un m'a écrit ici, un frère dit que la ligne est très occupée.
4: Waouh.
2: C'est vrai. J'ai fait fort, mais c'est.
4: Fait fort, 07 58 21 21.
2: Le frère Enoch.
4: 07 58 21 21 21. Vraiment, amis auditeurs, vous voyez ce qui se passe. C'est pourquoi il faut toujours être live la radio. On est un auditeur. Auditeur, bonsoir, sinon bonjour.
6: Allô?
4: Oui, allô, bonjour.
6: Bonjour, monsieur. Bonjour, pasteur.
4: Bonjour. Alors, on vous écoute, votre nom?
6: Oui, allô.
4: On vous écoute.
6: Merci à vos considérations. Bon, moi aussi, parler le français là, je ne comprends pas très bien quoi.
4: Français là, ça va chauffer. Parce que, Baoulé, on ne t'est pas.
6: Ok.
2: Pas.
4: C'est tout ce qu'on peut dire. Hein. Le reste, là, faut bricoler en vente. Hein. Ok.
2: Il faut parler. Quelqu'un va nous appeler pour traduire.
5: Oui, oui. Oh, frère, pardon. Où que tu sois, il faut parler. Quelqu'un va appeler pour traduire.
4: Oui, nous croyons.
5: Exprime-toi. Faut parler en bablé là.
6: Ok.
5: Là, tu vas bien dire ce que tu veux là. Faut dire.
4: On va surfer sur ça. Et amis auditeurs, certainement que vous êtes un baoulé ou une baoulé. Vous nous avez suivi depuis la 07 58 21 21 21. Voilà, appelez pour nous permettre de savoir ce que notre bien-aimé a dit, qu'il ne soit pas privé de cette expression-là. Voilà. Et entre-temps, on continue à espérer l'appel de nos auditeurs. Voilà. On a encore un autre auditeur au bout du fil. Bonjour.
7: Bonjour.
4: Amen. Votre nom et vous nous appelez d'où?
7: C'est Gotha Enoch, monsieur.
4: Oh, d'accord. Frère Enoch.
7: Je vous appelle. Oui. Je vous appelle de la Rivière 2.
4: D'accord. Frère Enoch. On t'écoute.
7: Et Dieu bénit son pasteur sur l'île.
4: Amen.
2: Moi aussi, mon fidèle m'a appelé, monsieur Niaï. Vas-y donc.
7: Ok, donc moi ma question c'est que moi j'ai écouté tout ce que vous avez dit. Et moi ma question c'est éviter tous ces abandons d'enfants, ces querelles, ces chagrins, éviter tout ça. Comment on doit faire? Quelle solution doit-on envisager en tant que chrétien? Et moi bon, aussi pour les parents, parce que les parents ne savent pas quoi faire. Mais nous chrétiens qui savons quoi faire aussi des fois, on est dans l'erreur. Donc moi, ma question, c'est que, en général, comment on peut faire pour éviter tout ça?
4: Ok, merci bien. Prophète, la question de notre frère, c'est de savoir. Nous avons parlé des frustrations, ce qui génère un peu un déséquilibre au niveau de la famille. Donc notre frère aimerait savoir que faut-il faire pour prévenir. C'est ce qu'il appelle pour éviter. Que faut-il faire pour prévenir?
2: La crainte de Dieu doit retourner dans les familles. Hein.
4: Amen.
2: Et la crainte de Dieu n'est plus là. La sincérité, l'amour de l'autre.
4: L'amour les uns pour les autres.
2: Les uns pour les autres.
4: D'accord.
2: Et beaucoup ne sont pas soumises à Dieu ou à Christ. Ils vont à l'église, mais ne sont pas soumis. C'est quand tu es soumis à Christ, tu vas faire ce qui plaît à Dieu. Ouais. C'est si la crainte de Dieu retourne dans la famille, ça va gérer tout ça là.
4: Amen.
2: Mais ce qui se passe au niveau de la famille, c'est la réflexion. Is the reflection of the decay of society.
4: Ce que nous pouvons constater dans les familles est le reflet de combien de fois la société est on va dire pourrie.
2: Parce que c'est la famille qui forme la société.
4: En effet.
2: Yeah. So if the family level things are not good, you have a bad society.
1: Et donc si au niveau de la famille les choses ne sont pas bien, on aura une mauvaise société.
2: Mm. Le problème c'est qu'on a beaucoup qui vont à l'église, mais beaucoup sont pas en Christ. C'est ça. God bless you.
1: Que Dieu vous bénisse, frère Enoch. J'espère que tu as reçu la réponse. Que Dieu te bénisse d'avoir appelé 07 58 21 21 21. Nous avons encore du temps avec vous. Pendant qu'on entend un autre auditeur au bout du fil. Bonjour.
8: Bonjour.
1: Oui, votre nom et vous nous appelez d'où?
8: C'est la sœur Charlotte à nous.
1: D'accord, la sœur Charlotte, vous allez faire quelque chose pour nous. Veuillez diminuer considérablement le volume de votre porte récepteur, sinon ça fait écho. Ou éloignez-vous de votre radio, là, comme ça vous parlez, on vous entendra bien.
8: Allô?
1: Oui, allô, on vous écoute.
8: Ouais. Vraiment, je voudrais dire merci. Merci au Seigneur vraiment pour tout.
1: Amen.
8: C'est avec une grande joie ce soir que vraiment je vous appelle.
1: Amen.
8: Ça fait plus de deux semaines, j'essaie, mais ça ne passe pas aujourd'hui. Par la grâce de Dieu, c'est pas.
1: Alléluia.
8: Voilà, il y a eu un mercredi, j'ai donné un sujet concernant mon fils. Voilà. Que j'ai eu dans ma jeunesse. Il a 24 ans maintenant. Et l'enfant était tombé dans l'alcool, la cigarette et autres, jusqu'à quitter la maison et aller rester avec ma grande sœur. Et ma grande sœur l'a laissé pour aller en Europe.
1: Ok.
8: Bon. Quelque part, j'ai béni le nom de Dieu. Parce que le départ de sa tante a fait qu'aujourd'hui, il a arrêté l'alcool.
1: Ok.
8: C'est pas totalement. Avant, je n'arrivais même pas du tout à la voir. Parce qu'il était tout le temps ivre.
1: Wow.
8: Et depuis que sa tante est partie, qu'il s'est retrouvé seul, maintenant, chaque jour, quand je l'appelle, il décroche.
1: Ah, ok.
8: Donc, quelque part, j'ai béni le nom de Dieu. Je crois que le Seigneur est en train de faire un travail dans la vie de mon enfant.
1: Amen.
8: Et je prie, parce que ce que Dieu a commencé, c'est vraiment que le Seigneur achève, parce que je prie à ce qu'il revienne à la maison.
1: Amen.
2: Amen.
8: Voilà. Son papa vit, mais depuis l'âge de 4 ans, l'enfant est abandonné dans ma main, jusqu'à ce qu'il a 24 ans. Et il a arrêté les études en classe de terminale, il ne veut plus aller à l'école. Donc je crois que ce que le Seigneur a commencé va terminer.
1: Amen.
8: Quand j'ai écouté vraiment le sujet d'aujourd'hui, ça m'a vraiment touché, ça m'a rappelé que Dieu est en train de faire un travail dans la vie de mon fils.
1: Amen.
8: Donc vraiment, je voudrais vous dire merci, merci, merci beaucoup pour ce que le Seigneur fait à travers vous dans notre vie.
1: Amen.
8: Merci beaucoup, grâce à vos prières.
1: Amen. Soyez bénis au nom de Jésus-Christ. Tous les merci sont au Seigneur Jésus. Le Seigneur lui-même nous a dit que quand on vous demande discussion, c'est vite inutile. On bénit Dieu pour cette œuvre qu'il a commencée. Et puisqu'il est celui, quand il commence, il achève. Alors, prophète, voilà une maman qui s'est retrouvée avec un enfant depuis l'âge de 4 ans. Donc 20 ans aujourd'hui de beaucoup de luttes, beaucoup d'efforts. Mais voilà où c'est arrivé. Et je pense que, même si elle ne l'a pas dit, il y a toujours cette prière-là qui est demandée pour que cet enfant-là vraiment puisse retrouver ses méninges et retourner sur la bonne voie.
2: Father, in the name of Jesus, we pray for that brother.
1: Seigneur, au nom de Jésus, nous prions pour ce frère-là.
2: We pray that anything that took him away from the original plan of God, leave him now in Jesus' name.
1: Nous prions que tout ce qu'il a enlevé du plan originel de Dieu le quitte maintenant au nom de Jésus.
2: We pray for every child that is under a certain habit that does not glorify God.
1: Nous prions pour tout enfant qui est sous l'emprise d'un certain comportement qui n'est pas de Dieu.
2: Lord, I pray that anything in his background, father's side, that influence men, may he be exempted.
1: Seigneur, je prie que tout ce qu'il y a dans son background côté paternel qui influence les hommes, qu'il soit exempté.
2: We declare his deliverance now.
1: Nous déclarons sa délivrance maintenant.
2: May every prodigal living leave his heart.
1: Que toute vie prodigue qu'il puisse quitter sa vie.
2: In Jesus' mighty name.
1: Au nom puissant de
2: Jésus. God bless you.
1: Que Dieu vous bénisse.
2: For standing for your son.
1: De vous tenir là pour votre fils.
2: Everything will be fine.
1: Tout ira bien.
2: Yeah, God is the father of the child.
1: Dieu est le père de cet enfant.
8: Alléluia.
2: God bless you.
1: Que Dieu vous bénisse.
2: Oh, Guamao, Kuno.

0: Auditeur, bonjour.
1: Allô.
0: Oui, allô, bonjour.
1: Bonjour.
0: S'il vous plaît, diminuez tout doucement, diminuez vraiment. Diminuez votre poste récepteur, sinon on a un retour. On ne pourra pas mieux vous entendre. Diminuez. Merci bien, nous vous écoutons, votre nom et vous nous appelez d'où? Éloignez-vous un peu du poste récepteur, sinon on ne pourra pas communiquer avec vous. Allô?
1: Allô?
0: Allô? Éteignez votre poste, sinon ça sera difficile de communiquer avec vous.
2: Attendez-le, on est en poste récepteur. C'est radio.
0: Radio là, diminuez le volume, sinon on ne peut pas vous entendre. C'est moi-même que j'entends. Allô?
1: Allô? Oui, allô?
0: Allô?
1: Bonsoir.
0: Bonsoir.
1: Bonsoir. C'est maman Jacqueline.
0: Maman Jacqueline. Merci d'avoir appelé. Nous vous écoutons, maman Jacqueline.
1: La dernière fois que j'ai appelé, ça allait, ça va. Vous m'avez prié pour moi.
0: Ok.
1: Mais, présentement là.
0: Oui.
1: Vous avez déjà appelé, vous avez appelé parler de. C'est les mamans qui laissent les enfants pour aller parce que son mari l'a trompé. Donc vraiment, je suis dans ce lot-là.
0: Oh.
1: Mais je vais te prier pour nous. Allô?
0: Oui, allô? Vous êtes dans le lot de... Parce que des mamans qui jettent enfants?
1: Non. Moi, mes enfants sont devenus grands.
0: Okay.
1: Pas avec papi. Mais je veux que vous priez tout Dieu pour moi. Parce que moi, mon mari qui sort n'est pas moi.
0: Oh. D'accord. Daddy.
2: Son mari fait quoi?
0: Elle dit que son mari quitte cette femme-là, c'est ça?
2: Ça veut dire qu'une femme pharaon a pris ton mari.
1: On s'est marié légalement. 2 ans après.
2: Wow.
1: Il y a eu une femme. Je m'en suis malade, mais c'est à cause de ça que j'ai appelé. La dernière fois que j'ai appelé pour mon Dieu, mais je ne sais pas. Mais ce qui se passe, ça a fait plus. Ma tête c'est pas si quoi. Donc vraiment je te demande que...
0: D'accord.
2: Seigneur, nous prions pour la restauration de son mari.
0: Amen.
2: Que toute vie prodige, tout mari prodige retourne à la maison.
0: Amen.
2: Tout envoûtement, toute sorcellerie.
0: Amen.
2: Qui à séparer ton mari de toi.
0: Au nom de Jésus.
2: Soit dévoilé
0: au nom de
2: et anéanti au
0: Amen.
2: Nom de Jésus-Christ. Je déclare Jésus. Prophétiquement que le Seigneur fait son œuvre.
0: Amen.
2: Maintenant même.
0: Amen.
2: Là où on l'a attaché.
0: Yes.
2: Qu'il soit détaché au nom de Jésus-Christ.
0: Jésus. Amen.
2: Au nom de Jésus-Christ.
0: Amen.
2: Et je prie aussi quand il sera de retour, tu auras Amen. Le cœur
0: Amen.
2: Pour le pardonner.
0: Amen.
2: Sois béni, maman.
0: Amen.

0: Ok. Allô, auditeur.
1: Bonjour.
2: C'est chez lui là-bas.
1: Non. Allô, auditeur, bonjour.
3: Allô.
1: Oui, allô, bonjour.
3: Bonjour.
1: D'accord. Sont là les réalités quand on est en direct. Ok, auditeur, bonjour. Allô. Là, on a perdu l'auditeur ou l'auditrice.
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1: Alors, auditeur, bonjour.
2: Bonjour, ma
1: Amen. Vous pouvez diminuer le volume de votre radio, là comme ça on va bien vous entendre.

0: Bonjour. Amen. Votre nom et vous nous appelez d'où?
1: Je m'appelle Madame Dosso Minata.
0: Madame Dosso Minata. D'accord, on vous
1: écoute. Je vais voyager. Maintenant, le passé, j'en vais parler même de l'argent. Le passé, c'est un mirage. Donc, j'ai envoyé 25 000 dans son c'était un dimanche soir, j'ai fait.
0: Ok.
1: Donc, maintenant, c'est plutôt funéraire. Donc, je salue aussi le pasteur, je salue aussi le pasteur même. Soyez béni.
0: Amen.
1: Je voulais dire quelque chose.
0: Ok, on vous écoute.
1: Il y a mon fils. Il y a mon fils qui est. Il a 31. Là, maintenant, quelqu'un dit qu'il a fait son métier, il est couché dans le Turoc, dans le Riblanc. Et puis il a mis pas une soumise. Je voulais que vous priez pour moi. Que Dieu délivre ma chance. Qui fait la mort à toi, il ne sait pas.
0: Okay. D'accord, Madame Dosso, c'est bien reçu. Je pense que Pasteur Niagne a entendu ce que vous avez dit. Là, elle a posé deux cas. Le premier, c'est qu'elle a dû envoyer de l'argent le 19.
1: Donc, donc la Bible dit que les vivants, vivants et morts, là, laissez les morts en paix, les morts. Donc, quand j'ai eu l'argent le soir, je m'en ai fait partie 25 000.
2: Ok.
1: Les choses de fréquence.
0: Ok.
1: Je viens du village maintenant.
0: D'accord. Donc, ça veut dire que vous avez envoyé sans toutefois signaler cela avant. Voilà. Voilà, c'est noté. C'est noté. C'est bien reçu. Maintenant, la deuxième des choses, c'est que elle veut qu'on prie pour son fils parce qu'elle dit qu'il y a eu un songe. Le concernant, il était couché dans le pirogue avec drap sur lui. Donc, elle dit, si c'est une question de mort et tout, elle voudrait vraiment qu'on prie pour ce fils-là pour que cette situation soit déjouée. Donc, Daddy, voilà la préoccupation de notre maman, Madame Dosso.
3: Et que may the Lord intervene for her.
0: Et que le Seigneur intervienne pour elle.
3: Anything that concerns you, may the Lord come through for you.
0: Tout ce que vous concerne, que le Seigneur intervienne pour vous.
3: The Bible says, whosoever call upon the name of the Lord shall be saved.
0: La Bible dit, quiconque invoque le nom du Seigneur sera sauvé.
3: In the name of Jesus.
0: Au nom de Jésus.
3: May anything that is dead around you receive life.
0: Que tout ce qui est mort autour de vous reçoive la vie.
3: May the Lord preserve that which you have.
0: Et que le Seigneur préserve ce que vous avez.
3: May the Lord touch your family, your children.
0: Que le Seigneur touche vous, votre famille,
3: may
0: vos enfants.
3: Sickness be gone away from you.
0: Et que la maladie s'en aille.
3: In Jesus' name.
0: Au nom de Jésus. Amen. Amen. Amen. 07 58 21 21 21 07 58 21 21 21 et nous continuons toujours dans la question de la cellule familiale, la pensée de Dieu, donc vos préoccupations, et nous sommes encore avec vous jusqu'à une certaine heure et on va vous dire au revoir, mais là le téléphone est toujours ouvert au 07 58 21 21 21 21. Adou Namitiasi. On a encore un autre auditeur au bout du fil. Auditeur, bonjour.
4: Bonjour, papa.
0: Bonjour. Votre nom, vous nous appelez d'où?
4: Je me nomme Paul-Michel.
0: D'accord, monsieur Michel.
4: Je m'appelle de commune de Beaunois.
0: D'accord, de Beaunois. C'est bien, on vous écoute.
4: Il y a juste un petit problème, je vais vous partager tout de
0: suite. D'accord, on vous écoute.
4: Avant, j'étais au campement. Arrivé le temps où ma l'ancien sort dans mes yeux, quoi.
0: Donc l'ancien sort dans votre yeux. Rien. Ok.
4: Je ne vois rien. Maintenant, il y a mon champ de VIA qui est au bâtiment là-bas. Maintenant, avant qu'on m'appelle, on dit que la personne dit qu'il a eu l'homme pour saigner. Maintenant, la personne va arriver, ils ont enlevé tous les tasses là. Les trucs qui n'ont pas pour saigner VIA, ils ont enlevé tout pour aller. Ça veut dire que je vous appelle pour vous prier pour moi.
0: D'accord.
3: C'est no weapon formed against you shall prosper.
0: Aucune âme forgée contre vous ne prospérera.
3: Est-ce que tu as accepté le Christ, frère?
0: Frère Rodrigue, est-ce que tu as accepté Jésus?
4: Yeah.
3: Ok, c'est bon. Tu n'es pas coupable de quelque chose. Et si tu es dans ta justice.
4: Alors,
0: l'homme de Dieu demande, est-ce qu'il n'y a rien dont tu peux te reprocher?
4: Non, ça s'est dit, ça s'est dit, ça, c'est mes yeux qui me font mal, ivoirien, donc, si l'homme ne me voit pas, il a mal à la vue, c'est quoi, mal à la vue, c'est.
3: I want to know, yes, I understand. When he get into himself, did he offend somebody? I want to pray. But we want to check that one, so.
0: Le prophète dit qu'il comprend parfaitement ce que vous dites et il veut prier pour vous. Mais quand vous-même vous regardez à vous-même votre vie dans votre vie, est-ce que vous n'avez pas offensé quelqu'un?
4: Non.
3: Ok, c'est bon. Father, in the name of Jesus, he is the food of your children.
0: Père, la guérison est le pain de tes enfants.
3: Lord, in Jesus' name, I pray that let the healing be his portion now.
0: Nous prions que la guérison soit sa portion maintenant.
3: We rebuke the spirit of blindness away from him.
0: Nous réprimandons l'esprit d'aveuglement, de cécité.
3: Receive your sight now in Jesus' name.
0: Reçois ta vue au nom de Jésus.
3: Receive it in Jesus' name.
0: Reçois-la au nom de Jésus.
3: Receive it in Jesus' name.
0: Reçois-la au nom de Jésus.
3: Let the darkness disappear.
0: Que les ténèbres disparaissent.
3: In Jesus' mighty name.
0: Au nom puissant de Jésus.
3: Amen.
0: Amen.
4: Amen.
0: Wow. Fréquence Vie est en train de, sinon a toujours fait du bien à tous les auditeurs, tous ceux qui ont gardé l'oreille, et chacun y trouve pour lui, parce que Dieu a un plan pour chacun de nous. Donc nous sommes au 07 58 21 21 21 07 58 21 21. Nous avons parlé de la famille et nous voulons comprendre qu'est-ce qu'on vous faut des filles. Alors, amis auditeurs, bonjour.
2: Bonjour.
0: Maman
2: Jacqueline. Vous avez commencé à prier.
0: Oh, ok. On a prié Maman Jacqueline pour cet enfant-là. Amen.
2: Ah,
0: on a tout remis entre les mains de Dieu. Même quand vous n'étiez pas en ligne, on a prié et le Seigneur va faire le travail. Alléluia. Tout va bien, gardez la foi. Et vous verrez la chose s'accomplir pour vous. Amen.
3: Le Père et Seul. Il annonce un programme.
4: Allô.
0: Allô, auditeur, bonjour.
4: Bonjour.
0: Votre nom, vous nous appelez d'où?
4: Je m'appelle Aaron et je vous appelle depuis la 2.
0: D'accord, Aaron de la 2, nous vous écoutons.
4: Bonjour, pasteur.
3: Bonjour, frère.
4: Pour mon sujet, je vous écoutais et je peux dire que je suis malade depuis je peux dire 2 ans. J'ai chuté et si j'ai eu un problème de nez. Maintenant, en vous écoutant la dernière fois, il y a un message, je ne sais pas si c'était la semaine passée. En vous écoutant, j'ai pleuré parce que je me sentais dans le message que vous avez dit. Maintenant, j'avais tenté d'appeler, ça n'a pas passé. Donc, j'ai appelé ce soir. En vous écoutant, j'ai la douleur. J'ai en savant qu'il y a des fourmillements qui montent les pieds.
0: Ok.
4: Ils montent depuis qu'ils descendent. Maintenant, en vous écoutant, la douleur a diminué un peu.
0: Oh,
4: je voulais que vous disiez moi que je puisse faire quelque chose pour moi. Et puis, je me sens attiré. Genre, le monde essaie de m'attirer encore quoi. Le diable essaye encore de m'attirer. Donc, je voulais que vous priez pour moi pour que le Seigneur fasse quelque chose pour moi.
3: Father, in Jesus' name, we thank you for the life of Aaron.
0: Seigneur, nous te disons merci pour la vie de frère Aaron.
3: Lord, healing is the food of the children.
0: Seigneur, la guérison est le pain des enfants.
3: In the name of Jesus, we declare him healing, Jesus' name.
0: Au nom de Jésus, nous le déclarons guéri.
3: Thank you for your virtue that heals.
0: Merci pour ta vertu qui guérit.
3: Lord, I dip him into the blood of the Lamb Jesus.
0: Seigneur, je le trempe dans le sang de l'agneau Jésus.
3: May every spirit of infirmity be broken over him.
0: Que tout esprit d'infirmité soit brisé sur lui.
3: Lord, I pray for perfection for healing.
0: Seigneur, je prie pour la perfection dans la guérison.
3: Lord, let the love of the world be gone out of him.
0: Seigneur, que l'amour du monde sorte de lui.
3: Lord, restore your fear in him.
0: Et Seigneur, restaure ta crainte en lui.
3: In Jesus' mighty name.
0: Au nom puissant de Jésus.
3: Amen.

0: Auditeur, bonjour. On vous entend faiblement, vous pouvez parler un peu fort.
1: Bonjour, Pasteur.
0: Bonjour. Ce sera difficile de communiquer dans ces conditions.
1: Allô?
0: Oui, allô?
1: Je m'appelle Joyce.
0: Ok, Joyce.
1: J'appelle des plateaux.
0: D'accord.
1: Je suis alcoolique et donc je suis alcoolique.
0: Wow.
2: Father in Jesus, name we pray for our dear mother or sister.
0: Seigneur, nous prions pour son moment ou sœur.
2: Any spirit of drunkenness is rebuked by the blood.
0: Tout esprit d'ivrognerie est réprimandé par le sang.
2: Anything that they sold you onto.
0: Tout ce à quoi on vous a vendu.
2: In the name of Jesus, let the blood speak for you.
0: Au nom de Jésus, que le sang parle pour vous.
2: For he that the Son set free is free indeed.
0: Car celui donc que le Fils a franchi sera réellement libre.
2: We declare your emancipation.
0: Nous déclarons votre émancipation.
2: We declare your freedom.
0: Déclarons votre liberté.
2: Let the yoke be broken in Jesus' name.
0: Que le joug soit brisé au nom
2: let
0: de Jésus.
2: Let the yoke be broken in Jesus' name.
0: Que le joug soit brisé au nom de Jésus.
2: May your appetite change.
0: Que votre appétit change.
2: In Jesus' mighty name.
0: Au nom puissant de Jésus.
2: Thank you, Father, for your life.
0: Merci, Seigneur, pour sa vie.
2: Amen.
0: Amen.
1: Amen.
0: Amen.
2: Tu iras bien, mon.
0: Tout ira bien.

0: Wow. Nous avons encore un autre auditeur au bout du fil. Bonjour.
1: Oui, allô?
0: Oui, bonjour.
1: Bonjour, pasteur.
0: D'accord. Votre nom et vous nous appelez d'où?
1: Maman Juliette.
0: Maman Juliette, on vous écoute.
1: J'ai un enfant là.
0: Mm-hmm.
1: En graphique. Il a été envoûté. Il boit jusqu'à une tombe. Mm-hmm. Il boit jusqu'à. On le vole. On lui prend tout son argent. Son portable, les gens le frappent. L'autre fois, là, il a été violé par ses copains. Voilà. Et puis, ils ont filmé balancé. Quand il sort, on l'appelle pété.
0: Un
1: garçon de 40 ans.
2: On l'a violé comme
1: un fou. Il est devenu comme un fou. Priez pour lui, pour moi. Et puis, moi aussi, les portes financières, tout est bloqué. Quand je dors, je me vois dans un arbre lié.
0: Mmh. Ok. Le Seigneur est fidèle.
2: Ça, c'est la sorcellerie.
0: Claire.
2: Father, in Jesus' name, any spirit of bewitchment is being broken now in Jesus' name.
0: Tout esprit d'ensorcellement est brisé maintenant au nom de Jésus.
2: Witchcraft see undercover is exposed.
0: La sorcellerie cachée est exposée.
2: Anything they put on that man of 40 years.
0: Ce qui a été mis sur cet homme de 40 ans.
2: May he be free now in Jesus' name.
0: Qu'il soit libre de cela maintenant au nom de Jésus.
2: The spirit of shame should go now in Jesus' name.
0: L'esprit de la honte s'en aille maintenant au nom de Jésus.
2: Lord, I pray for mercy over that house.
0: Seigneur, je prie pour ta miséricorde sur cette maison.
2: Any abnormality should be normal.
0: Que toute anormalité devienne normale.
2: Lord, mercy on them.
0: Seigneur, ta miséricorde
2: sur eux. Let the blood speak for them.
0: Que le sang parle pour eux.
2: In Jesus' mighty name.
0: Au nom puissant de Jésus.
2: Amen.
0: Amen. Wow. C'est vrai que vous nous écoutez depuis un moment. Certains d'entre vous devaient tout faire pour rencontrer l'homme de Dieu.
2: Mm-hmm.
0: Très, très, très, très important. Ça ne doit pas seulement se limiter qu'à appeler. On va dire aujourd'hui à 18h, en 8e tranche, l'homme de Dieu aura un temps de prière là-bas. Venez le rencontrer, il va vous orienter, prier avec vous encore, donner plus d'éclaircies sur ce dont vous souffrez. Et bien entendu, avant qu'on ne termine cette émission, nous allons vous laisser nos contacts sur lesquels vous pouvez appeler afin de pouvoir rencontrer le prophète. Voilà, on a quoi un autre?

0: Allô?
1: Oui, auditeur, bonjour, nous vous écoutons. Votre nom?
0: Bonjour, homme de Dieu, c'est
1: Bon,
0: moi.
1: bonjour.
0: Merci.
1: Come again?
0: C'est Monsieur Kofi.
1: Monsieur Kofi, d'accord.
0: Oui.
1: On vous écoute, s'il vous plaît.
0: D'accord, je voulais d'abord dire merci à l'homme de Dieu. Voilà, pour tout ce qu'il fait, il a suivi la voie du Seigneur. Et puis, bon, il nous fait beaucoup de bien au travers de cette émission.
1: Amen.
0: Voilà. Bon, moi, mon sujet, j'ai un sujet de prière concernant les pères de famille.
1: D'accord.
0: Voilà, c'est un père de famille, j'ai deux petits-enfants.
1: Ok.
0: Par la grâce de Dieu. Voilà, je vis avec ma femme, on est mariés continuellement, mais pas encore légalement. Donc ma prière, c'est au niveau des difficultés qu'on peut rencontrer, un père de famille peut rencontrer. Voilà. Déjà pour la scolarité des enfants, souvent pour le loyer c'est compliqué.
1: Ok.
0: Je prends déjà l'exemple de cette année. La scolarité là, c'est madame qui a tout géré.
1: Wow.
0: C'est elle qui a tout géré. En fait, elle qui a un travail un peu stable après nous. Voilà, donc ça fait que souvent quand je parle du loyer, c'est elle qui gère d'abord. Puis après je dis, lui rembourser. Eh bien, je ne pas lui rembourser, mais moi en tant qu'un homme vraiment c'est dérangeant, c'est vraiment. C'est pas intéressant. Je sais les familles, je sais que vous savez un peu de quoi je parle. Vous soyez là, et que c'est la dame qui réagisse financièrement, c'est pas intéressant. Donc je souhaiterais que l'homme dépouille pour moi, c'est vraiment une femme de limite. Et puis nous oppositions en tant que vraiment le père, selon son modèle. Selon son modèle. Voilà, c'est un peu ça ma prière.
1: Ok. Father, in the name of Jesus, we pray for our dear brother.
2: Père, au nom de Jésus, nous prions pour notre cher frère.
1: Lord, we pray that you restore him.
2: Nous prions que tu le restaures.
1: Lord, make him and mold him.
2: Seigneur, renouvelle-le et façonne-le.
1: Lord, his desire to be able to provide as a husband or as a man for his house.
2: Son désir, c'est d'être capable de pourvoir aux besoins de sa maison, en tant que l'homme, en tant que le mari.
1: Lord, come through for him.
2: Seigneur, interviens pour lui.
1: Lord, we pray that you help him also to arrange his marital status.
2: Seigneur, nous prions que tu l'aides à régulariser sa situation.
1: Marital.
2: Marital.
1: Yeah. In the name of Jesus.
2: Au nom de Jésus.
1: Thank you for his life.
2: Merci pour sa vie.
1: Lord, open doors for him financially.
2: Seigneur, ouvre-lui les portes financières.
1: In Jesus' name.
2: Au nom de Jésus. Amen.
0: Amen.
2: Ça a été un temps très, très, très, très, très fort. Oh Dieu nous a parlé par la bouche de son serviteur et nous voulons bénir Dieu pour sa vie. Nous voulons bénir la vie de chacun des auditeurs, vous qui avez appelé, vous qui n'avez pas pu appeler, Dieu vous bénisse. Dieu vous bénisse. Prophète, nous sommes... Ok, nous prenons cet auditeur. Auditeur, bonjour.
3: Bonjour. Bonjour, pasteur.
2: Bonjour. Votre nom,
3: monsieur,
2: vous nous appelez.
3: Monsieur Abbé Félix.
2: Monsieur Abbé Félix.
3: J'appelle le cours d'hier avec.
2: D'accord, nous vous écoutons, monsieur Abbé.
3: Je remercie vivement le pasteur pour son brillant intervention.
2: Amen.
3: Il vient de nous faire le diagnostic de tous les problèmes de famille, de la société traditionnelle jusqu'au de nos jours. Ma préoccupation, il a mis en évidence des avantages et inconvénients. J'aimerais savoir, lui demander à tant qu'homme de Dieu, car tous ces problèmes-là sont créés, le problème de famille est créé par Dieu. Et à tant qu'homme de Dieu, j'aimerais savoir quelle solution il doit nous préconiser, nous les pères de famille, pour que nous puissions gérer plus ou moins nos familles, nos enfants, et avoir satisfaire sur le côté spirituel la proposition divine. Parce que quand Dieu, selon la

0: pensée de Dieu. Un homme, quand vous avez une famille, vous avez une femme, ou bien vous avez des enfants, vous devez les gérer pour qu'ils soient des hommes pour gagner dans la société.
1: Amen.
0: Alors quand vous allez à la dérive, devant Dieu, vous n'avez pas fait votre travail.
1: Mm-hmm.
0: Merci, je ne veux pas être trop long. Ce sont des petites questions que je demande à vous, au pasteur, qui peut nous donner quelques solutions.
1: D'accord.
0: Merci d'avance.
1: D'accord, nous vous disons merci, M. Abbe, d'avoir appelé depuis la Riviera ou Angri.
0: Cocody-Angri,
1: merci d'avoir appelé. Alors, prophète, la question de M. Abbe, c'est, ayant exposé donc les défis auxquels font face les cellules familiales, il demande quel conseil, quelle solution proposer. Certainement pour encore résoudre, éviter ou ne pas faire face à cela, pendant même qu'on se voit en train de nager déjà dans la situation elle-même, quel conseil donner?
2: Life is full of challenges.
1: La vie est remplie de défis.
2: God is not surprised that we have challenges.
1: Dieu n'est pas surpris du fait que nous avons des défis.
2: But God have the solution.
1: Mais Dieu a la solution.
2: Yeah. To err is human.
1: On dira que l'erreur est humaine.
2: Yeah. When it happens, we repent.
1: Quand cela arrive, on se repent.
2: But let's introduce Christ into the family.
1: Mais présentons Christ à la famille.
2: Que nos enfants nous voient. May our children see us serving the Lord truthfully.
1: Et que nos enfants nous voient servir le Seigneur dans la vérité.
2: And let them, our spouses also, they should see us serving the Lord. Let them know that yes, we are their head, we are their husband, we are their father, but there is internal father.
1: Et que les épouses aussi voient que nous servons le Seigneur. Certes, nous sommes le mari, nous sommes la tête, mais il y a le Père éternel qui est là.
2: Comme je disais. Faites ta part et tu laisses le reste à Dieu.
1: Amen.
2: Faut pas trop attacher le retour. Comme je fais ce ça, tu vas me faire cela. Tu seras, you will be discouraged and disappointed.
1: Vous serez très très très découragé et déçu.
2: Expectation is the mother of disappointment.
1: L'attente est la mère de tous les découragements.
2: Because if you have no expectation, it can disappoint you.
1: Et parce que si vous n'avez pas d'attente, on ne peut pas vous décevoir.
2: Yeah. But because people have expectation, they are discouraged.
1: Et parce que les gens ont beaucoup d'attente, alors ils sont découragés.
2: Yeah. May the Lord grant us wisdom to lead our homes.
1: Et que le Seigneur nous donne la sagesse pour pouvoir diriger nos foyers.
2: God bless you, man.
1: Que Dieu vous bénisse.
0: Merci, pasteur. Thank you.
2: You're welcome. You. God bless
0: Goodbye
2: you.
0: Goodbye so much.
1: Yeah. Goodbye.
3: S'il vous plaît, on va revenir un peu sur ce sujet-là, sur ce sujet.
1: D'accord.
3: Parce que j'ai reçu un monsieur qui a dit, effectivement, on va y revenir. Mais quels sont les pourquoi est-ce que les parents aujourd'hui n'arrivent pas à s'occuper de leur maison, de leur famille, de leur foyer? Et puis, le monsieur aussi a abordé tout de suite là. Quelles sont les solutions pour... vraiment pour avoir une harmonie familiale. Donc, je pense que c'est des thèmes qu'on va utiliser les semaines à venir.
1: D'accord.
3: On va avoir des problèmes qui font que les parents démissionnent. Et aussi, qu'est-ce qu'on doit faire? Comme l'homme de Dieu a dit, il faut présenter Christ, il faut prier avec les enfants, il faut être un modèle aussi. Bon, voilà des esquisses de réponse. Auditrices et auditeurs, nous avons été très, très, très heureux d'être chez vous. Et avant de partir, je voudrais encore donner la parole au prophète, au missionnaire Timothy, pour nous dire leur dernier mot de ce soir, et puis encourager les parents à aimer les enfants, à aimer leurs épouses, à servir le Seigneur. Et nous allons donner les contacts de l'homme de Dieu. Nous allons donner les contacts et le programme de l'homme de Dieu avant qu'on ne se sépare. Et vous allez aussi en même temps prier pour la fin Et par la grâce de Dieu, nous allons donner les contacts et le programme.
2: Well, God bless us.
1: Que Dieu nous bénisse.
2: You that heard us, you're hearing us, don't be discouraged.
1: Vous qui nous avez entendus et qui nous écoutez, ne soyez pas découragés.
2: God is interested in your well-being and that of your family.
1: Dieu s'intéresse à votre bien-être et à celle de votre famille.
2: And even this radio program is God's intervention to your existing family problems.
1: Et même cette radio est l'intervention de Dieu pour vos problèmes de famille existants.
2: And I pray that God come soon for you.
1: Et je prie que Dieu très bientôt intervienne en votre
2: famille. I know some of you are trying, but you have a wife, you have a child, you have a husband who is not cooperating. May God touch their heart for you.
1: Et je sais que certains d'entre vous faites un effort et quand vous avez un époux, une épouse, un enfant, quelqu'un qui n'est pas coopératif, mais que le Seigneur intervient en votre faveur.
2: But introduce Christ and have shepherds or true men of God that you can take counsel from.
1: Et présentez Christ à votre famille et trouvez de bons bergers, les vrais serviteurs de Dieu de qui vous pouvez alors recevoir conseil.
2: By the grace of God, we are still in la Côte d'Ivoire, Abidjan.
1: Par la grâce de Dieu, nous sommes toujours en Côte d'Ivoire, ici à Abidjan.
2: Like today, Wednesday, 6 p.m., we will be à l'espace La Parole.
1: Alors aujourd'hui, à partir de 18h, nous serons à l'espace La Parole, en Angry 8e tranche. Donc, que Dieu vous bénisse. Ce soir, nous serons là, comme le prophète a dit, en 8e tranche, 18h, encore pour des temps d'impactation et de grâce dans la présence du Seigneur. Pasteur Nian.
3: Oui, merci, serviteur de Dieu. Nous avons Amen. Été très heureux d'être en votre compagnie. Et les auditrices et auditeurs voulaient nous entendre, mais vous avez tellement bien conduit cette émission que je veux aussi qu'ils soient vos pasteurs.
1: Amen. Amen.
3: Nous sommes dans la commune de Cocody. Mm. Par la grâce de Dieu, nous conduisons une église à Yopougon. Mm. Moi, je préfère que ceux qui sont à Cocody, là, ils n'ont qu'à partir avec
2: en
3: vous.
2: Tout cas.
3: Ceux qui sont à Yopougon, vers là-bas, là, ils peuvent rester avec nous. Mm. C'est pour cela que, vraiment, je voudrais encore rappeler vos contacts.
1: Amen.
3: C'est le 07 48 13 97 64. 07 48 13 97 64. 07 09 91 12 09. 07 09 91 12 09. Les contacts de la radio, s'il vous plaît, c'est le 07 77 84 84 40. Les contacts de la radio, c'est le 07 77 86 86 40. 07 77 86 86 40. Si vous n'avez pas pris, oui, les contacts de l'apôtre, vous pouvez appeler à la radio avec le pasteur Nyang à l'émission Matthieu 6 33 et on va vous redonner vraiment les contacts. S'il vous plaît, nous vous encourageons vraiment à prier à la maison. Nous vous encourageons à aimer votre épouse, à aimer vos enfants, à prier avec les membres de votre famille, à être des exemples dans votre propre maison, à les accompagner aussi. Oui, ne les laissez pas à la maison quand vous allez à l'église, quand vous allez pour servir. Nous voulons vous recommander à la grâce de Dieu et nous savons que le Seigneur vous aime. Attachez-vous à Dieu. Attachez-vous à Dieu et le Seigneur fera le reste. Nous avons été très, très heureux ce soir encore de vous servir. C'était le pasteur Nyang et le missionnaire Philippe Macaulay,
2: yes.
3: Le missionnaire pasteur Timothy et tous les vaillants membres de la mission. Et nous vous aimons. Soyons fortifiés. Et nous prions, vous voyez, non, on finit comme ça, les auditrices, eux, on veut qu'on les bénisse. Mais eux, je suis en retour, quand même, ils peuvent dire, ah, homme de Dieu, on veut aussi vous accompagner. C'est très important, vous savez ce que je veux dire. En tout cas, le Seigneur est prêt, ainsi vous vous levez pour agir et bénir aussi les serviteurs de Dieu qui vous accompagnent. Parce qu'ils sont là jusqu'à très tard dans la nuit, ils doivent rentrer. Vous devez aussi agir, faire parler votre cœur. Mm-hmm. 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Et nous savons que vous allez encore nous retrouver les jours à venir. Le jeudi prochain, par la grâce de Dieu, nous serons là. Jeudi même, c'est demain. Demain soir, on est aujourd'hui mercredi. Soyons couverts du sang de Jésus. Passez une très bonne nuit. Vous qui n'arrivez pas à dormir, Maman Thérèse, sois fortifiée. Tu as bien dormi cette nuit en écoutant le serviteur de Dieu et toute son équipe. Cela est une force pour t'aider à te reposer. Toutes les mamans à l'écoute, les papas, soyez fortifiés. Croyez en Dieu pour votre miracle, pour votre guérison, pour votre salut, pour le salut de vos enfants. Et puis, vivez sainement. Soyez des témoignages à la maison et partout où le Seigneur vous appelle. Nous avons été très, très heureux de vous servir. Matthieu 6:33 tire sa révérence ce matin. Soyez bénis. En tout cas, au revoir à vous. Continuez de soutenir la radio, continuez d'écouter la radio, et puis on se verra les jours à venir. Bye bye. Matthieu 6.

0: 6, 17 déclare « La foi vient de ce qu'on entend, et ce qu'on entend vient de la parole de Christ. »
1: 1 Rois, chapitre 14. Dans ce temps-là, Abija, fils de Jéroboam, devint malade. Et Jéroboam dit à sa femme « Lève-toi, je te prie, et déguise-toi pour qu'on ne sache pas que tu es la femme de Jéroboam, et va à Silo. » Voici, là est Akija, le prophète. C'est lui qui m'a dit que je serai roi de ce peuple. Prends avec toi 10 pains, des gâteaux et un vase de miel, et entre chez lui. Il te dira ce qui arrivera à l'enfant. La femme de Jéroboam fit ainsi. Elle se leva, alla à Silo, et entra dans la maison d'Akija. Akija ne pouvait plus voir, car il avait les yeux fixes par suite de la vieillesse. L'Éternel avait dit à Akija, « La femme de Jéroboam va venir te consulter au sujet de son fils, parce qu'il est malade. Tu lui parleras de telle et de telle manière. Quand elle arrivera, elle se donnera pour une autre. » Lorsqu'Akija entendit le bruit de ses pas, au moment où elle franchissait la porte, il dit, « Entre, femme de Jéroboam, pourquoi veux-tu te donner pour une autre ? Je suis chargé de t'annoncer des choses dures. Va, dis à Jéroboam, ainsi parle l'Éternel, le Dieu d'Israël. Je t'ai élevé du milieu du peuple, je t'ai établi chef de mon peuple d'Israël, j'ai arraché le royaume de la maison de David et je te l'ai donné. Et tu n'as pas été comme mon serviteur David, qui a observé mes commandements et qui a marché après moi de tout son cœur, ne faisant que ce qui est droit à mes yeux. Tu as agi plus mal que tous ceux qui ont été avant toi. Tu es allé te faire d'autres dieux et des images de fonte pour mériter, et tu m'as rejeté derrière ton dos. Voilà pourquoi je vais faire venir le malheur sur la maison de Jéroboam. J'exterminerai quiconque appartient à Jéroboam, celui qui est esclave et celui qui est libre en Israël, et je balayerai la maison de Jéroboam comme on balaye les ordures jusqu'à ce qu'elle ait disparu. Celui de la maison de Jéroboam qui mourra dans la ville sera mangé par les chiens, et celui qui mourra dans les champs sera mangé par les oiseaux du ciel, car l'Éternel a parlé. Et toi, lève-toi, va dans ta maison. Dès que tes pieds entreront dans la ville, l'enfant mourra. Tout Israël le pleurera et on l'enterrera, car il est le seul de la maison de Jéroboam qui sera mis dans un sépulcre, parce qu'il est le seul de la maison de Jéroboam en qui se soit trouvé quelque chose de bon devant l'Éternel, le Dieu d'Israël. L'Éternel établira sur Israël un roi qui exterminera la maison de Jéroboam ce jour-là, et n'est-ce pas déjà ce qui arrive ? L'Éternel frappera Israël, et il en sera de lui comme du roseau qui est agité dans les eaux. Il arrachera Israël de ce bon pays qu'il avait donné à leur père, et il les dispersera de l'autre côté du fleuve, parce qu'ils se sont fait des idoles, irritant l'Éternel. Il livrera Israël à cause des péchés que Jéroboam a commis et qu'il a fait commettre à Israël. La femme de Jéroboam se leva et partit. Elle arriva à Tirtsa, et, comme elle atteignait le seuil de la maison, l'enfant mourut. On l'enterra, et tout Israël le pleura, selon la parole que l'Éternel avait dite par son serviteur Akija, le prophète. Le reste des actions de Jéroboam, comment il fit la guerre et comment il régna, cela est écrit dans le livre des Chroniques des rois d'Israël. Jéroboam régna 22 ans, puis il se coucha avec ses pères. Et Nadab, son fils, régna à sa place. Roboam, fils de Salomon, régna sur Juda. Il avait 41 ans lorsqu'il devint roi, et il régna 17 ans à Jérusalem, la ville que l'Éternel avait choisie sur toutes les tribus d'Israël pour y mettre son nom. Sa mère s'appelait Naama, l'Ammonite. Juda fit ce qui est mal aux yeux de l'Éternel. Et, par les péchés qu'ils commirent, ils excitèrent sa jalousie plus que ne l'avait jamais fait leur père. Ils se bâtirent, eux aussi, des hauts lieux avec des statues et des idoles sur toute colline élevée et sous tout arbre vert. Il y eut même des prostituées dans le pays. Ils imitèrent toutes les abominations des nations que l'Éternel avait chassées devant les enfants d'Israël. La cinquième année du règne de Roboam, Shishak, roi d'Égypte, monta contre Jérusalem. Il prit les trésors de la maison de l'Éternel et les trésors de la maison du roi. Il prit tout. Il prit tous les boucliers d'or que Salomon avait faits. Le roi Roboam fit à leur place des boucliers d'airain et il les remit aux soins des chefs des coureurs qui gardaient l'entrée de la maison du roi. Toutes les fois que le roi allait à la maison de l'Éternel, les coureurs les portaient, puis ils les rapportaient dans la chambre des coureurs. Le reste des actions de Roboam et tout ce qu'il a fait, cela n'est-il pas écrit dans le livre des chroniques des rois de Juda ? Il y eut toujours guerre entre Roboam et Jéroboam. Roboam se coucha avec ses pères, et il fut enterré avec ses pères dans la ville de David. Sa mère s'appelait Naama, l'Ammonite, et Abijam, son fils, régna à sa place.
0: C'était Lecture biblique. Que la parole de Dieu continue de fortifier votre foi. À bientôt. 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

Oh Dieu, à toi la gloire, la puissance, l'autorité, le pouvoir et l'adoration. Merci pour tes bienfaits. Merci Seigneur.

0: toi, Seigneur.
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0: Alors, je comprends pourquoi c'est ce titre-là qui est le morceau de l'album. Hein? Valérie Dalé, bonjour.
1: Bonjour, Fred Delormas.
0: En tout cas, tu nous as transporté, c'est aussi ça, l'un des rôles de la musique, des fonctions de la musique, c'est de faire rêver, voilà, de faire voyager, c'est important. C'est important, la musique aussi a cette valeur-là. En tout cas, Elie Chama m'a répondu. C'est le titre de l'album, vous avez remarqué. Yao, on va aller en confond sonore parce que c'est quand même le titre de l'album. Mmh. Je rappelle de Valérie Dalé que nous le recevons dans le cadre de cette émission Jésus en musique. Et c'est une œuvre de six titres, hein, dont Elie Chama. On va insister là-dessus, on va encore écouter. Ouais. En tout cas, ils ont bien joué.

0: Comme on dit en côté, c'est bon.
1: Elle pleure sur
2: Ouna.
0: Ça, c'est Godier d'Abidjan, ça.
2: Hey, Jesus.
0: Voilà.
2: On s'est débrouillé, mais Dieu reste
0: voilà,
2: fidèle.
0: Auditeur, là, voilà, auditeur, c'est aussi ça l'artifice de cette émission. Oui, tu veux que tu laisses écouter? Non, mais c'est pas compliqué. Hein? On va s'adresser à Rodrigue. Tout. Rodrigue. Voilà. Hein? Captou, Captou, voilà. Captou. Voilà. Alors, Rodrigue. C'est disponible, non? Si c'est trop, c'est combien? C'est 5 000.
3: Oui, c'est 5 000. C'est 5 000.
0: Comment on dit? Oulou, oulou, ta. C'est la même chose. Oulou, tra. Tra. Mbou. Tra.
2: Mbou.
0: Hein, c'est vous là-bas?
2: Mbou.
0: Mbou. Bon, on ne sait pas si vous êtes Dida, si vous êtes bêté. Bon, on va se débrouiller comme ça. Alors, c'est bon, j'aime bien ça. J'aime bien ça.
2: Non,
0: non, non, on va écouter. Yes. Voilà, ça chauffe. Là. Ça, c'est bon. Tu vois, c'est quoi? C'est en live?
2: Oui, c'est du live.
0: C'est quoi tout l'album de ce titre là, pratiquement?
2: Non, tous les titres.
0: Et c'est la danse que tu as besoin.
2: Chocobo, toujours. Manu maintenant, parce que Kobo, oui. Il est maintenant en Europe. France, voilà, donc c'est avec Manu qu'on a.
0: Le mari de Nicole.
2: On a fait.
0: Ah, studio! Studio Israël!
2: Voilà.
0: Ah, je vais l'appeler tout à l'heure.
2: Studio Israël.
0: Bon, je lui ai envoyé beaucoup d'artistes là-bas. Bon, il est en train de pousser pour que. De temps en temps, j'interviens pour l'harmonisation des cœurs, mais on n'a pas le temps. c'est ce Manu.
2: Oui.
0: Ah, mais on n'a pas dit. Ah, d'accord, mais c'est bien fait. Manu travaille bien.
2: On bénit le nom du Seigneur.
0: Manu travaille bien. En tout cas, mes félicitations.
2: Merci.
0: Et il te touche. C'est quoi, c'est Lisée qui a fait la guitare? La guitare solo là. Je sais pas.
2: J'ai oublié le nom.
0: Ah, c'est moi qui suis venu ta guitariste. Alors, c'est bien ça.
2: Mais c'est un jeu.
0: Lishama. En tout cas, quand j'ai prié, mon Dieu m'a répondu. Rodrigue, on allait très vite. Hein?
3: Ouais.
0: Je ne vais pas te faire trop parler. Tu n'es pas trop.
3: Non, il n'y a pas de problème. On peut parler.
0: D'accord, d'accord. Alors, on allait très vite. Hein? Est-ce que je peux te donner l'occasion encore de prier Valérie David? On ne sait jamais. Peut-être que durant tout ce temps-là, peut-être qu'il y a eu encore d'autres enfants. Il y a eu donc les femmes, donc mariées, mères de. Hein? Maintenant, Valérie David, c'est qui? Moi, je connais, mais peut-être que. Ouais. En 2016 et 2026, ça fait 10 ans, mais entre-temps, il y a eu quand même deux singles. Donc, on ne sait pas. Peut-être qu'il y a d'autres éléments qui sont intervenus dans la présentation. Je donne l'occasion.
3: D'accord. Merci à tous. Mm-hmm. Valérie Dary, c'est une chantre de l'Éternel. Mm-hmm. Voilà. Elle est mère de trois enfants. Elle est mariée légalement. Mm-hmm. Voilà. Donc, elle fait son petit bonhomme de chemin.
0: C'est ça.
3: Voilà. Dans la discrétion.
0: Ok, et comme toi aussi tu es discret. on va t'aider. Ouais. Hein? On est là pour ça. Alors, Valérie, Elie Chama, je vois, je te remercie. Lagos, je lèverai ton nom. Doumoyo, Jésus, jour de mon miracle. Et puis c'est Elie Chama que tu as choisi comme titre fort. En tout cas, mon cas, je suis d'accord. Mais les autres titres aussi sont pas mal. Hein? Alors, c'est quoi qui, pourquoi on a choisi Elie Chama? À cause de. Ou bien c'est Manu, ou bien c'est quoi? Comment ça s'est passé?
2: Bon, il faut dire que c'est convaincu par le Seigneur que j'ai choisi et Elie Chama m'a répondu, mm-hmm. qui est d'ailleurs mon témoignage personnel. Okay. Voilà, donc c'est mon témoignage personnel que je voulais à travers le fait de le prendre comme le titre phare partagé avec toutes ces personnes-là qui vont acheter l'album.
0: Alors, Rodrigue, c'est disponible déjà, hein?
3: C'est disponible, même à Fréquence Vie ici.
0: Voilà. On va directement attaquer à Fréquence Vie. Et puis, bon, Valérie, tu es aussi disponible.
2: Par la grâce de Dieu.
0: Allons-y donc avec le contact. Allons-y.
3: Bon, il y a le 07.
0: Oui.
3: 07 87 23 72.
0: Voilà. Ça c'est Rodrigue lui-même. Ouais. Deux fois 07 87 23 72. C'est pas un deuxième numéro?
2: Non.
0: Ok, donc sur ce numéro, voilà toutes les informations, je rappelle, 0707 87 23 72. Elie Chama m'a répondu, voilà, quand on s'adresse à lui, on crie à lui, et quand il nous exauce...
2: Il répond toujours.
0: Voilà, quand voilà, on y répond, et quand il nous répond, on ne doit pas disparaître, comme les personnes qui viennent ici, ils viennent faire annonce tout un mois, et puis après disparaissent. Il faut venir aussi dire merci que... J'étais venu, j'ai lancé l'appel, les gens sont venus, les gens ont répondu, Seigneur merci. C'est important aussi de rassurer. Et donc, on va dire merci à Dieu de ce qu'il nous a répondu, de ce qu'Élie Chaman nous a répondu. Valérie Dali, je te remercie, Yahoo, quand tu veux.

premier choix, mon miracle. Voilà. Après, il y a eu. Voilà, j'ai eu mon essentiel.

0: quand on l'écoute, hein, on voit beaucoup de maturité quand même, beaucoup d'évolution quand même.
1: Effectivement, on voit que au fur et à mesure que le temps passe et que le ministère de la chante prend de l'ampleur, on voit que il y a quand même beaucoup de choses qui se passent au niveau du travail.
0: Ça vient. Ah, c'est ça ton affaire.
1: On doit pas faire trop long.
0: C'est exprès.
1: Ouais, c'est fait exprès.
2: Je veux revenir, si Delormas le permet, je veux revenir. Je veux revenir sur le chant 1, le titre phare de l'album. Il parle de Elie Chamama répondu. Parce que tout à l'heure, j'ai dit que c'était mon témoignage que je chantais. Donc voilà, quand je me suis mariée, j'ai connu plusieurs années de stérilité. Mais lorsque j'ai crié, quand j'ai crié à Elie Chama, il m'a répondu au temps fixé par lui. Alors à travers ce cantique-là, je veux vraiment fortifier ces mamans-là qui sont en attente de la visitation de l'enfantement. Pour leur dire que notre Dieu, il répond encore, il agit encore. Parce qu'il a fait pour moi, il a fait pour Anne, qui était stérile, qui était mortifiée par sa rivale. Il a fait pour Anne, il peut également le faire pour toi. Je ne sais pas combien d'années de stérilité tu vis en ce moment, mais je te dis que le Seigneur est capable de le faire parce qu'il n'a pas changé. Ce qu'il a fait dans le temps passé, il est capable de le faire encore dans ce temps de nos jours, il le fait encore. Il s'appelle le Dieu de miracles. Alors attends-toi à lui. Et tu le verras agir en ta faveur. Alors pour la petite histoire également qui accompagne ce chant-là, lorsque je l'ai reçu, je préparais un temps d'adoration que le Seigneur m'a mis à cœur de faire chaque année. Mais par la grâce de Dieu, on est en train de s'organiser, le staff et moi, pour le faire. Si, on a fait une édition. Voilà, on a fait la première édition en 2022. Mais jusque là, on n'a pas encore fait la prochaine édition. Mais ça va venir par la grâce de Dieu. Alors, à cette édition-là, quand on était en train de préparer le concert en studio, en salle de répétition, c'est là que j'ai reçu, Elie Chama m'a répondu. Quand j'ai chanté, Elie Chama m'a répondu au concert. Je vous assure qu'il y a un couple qui avait 10 années de stérilité qui ont été visités.
0: Alléluia.
2: Et lorsque nous avons fait la dédicace de l'album, il était là. Il était là.
0: Moi, je vous ai dit. Oh,
2: et vraiment, on a rendu grâce à Dieu.
0: Je vous ai dit, c'est à cause de ça, je nous encourage à chanter par l'esprit.
2: Amen.
0: Quand on
2: Amen.
0: Chante, oui. Tu te rappelles, on a reçu les rossignols ici. Et pendant qu'il était en train de chanter, j'ai dit que si vous êtes une femme et que vous êtes dans une situation où vous ne pouvez pas enfanter, j'ai ici à l'émission, j'ai prophétisé et ça s'est passé. Ils sont venus dans témoignage.
2: Donc,
0: quand un chant est inspiré là, ça crée une bonne atmosphère.
2: Amen. Hein? Amen.
0: Quelqu'un a dit, quand le groupe musical chante mal là, le pasteur, quand ils vont prêcher là, c'est le terme, hein, je ne sais pas qui a dit ça ici. Hein, c'est le pasteur le canard. Et quand l'atmosphère n'est pas bien, quand le prédicateur, il va se chercher. Mm-hmm. Le prédicateur va se chercher.
2: Ça,
0: il va souffrir. Et il va se sentir obligé même d'entonner encore des chants.
2: Mm-hmm.
0: Aucun. L'atmosphère est bien dégagée parce que vous êtes bien comporté. Je m'adresse au groupe musical. S'il est humble, le prédicateur, il va dire que ce qui veut prêcher, là, vous avez déjà dit ça à l'autre. Son message a été déjà prêché.
2: Mm-hmm.
0: Tu vois, là, c'est bien fait. Quelqu'un qui a vécu la situation, qui vivait la même situation qu'elle, a été visité.
2: Amen.
0: Pourquoi?
2: Amen.
0: Parce que tout simplement, le chant a été inspiré.
2: Amen. Amen.
0: C'est pourquoi j'ai dit toujours, je suis d'accord avec toi. Président Samako, je te dis que vraiment, je suis d'accord avec toi. Quand tu as dit on n'a qu'à retourner aux fondamentaux là, je suis d'accord.
2: Mm-hmm.
0: Alors, les fondamentaux c'est quoi? C'est ce que les apôtres nous ont légué là, sur la base des saintes écritures. Donc 2 fois 07, 87, 23, 72. Je sais que ça te fait du bien. Hein? C'est pas compliqué. Il faut prendre 10, 20, 30 pour toi-même, pour ton édification. Peut-être que tu as un ami qui traverse les moments difficiles comme Valérie a traversé.
2: Mm-hmm.
0: Bon, peut-être que ça peut être la stérilité, l'autre ça peut être l'enfantement, l'autre ça peut être une situation de travail, on ne sait jamais.
2: Effectivement.
0: Mais Dieu, voilà, Dieu se saisit.
2: Maintenant, pour revenir, si je te remercie,
0: oui.
2: Tu as pu constater que c'est une reprise, c'est pas mon cantique.
0: Oui,
2: voilà, c'est une
0: fait.
2: Reprise.
0: Ouais,
2: et
0: tu m'as fait passer de la mort à la vie.
2: Arrivé un moment, je dis, ils avaient programmé ma mort, mais tu as dit non à ce projet. Ça, c'est ma touche personnelle concernant ce cantique-là.
0: Ouais.
2: Parce que ça encore, c'est mon témoignage. Voilà, je suis passée par, je ne sais pas si je vais dire, je vais appeler ça maladie, mais tu sais, quand tu vas à l'hôpital, que tu souffres d'un mal et que tu vas et qu'on ne retrouve pas le mal dont tu souffres, c'est-à-dire que tu souffres, mais tu fais toutes sortes d'examens, on te dit tout va bien, on te dit il n'y a rien, pourtant tu souffres. Mais quand tu te retrouves dans cette condition-là, c'est sur la grâce de Dieu que tu comptes. Alléluia. Et ça a été mon cas. J'ai vu la main de Dieu me guérir pendant qu'on ne retrouvait pas de quoi je souffrais. Donc, c'est la raison de ce chant-là. Je te remercie parce que tu m'as fait passer de la mort à la vie. Parce que ce n'était pas du tout évident.
0: Ouais, vraiment, on sent que c'est... Ouais. Alors ça, c'est bon. Hein? Quand on est passé par de telles situations... Quand on va en studio, j'imagine.
2: Ouais, ce chant-là même, il a fait beaucoup de bien aux comment je vais dire ça, à mes abonnés, ceux qui me suivent sur les réseaux sociaux. C'était un cover que j'avais fait. J'ai même fait le clip, mais c'est pas vraiment un clip en tant que tel. C'était un cover que j'avais fait juste pour entretenir mes abonnés. Mais je vous assure que on a eu tellement de réactions, tellement de personnes qui ont été bénies, tellement de témoignages. Je me souviens comme ça qu'il y a un serviteur de Dieu qui nous a appelé pour nous dire que. Un matin, il s'est réveillé et le cantique était dans sa bouche toute la journée. Et ce jour-là, il y a son gaz qui a failli exploser. Et il a vu la main de Dieu le délivrer de la mort. Et il disait comme ça que ce cantique est puissant. Donc, pour dire que vraiment, l'album fait du bien aux âmes. Donc, c'est comme ça qu'on a eu à cœur de le mettre sur l'album. Sinon, au départ, il n'était pas prévu sur l'album. Voilà, donc c'est un peu ça.
0: On écoute.

0: Oh, le ventiste. Le ventiste qui répond. Oh, oui, le saxophoniste qui, comme quelqu'un qui n'est pas rassasié, pour dire qu'il en veut encore. Ah, c'est bien, c'est bien. Ah, c'est bien. Hein. Elle s'appelle Valérie Dali. Voilà, c'est avec elle que nous sommes en train de parler. Katou Rodrigue est là pour présenter. Voilà, Elie Chama m'a répondu son tout dernier album. Hein, c'est 6 titres. C'est disponible ici au kiosque de la radio de la vie, c'est ça, non? Et puis partout maintenant, si vous voulez avoir toutes les informations, parler, échanger avec elle, c'est pas compliqué, appelez 2x07 87 23 72. Voilà, on a parlé tout à l'heure de Godier, donc on va aller au pays, non, au village, ou bien s'embêter?
1: Oh non, en fait ça c'est une reprise de mon cantique Lagon, mais ouais, cette fois-ci un peu en adoration.
0: Depuis on est en train de... Bon, je sais que tout à l'heure on va danser. Donc on va écouter, oui, donc Lagon.
1: On finit avec l'adoration et on danse.

0: toi.
1: Bon, il dit.
0: Il m'a donné Jésus.
1: Qui t'a dit ça?
2: Je savais que tu allais dire ça.
1: Moi, je vous comprends pas. Je vous comprends pas. Hey. Là, j'ai commencé à avoir les yeux fermés, j'étais très loin.
2: Yes,
1: et puis tu m'as ramené sur la terre.
2: Non, mais en fait, on traduit pour ceux qui ne comprennent pas la langue.
1: Ils vont
2: fait.
1: Le laisser. Ils vont demander, quand demander l'explication. C'était très bien.
2: Le son original, mais il n'est pas traduit.
1: Oui, le son, oui, c'est pas
2: en
1: traduit.
2: En fait, c'était juste pour changer un peu aussi. Voilà, pour changer un peu, on a voulu traduire.
1: C'est bon. Ça veut en français, souvent, on est obligé d'augmenter les pieds, d'avaler, d'aspirer le H. C'est trop compliqué. Quand on chante un chant ethnique qu'on veut transcrire en français, on sera obligé d'extraire certains éléments. Ou bien d'en ajouter pour que ça tombe dans la mesure. C'est trop compliqué.
0: Je ne suis rien sans Jésus.
1: Ah oui, elle-même l'harmonise. Oui, j'aime ça.

0: Paul le chant, hein? Rodrigue, il ne faut pas attendre qu'elle donne la parole, hein? Si tu veux dire quelque chose.
1: Vous-même, vous constatez que la chante est beaucoup inspirée.
0: Ça te plaît, hein?
1: Non, ça me plaît beaucoup.
0: Faut vivre le monde d'adoration.
1: Et ce que je lui dis chaque fois, je la préfère en live, quoi. Ouais, quand je la vois en live.
0: C'est l'envoi qui est garçon, qui est femme.
1: Non, mais vous constatez, hein. Constatez.
0: Ah ouais. Oui, ça c'est Pasteur André Georges, il faut l'inviter. Ouais, il aime les bonnes choses. Oh, Jésus est bon. Vous voyez comment nous l'anglais.

0: c'est bien arrondi. Le cœur là, c'est qui?
1: Je crois.
0: Le cœur là, c'est qui? C'est Manon qui t'a trouvé en studio?
2: Non, c'est
0: son
2: fille. C'est mon groupe en fait, les choristes avec lesquels je travaille.
0: Ouh, mais c'est bien fait, ça, c'est pas mal. Oh là là.

0: Ça finit comme ça. Ah, les terminaisons étaient chiantes là, vraiment. Voilà, on va continuer à dire l'ago à notre Seigneur, à Nyambien, tout ce qu'on peut imaginer. Mm-hmm. Voilà, qu'on l'adore, on lui dit merci, on élève notre Seigneur. On va continuer à élever le nom de notre Seigneur Jésus. Je lèverai ton nom, Valérie Dali. Et là, on est dans un autre registre. Hein.
1: Et c'est mon chant préféré. Qu'elle
0: Pourquoi?
1: Je sais pas, mais bon, puisque j'ai vu qu'elle est sortie carrément des autres registres. Elle est dans un autre registre. Voilà. Je veux dire.
0: C'est du zouk. C'est du zouk.
1: Un peu comme R&B.
0: On va écouter.
1: Un peu comme R&B.

Ouais, tous les instruments sont là. Mais on lui donne la latitude de s'exprimer. Sinon, on sent qu'il y a tout. Vous voyez même la grosse caisse, le batteur qui est

0: primé.
1: J'élèverai ton nom.
0: Ouais.
1: J'élèverai ton nom. J'élèverai ton nom. Pour ce que tu as fait dans ma vie, Seigneur.
0: Très bel album.
1: Seigneur.
0: Très bel album.

0: Yes. Yes. Oh, c'est fini. Oh, bravo. Oh, il y a notre ici guitariste de fin. C'est bien fait, c'est bien fait. Alors, je comprends, Rodrigue, tu as raison.
1: Oui, hein?
0: Ça peut passer dans le milieu, à propos du micro. Voilà, oui. ça peut passer dans le milieu des jeunes.
2: Oui, effectivement.
3: C'est ce qui m'a plu.
0: Il y a un clip, non?
3: Je vais l'encourager. On va faire le clip de Je l'ai.
2: Mais en fait, dans un premier temps, on est en train de lancer Doumoyo, qui est le titre phare de l'album.
0: Oh, Doumoyo.
2: Et après ça, on va lancer.
0: Qui t'a donné ce conseil-là? Qui t'a dit que Doumoyo, c'est le titre phare?
2: C'est le titre phare.
0: Non.
2: C'est lequel?
0: Non.
3: C'est tous les chants.
0: Doumoyo, bon, c'est vrai que c'est aussi une sorte de reprise. Mais Doumoyo peut pas être ton titre phare. C'est pas possible. Parce que quand on écoutait Lagor, quand on écoutait Elie Chama, quand on a écouté Je te remercie, je pense qu'il faut tenir compte de ces trois titres-là. Ça, c'est le musicien qui parle.
2: Okay.
0: Il faut tenir compte. Oui. Quand on écoutait Elie Chama, Je te remercie, Lago, Je le verrai ton nom. Quand on écoutait ces quatre titres-là, Doumoyo peut pas être le titre phare. Hein, Kobo, Manu, c'est pas vrai. Non, c'est pas, ça peut pas être le titre phare. Quand on écoutait. C'est vrai que j'ai pas encore écouté Doumoyo. Bon, j'écoutais Doumoyo, hein, Jour de miracle. Mais quand on écoutait, et je suis sûr que les auditeurs, voilà. Maintenant, peut-être que ce qu'on va faire, on va faire une lucarne spéciale pour cette émission. Donc, quand vous allez appeler là, proposez en même temps le titre phare, selon vous. Peut-être qu'on va en tenir compte. Comme on n'a pas encore fait un, donc voilà, on va tenir compte des auditeurs. Donc, 2 fois 07 87 23 72. Ou bien quand vous envoyez un message, dites. Je souhaiterais que tel titre soit du titre phare. Hein, dites. Et puis on va aller sur la base de ce que vous allez dire.
2: Deux fois. Hein,
3: ça sera vraiment un combat. Hein.
0: Voilà. Deux fois 07.
2: Ça peut également faire beaucoup de bien.
3: Oui, mais c'est une reprise,
0: oui, ça peut. Généralement, quand on sort l'album, il y a le titre de l'album, il y a le titre phare.
2: Uh-huh.
0: Et puis il y a des morceaux aussi qui viennent pour compléter. Puisque par exemple, nous ici à la radio, on demande trois titres.
2: Mm-hmm.
0: Trois titres phares.
2: Mm-hmm.
0: Mais il y a
2: d'accord.
0: Un titre. Mm. Qui est le titre de l'album.
2: Oui.
0: Elie Chama, je suis d'accord.
2: Mm.
0: Mais le titre phare, là, ça n'est pas Doumoyo. Non. Pourquoi? Voilà, ça c'est moi.
2: Ah. Merci donc, de préciser.
0: Donc on va écouter Doumoyo pour voir. On va écouter Doumoyo, il n'y a aucun problème.

0: Voilà, vous avez remarqué tout à l'heure, hein. En fait, c'est bon pour ceux qui nous suivent depuis le début là. Il y a eu beaucoup de variétés, beaucoup de rythmes, beaucoup de genres musicaux. Quand on écoutait Eli Chama, on écoutait Je te remercie, Lago, je lèverai ton nom. Vous voyez que, en tout cas, maintenant on est dans un autre registre.
1: Effectivement.
0: Le Seigneur. Vraiment, ça veut dire que vous devez avoir l'album. C'est vraiment très riche. Je rappelle que c'est Valérie Dali. Et l'album, c'est Eli Chama m'a répondu. Voilà. Eli Chama, voilà, m'a répondu. Le Seigneur répond toujours. Au cours de l'émission, elle a insisté pour dire que c'est son témoignage. Du reste, quand vous voyez le titre,
1: hein,
0: ouais, je te remercie. On remercie le Seigneur Lago. Il faut élever le nom de celui qui nous a guéris. Et puis là, on parle du travail de Dieu, non?
1: Lago.
0: Comment
1: il Oui, oui, effectivement, on parle du travail de Dieu.
0: Voilà. Et puis on va terminer par jour de mon miracle.
1: Avant de jouer jour de mon miracle, je veux dire comme ça que j'étais en tournée parisienne dans le mois de juillet et là-bas, vraiment, les gens étaient, le peuple de Dieu était vraiment béni par tout moyau. En tout cas, les Baoulés se sont retrouvés.
0: Ils sont bien habitués.
1: Pas les Blancs, les Ivoiriens qui sont là-bas.
0: Faut chanter chez eux. C'est quelqu'un chez eux.
1: Ah oui, effectivement. Donc ils se sont vraiment retrouvés dans le champ au point où même il y a des, je me souviens, on a fait une église là et quand on a fini de le culte, voilà, il y a une dame là, il y a deux dames même qui m'ont approché pour me dire ah vous êtes venu pour un concert non? J'ai dit non je suis venu juste pour une tournée.
0: Faire on a dit oui. Qui sait,
1: non mais en fait elles ont dit que elles m'attendent pour un concert donc par la grâce de Dieu ça va se faire. Voilà.
0: On est content.
1: On
0: a terminé, je sais pas si tu as.
2: Oui, on a terminé. Je veux dire que la chanteuse est en tournée. Voilà, elle a déjà fait une tournée parisienne, comme elle vient de le dire. Et bien, je pense que en septembre, début septembre, déjà le dimanche, on sera dans une église à Abobo, l'église évangélique des Assemblées de Dieu d'Abobo Bethel. Donc pour sa tournée qui continue toujours.
0: Abobo
2: Akeikwa.
1: Oui, c'est chez lui.
2: C'est chez moi même, avec le pasteur Mao.
0: Ah oui, Mao. Il est revenu?
2: Non, il n'est pas encore revenu.
0: L'italien. Qui est là-bas? C'est pasteur
2: Agua.
0: Agua, oui. Tu as vu? Tu veux pas m'échapper?
1: Ah ouais.
2: Donc on sera là-bas.
0: Ah d'accord.
2: Voilà.
0: Pourquoi tu nous connais là? Tu connais tout mon passé, fréquent, tu es passé là-bas. Ah d'accord, c'est bien.
2: Donc voilà, tout le mois de septembre, ouais, on va faire des tournées dans les églises.
0: Oui.
2: Je profite de l'occasion pour inviter tout le peuple de Dieu vraiment à soutenir la chante.
0: Valérie
2: et non, voilà. À vraiment s'approprier tous ses chants, ouais, l'album.
0: Ouais.
2: Voilà.
0: En tout cas, c'est ici à la radio fréquence, j'ai partout, dans tout le point de vente habituel. Vous arrivez dans un espace de vente d'articles chrétiens, de CD, de clés. Vous demandez Eli Chama m'a répondu de Valérie Dali. Voilà, c'est la couleur jaune, voilà, jaune or. Voilà. Voilà, l'or, la puissance. Voilà, chante Valérie Dali, nouvel album. Voilà, je pense que c'est disponible partout. Oui, allons-y, Rodrigue.
2: Oui, je dis déjà que il y a des hommes de Dieu même qui nous appellent depuis que l'album est sorti,
0: ouais, ça,
2: pour programmer quand même, pour inviter la chante à prester dans leurs églises.
0: Et qu'ils le fassent davantage.
2: Effectivement.
0: Il nous faut le voilà. C'est pourquoi on a laissé un seul numéro.
2: Et même à l'intérieur aussi, les gens
0: oui,
2: nous appellent.
0: Nous l'inviter. Non, c'est voilà. Un bel album. Pour moi, en tout cas, c'est bon. Depuis 2016. Je pense que cet album-là, on sent. C'est pourquoi il faut prendre son temps pour bien travailler.
1: Venant bien du préparer. Doyen, on peut vraiment bénir le nom du Seigneur.
0: Non,
1: parce que lui, il est franc, en tout cas.
2: Je peux être fier d'accompagner la chante
0: dans
2: cette aventure parce
0: que
2: moi-même, je lui ai déjà dit qu'effectivement,
0: elle a travaillé.
2: Le premier jour qu'elle nous a fait écouter l'album, j'ai tout de suite kiffé. Uh-huh. Et ça m'a donné encore cette envie de travailler avec elle, de l'aider.
0: Voilà. Comment dire en Godier, Dieu te bénisse. Lago. Elle a travaillé celle-ci.
1: Lago Pagnou.
0: Comment dirais-je? Lago, t'en es plus loin maintenant, la route est.
1: Ah oui.
0: Alors vraiment, on est content. On est content d'avoir parlé avec toi.
1: Amen. On bénit le nom du Seigneur.
0: On est content. Quand on reçoit des œuvres comme ça, vous avez remarqué, j'étais fatigué avant la réalisation de cette émission, mais j'ai retrouvé du nouveau souffle.
1: Alléluia.
0: Parce que c'est bien fait. C'est bien fait. Et vraiment, on est content. On va donc dire merci à Dieu pour terminer, hein, parce que. tout l'album, elle a dit, c'est vraiment son témoignage. Oui. Son témoignage. Oui. On commence par Elie Chama qui répond. On va terminer par Jour de mon miracle. Pour dire que le Seigneur fait encore des miracles.
1: Amen.
0: Il est le même hier, aujourd'hui et éternellement. Appelez donc le 2x07 87 23 72. Rodrigue, merci d'être venu.
2: Merci. Allez. À vous.
0: D'accord, la compagne.
1: Amen. Amen.
0: Yo, merci d'avoir réalisé. Plus beaucoup à toi. Motien, Emmanuel, Dieu te bénisse, mon nom. On termine avec le jour de mon miracle. Bye bye.

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2: Nous ne croyons en personne d'autre qu'en Jésus. Et l'heure est venue où tu dois être capable d'avoir assez de courage d'affirmer celui en qui tu crois. De déclarer celui en qui tu crois. Celui en qui tu crois, il faut affirmer que tu crois en lui. Ne jouez pas avec votre foi. Si vous jouez avec votre foi, vous ne pourrez pas survivre dans ce monde. Parce que la victoire qui triomphe du monde, c'est la foi que Dieu t'a
3: donnée.
2: La Bible que qui est celui qui a triomphé du monde? Sinon celui qui croit que Jésus est le Fils de Dieu. La victoire qui triomphe du monde, c'est notre foi. Mais cette foi-là est liée à une personne qui est Jésus Christ, le Fils de Dieu. Tu ne dois pas croire en quelqu'un d'autre. Tu dois croire en Jésus Christ. Et si tu crois en Jésus Christ, tu crois en

0: Jesus will not send you to believe in somebody except in God.
1: Dieu nous a donné Jésus pour que nous puissions croire en lui.
0: So God gave Jesus so that we can believe in him.
1: Donc Jésus est la foi de Dieu.
0: So Jesus is the faith of God.
1: Pour que en croyant en Jésus, tu crois directement à Dieu.
0: So when believing Jesus, you are directly believing in God.
1: Tu ne peux pas dire que tu crois en Dieu sans croire en Jésus.
0: You cannot say you believe in God except you believe in Jesus.
1: Parce que Jésus a été donné pour que les hommes retrouvent leur foi en Dieu.
0: So Jesus has been delivered so people find their faith in God.
1: Au jardin d'Éden, Adam nous a détourné de la foi en Dieu.
0: So the Eden garden, Adam get away us from the faith.
1: Jésus
0: of God.
1: Est le second homme qui est venu nous connecter à Dieu.
0: So Jesus is the second man who came to connect us to God.
1: Il est venu nous refaire retrouver la foi en Dieu.
0: So he helped us find back the faith again.
1: Les créatures de ce monde ont perdu la foi en Dieu.
0: So creatures have lost the faith in God.
1: Quand Jésus est venu, les gens croyant des multitudes de Dieu.
0: When Jesus came, people were believing in the multitude of God.
1: Lorsqu'il y a eu la chute,
0: when we had the fall,
1: et que l'homme a été éloigné de Dieu,
0: and the man was separated from God,
1: l'homme a créé ses propres dieux.
0: So the man has built his own God.
1: Il a mis en place ses propres dieux.
0: And he put into place his own God.
1: Il a perdu le Dieu original.
0: So he lost the original God.
1: Le Dieu créateur.
0: The created God.
1: Le vrai Dieu, c'est celui qui a créé tout.
0: So the true God is the one who made everything.
1: Si quelqu'un n'a pas créé tout, il sait qu'il n'est pas le vrai Dieu.
0: If somebody has not created everything, he is not the true God.
1: Ce qui fait la différence entre les dieux et Dieu,
0: and what's the difference between God and
1: c'est
0: God?
1: La dimension de la création.
0: Is the dimension of the creation.
1: Dieu est le créateur.
0: So God is the creator.
1: Cela veut dire qu'il est le père de toutes choses.
0: Meaning he is the father of everything.
1: Il est la source de toutes choses.
0: Is the source of everything.
1: Il est l'origine originelle de tout.
0: Is the original source of everything.
1: C'est pourquoi la Bible dit que tout vient de lui.
0: The Bible says everything comes from him.
1: Tout existe par lui.
0: And everything exists by him.
1: Et tout existe pour lui.
0: And everything exists for him.
1: Et comme il est le Dieu créateur,
0: since he is a creator God,

0: se rebeller à Dieu.
1: So they led men to rebel against God.
0: Et quand l'homme est tombé dans la rébellion,
1: so when the men fall into rebellion,
0: éloigné de Dieu,
1: they fall away from God,
0: ces mauvais esprits vont pousser l'homme à les adorer.
1: So that bad spirit will lead men to worship them.
0: Et là, la Bible les appelle les dieux de ce monde.
1: And the Bible calls them the god of this world.
0: Pourquoi on les appelle pas les dieux en Christ?
1: Why do you not call them the god in
0: Nous
1: Christ?
0: Sommes les dieux

0: qu'on appelle les Elohim.
1: We are not among the assembly we call the Elohim.
0: Les Elohim, c'est l'assemblée des dieux.
1: The Elohim, the assembly of God.
0: Où Dieu, Papa Dieu est le créateur.
1: Where Papa God is the creator.
0: Mais les hommes créés à son image sont des dieux dans cette assemblée-là.
1: So the men of his image.

0: For the God of the rebellion.
1: Vous savez,
0: of
1: quand quelqu'un rebelle à Dieu,
0: when somebody is a rebel to God,
1: il va fabriquer des choses que Dieu ne reconnaît pas.
0: He will fabricate things that God do
1: donc
0: not
1: dans la chute de l'homme,
0: in the fall of man,
1: ils ont créé des dieux.
0: So they have made some

0: deny this identity.
1: Le ciel lui a dit, tu ne peux pas être Dieu.
0: He said, you cannot be called God.
1: Donc dans le royaume de Dieu,
0: in the kingdom of God,
1: il a perdu la reconnaissance d'être un Dieu.
0: So he lost the recognition to
1: lui
0: be God,
1: avec les mauvais esprits.
0: And he and the bad spirit.
1: Donc quand Dieu maintenant va créer le ciel, la terre et donner la terre à l'homme.
0: So when God going to make the heaven, earth,

0: originel.
1: So he's not the original.
0: Il n'a pas la génétique de la divinité.
1: The genes of divinity.
0: C'est qu'il n'a pas pu réussir à voir au ciel.
1: What he could not have in heaven.
0: Il est venu la voir sur la terre.
1: So he came to have it on earth.
0: C'est qu'on l'appelle les dieux de ce monde.
1: That's what we call the God of the world.
0: Le mot monde dans la Bible.
1: The word word
0: signifie
1: in the Bible.
0: Un système.
1: A meaning a system.
0: Satan est le dieu de ce monde.
1: So Satan is the God of the world.
0: Il est le dieu d'un système.
1: He's the

0: Tu sais, c'est moi qui t'avais reconnu, non? Maintenant, je ne te reconnais pas.
1: Now, I do not recognize
0: vous
1: you.
0: Avez l'autorité.
1: You have the authority.
0: Nous avons l'autorité.
1: We have the authority.
0: C'est que nous avons dit oui hier. Là.
1: What we said yes,
0: par l'autorité en Jésus.
1: By the authority
0: c'est
1: Jesus.
0: Notre même bouche qui doit dire non maintenant. N'attendez
1: no.
0: pas que Jésus vienne dire oui là où vous avez dit non.
1: Don't accept Jesus to come and say yes when you say no.
0: N'attendez pas que Jésus vienne dire non là où vous aussi vous avez dit oui.
1: Don't accept Jesus to come and say yes when
0: là où votre bouche a dit oui hier. Yeah.

0: sing personally.
1: Il veut que tu pries volontairement. Il veut que tu filmes volontairement. Il veut que tu serves volontairement. Il veut que tu fasses tout volontairement.
0: To do everything voluntarily.
1: C'est pourquoi il dit c'est pour la liberté.
0: That's why it's for the freedom.
1: Que Christ nous a affranchi.
0: Has set us free.
1: Dis à ton frère, ta soeur, tu as le choix maintenant.
0: Say your brother, you have the choice now.
1: Et dis-lui le niveau où tu es actuellement dans ta vie là.
0: The level in which you are in your level in your life.
1: Ça dépend de ton choix que tu as fait.
0: That will depend on the choice you made.
1: Parce que de beaucoup d'entre vous, vous voulez que Jésus vous force comme Satan vous forçait.
0: A lot of time you want Jesus to force you.
1: Non, il le fera pas.
0: He will not do that.
1: Il le fera pas.
0: He will not do
1: it. Il le fera
0: it.
1: Pas. Il respecte ta volonté.
0: He respects your will.
1: Autrefois, tu n'avais pas le choix.
0: In the past, you have no
1: Mais
0: choice.
1: Mais il a payé le prix.
0: And he bought the
1: pour
0: price
1: te délivrer.
0: To deliver you.
1: De là où tu n'avais pas le choix.
0: Where you have no choice.
1: Ou avoir maintenant le
0: now
1: choix.
0: Now you have choice now.
1: Ça veut dire vous dire une chose. Ça ne veut rien d'ici. Il y a longtemps, tu es dans la vie chrétienne ou pas. Ça dépend des choix.
0: Has nothing to do if you are in Christian life for many times.
1: Tu es libre maintenant.
0: Now you are free.
1: Si tu veux aimer, tu aimes.
0: If you want to love, you can
1: love. Si tu veux détester, ça te regarde.
0: If you have to detest, you can
1: c'est
0: detest.
1: C'est ton choix.
0: You can to hate.
1: Et Dieu travaillera le choix que tu fais.
0: And that will work
1: parce qu'il est écrit
0: choice.
1: À tes résolutions.
0: From your resolution,
1: le succès.
0: That the success
1: et si
0: on your ways,
1: brillera la lumière.
0: And the light will shine.
1: Après, je vais te voir. Et sur ton sentier,
0: on your path,
1: brillera la lumière.
0: The light will shine.
1: Tu as le choix.
0: That you have the choice.
1: Tu as le choix pour parler en langue pendant 3 heures.
0: The choice to speak in tongues for 3 hours is your choice.
1: Si on dit d'acclamer, tu dis tu n'acclames pas aussi. C'est ton choix.
0: Whether you put your hand together,
1: mais
0: you
1: n'oublie pas selon ton choix.
0: According to your choice,
1: Dieu agira.
0: So God will work.
1: Dieu fera ce qu'il doit faire.
0: God will do what He has to do.
1: Donc tu n'as pas le choix.
0: You have no choice.
1: Dans le choix.
0: In the choice.
1: En réalité, tu as le choix, mais dans n'as pas le choix.
0: You have choice of not being having a choice to do.
1: Vous avez compris? C'est pourquoi lisez la Bible, Dieu forcera jamais. C'est pourquoi je vous dis, quelqu'un, écoutez-moi, Dieu aurait pu forcer Israël à rentrer à Canaan.
0: So God should have forced Israel to get to Canaan.
1: Mais Dieu les a affranchis de Pharaon.
0: So He set them free from Pharaoh.
1: Pharaon, écoutez, Pharaon les dominait.
0: So Pharaoh was.
1: Avec Pharaon, les Israélites n'avaient pas le choix.
0: So Israelites has no choice.
1: Mais avec Dieu dans le désert, ils avaient le choix.
0: With God in the wilderness,
1: et c'est là qu'ils ont voulu utiliser avec Dieu la démocratie.
0: So now there they want to use democracy.
1: Là où Pharaon les maltraitait là.
0: Where Pharaoh were overruling them.
1: Ils n'avaient pas de démocratie d'être libre.
0: They have no democracy.
1: Maintenant,
0: to
1: Dieu
0: be
1: leur a donné la le choix.
0: When God gave them choice,
1: vous dites maintenant je veux que vous-même,
0: I want you now,
1: vous soumettez votre volonté à ma volonté.
0: To submit your will to my will.
1: C'est là ils ont utilisé la démocratie contre Dieu.
0: And they used democracy against God.
1: Vous dites Dieu nous on te détrône.
0: As a God we dethrone
1: you. Nous voulons les dieux comme les dieux d'Égypte.
0: We want the God as the God of Egypt.
1: Les dieux que nous voyons.
0: The God that we see.
1: Parce qu'ils ont été 430 années d'esclavage.
0: And 430 years of slavery.
1: Ils n'adoraient pas les dieux d'Égypte.
0: They do not worship the God of
1: mais
0: Egypt.
1: Mais le système d'Égypte dans lequel ils étaient.
0: But the system in which they were.
1: Leur a donné la mentalité que Dieu doit être visible à l'œil nu.
0: They have given the mindset God has
1: to be seeable. Non, là-bas l'envoyait Dieu physiquement.
0: So no, they were seeing God with our eyes.
1: C'est aujourd'hui la même chose qui se passe.
0: Now today what's happened?
1: Beaucoup de chrétiens font pas attention.
0: A lot of Christians are not paying attention.
1: Mais ils veulent avoir un Dieu qui est visible.
0: They want to see a visible God.
1: Écoutez-moi, Dieu ne descendra jamais pour être un Dieu visible physique.
0: So God will not come down to
1: Dieu est un esprit.
0: So God is a spirit.
1: Vous voulez ou pas, il va pas changer ce qu'il est à côté de vous.
0: That is going not to change because of
1: notre Dieu n'est pas semblable à leur Dieu.
0: Our God does not look
1: ils ont
0: like
1: besoin
0: the
1: de Dieu

0: Si vous voulez être libre,
1: if you want to be free,
0: c'est la vérité qu'il faut défendre.
1: You have to defend.
0: Ce n'est pas la religion.
1: It's not religion.
0: La religion,
1: religion
0: manipule souvent la vérité.
1: Manipulate sometimes the truth.
0: Pour pouvoir contrôler les gens.
1: To be able to control.
0: Jésus est venu nous donner la connaissance de la
1: Jesus
0: vérité.
1: Has come to give us knowledge.
0: Parce que c'est un connaissant qui rend libre.
1: So

0: foi.
1: That's why we live.
0: Si on le voyait,
1: if we see
0: on n'a pas besoin de la foi.
1: We don't need faith.
0: Où tu es ce matin là?
1: Where you are this morning?
0: Je n'ai pas besoin de la foi.
1: I don't need faith.
0: Donc pas. Je n'ai pas besoin de la foi te concernant.
1: I don't need faith to see
0: je te vois.
1: I can see
0: je peux te toucher.
1: I can touch you.
0: Je peux te taper.
1: I can
0: je n'ai pas besoin de la foi.
1: I don't need faith.
0: Tu es là.
1: You are there.
2: Yes.
0: Mais dès l'instant où je dis que maintenant je vais parler à Dieu,
1: when I say now I will talk to God,
0: oh, je dois sortir la foi.
1: I have to get my faith at work.
0: Parce que la foi,
1: because faith,
0: c'est la ferme assurance.
1: It's the assurance
0: des choses qu'on espère.
1: Of the things that we hope for.
0: Une démonstration,
1: a demonstration
0: de ce qu'on ne voit pas.
1: Of unseen things.
0: La foi est liée au monde invisible.
1: So faith is related to the invisible
0: la
1: world.
0: Foi te permet de relationner avec le monde que tu ne vois
1: so
0: pas.
1: Faith help you to communion with the world.
0: Mais ce
1: you
0: n'est pas
1: see.
0: Parce que tu ne vois pas ce monde-là aussi qui n'est pas réel.
1: Not because you don't see that world that is not real.
0: Il est plus réel que ton monde.
1: It's more real than

0: So God wants every Christian to have the capacity
1: au travers la foi,
0: through faith,
1: d'avoir une relation avec le Dieu invisible,
0: to have a fellowship with the invisible God,
1: et de le rendre visible,
0: and to make him visible.
1: La foi,
0: faith,
1: oblige Dieu
0: oblige God
1: à sortir du monde invisible,
0: to come out

0: because you don't know,
1: le monde spirituel a des lois.
0: The spiritual law have laws.
1: Dès que vous brisez la loi de Dieu,
0: when you break the law,
1: les mauvais esprits ont l'autorisation de rentrer en action automatiquement.
0: The bad spirit have authorization to come into place.
1: Bon, c'est comme si dès que tu mets de la viande pourrie ici,
0: the one who put a meat that is,
1: les mouches ont l'autorisation de venir.
0: So the flies are authorized.
1: Même si tu n'as pas pris un micro pour dire allô allô.
0: If you don't take a microphone, say allô allô.
1: Chère mouche de la ville.
0: And dear flies of the town.
1: Je vous appelle maintenant.
0: I call you now.
1: Venez ici.
0: And come here.
1: Non.
0: No.
1: Les mouches répondent à la loi des mauvaises odeurs.
0: So the flies are respond to
1: et de la pourriture. C'est pourquoi Satan se fait appeler Belzébul.
0: And that's why Satan is called Belzébul.
1: Belzébul veut dire le seigneur des mouches.
0: And so Belzébul means the lord.
1: De même qu'il y a des mouches naturelles qui viennent par la pourriture.
0: And you see the flies that come because of
1: les mouches des, que sont les esprits mauvais.
0: The flies that are

0: if you put something wrong in your
1: life, automatiquement.
0: They will come automatically.
1: Sans invitation.
0: No invitation.
1: Parce que tu as osé activer ce qui les concerne.
0: Because you dare to activate what concerns them.
1: Beaucoup d'entre vous ne savez pas que Belzébul veut dire Seigneur des mouches.
0: A lot of you does not know Belzébul means the Lord of the flies.
1: Mais tu as chassé les mouches naturelles.
0: So you run, you put.
1: Souvent tu es en train de manger bon aloco.
0: And sometimes you are eating fried bananas.
1: Bon riasa.
0: A good fried rice.
1: Ou bien bon to. Brusquement les mouches arrivent.
0: And suddenly the flies will
1: tu
0: come.
1: Tu fais comme ça.
0: And pendant you try to chase them. While one is coming, you try to eat it.
1: Mais si vous convertissez ça dans votre vie chrétienne.
0: So if you convert it in your Christian life.
1: Tu es en train de manger ce que Dieu t'a donné en
0: so
1: Christ.
0: So when you are eating what God gave in Christ. And Satan is bringing some flies. You make them, you chase them, you put them away.
1: J'ai vu des femmes parce que la mouche s'est posée. Et puis vous savez, on reconnaît les mouches. Il y a des petites mouches, mais il y a des grosses mouches.
0: But sometimes they are small and big flies.
1: Les grosses mouches là.
0: The big flies.
1: Eh bien, on appelle ça corbia. Ça vous. Les grosses mouches là.
0: The big flies.
1: Ce sont des mouches quand tu les vois.
0: They are flies when you see them.
1: Tu sais d'où elles sont venues.
0: You know where they are coming from.
1: C'est les mouches qui jaillissent des WC.
0: That they are coming from the toilet.
1: Où il y a les déchets là. Quand tu as vu cette mouche là.
0: So when you saw that.
1: My condo basandela. Tu sais d'où elle vient.
0: You know where.
1: Donc les mouches sont pas pareilles.
0: So the flies are not the same.
1: Et maintenant quand la mouche est posée.
0: So when the flies.
1: Souvent tu vois la femme là couper la partie du foutu là qu'on bat.
0: You see the woman take the part of the food and put it away.
1: C'est quoi Jésus a dit, si ton œil droit est pour toi une occasion de chute.
0: The Bible says if your eyes
1: couper,
0: is a problem. Cut it hey, and throw it
1: ça,
0: away.
1: Ça a été contaminé. Enlève ça vite.
0: It was contaminated. You have to remove it and throw it away.
1: Non, je suis là quand même.
0: You say, no, I'm here too.
1: Une chose que la grâce de Dieu suscite, c'est la reconnaissance.
0: Cognition.
1: Une chose que la grâce de Dieu suscite,
0: one thing that the grace of God is calling,
1: c'est la reconnaissance.
0: Is to be grateful.
1: C'est l'action de grâce.
0: Is the action of praise.
1: C'est la louange.
0: Is the praise.
1: Assieds-toi dans ta dans la présence de Dieu. Assieds-toi.
0: You may be seated.
1: Écoute mon frère.
0: Listen brother.
1: Une chose que la grâce de Dieu manifeste dans notre vie.
0: So one thing the grace of God manifests.
1: Surtout quand tu comprends ce que c'est que la grâce
0: so
1: de
0: when
1: Dieu.
0: You understand what is called the grace of God.
1: Tu opères dans les remerciements.
0: So you work in the praising
1: dans
0: and giving
1: la louange.
0: In the praise.
1: La célébration.
0: And celebration.
1: Vous savez,
0: you know,
1: la louange à Dieu
0: praising God
1: a toujours une raison.
0: Has a reason to be.
1: Tu ne peux pas louer Dieu dans le vide.
0: You cannot praise God in the empty.
1: Il y a une raison qui te pousse à louer Dieu.
0: There's a reason that call you to praise him.
1: Il y a une raison qui te pousse à célébrer Dieu.
0: There's a reason that call you to celebrate.
1: Il y a une raison qui te pousse à glorifier Dieu.
0: There's a reason calling you to glorify him.
1: C'est bon, ça arrive. C'est bon? Ok. Gloire à Dieu. Il y a une raison qui te pousse à magnifier Dieu.
0: So there is a reason calling to magnify God.
1: Et à exalter le Seigneur dans ta vie.
0: And to exalt God in your life.
1: Alors ce matin,
0: so this morning,
1: nous sommes dans l'esprit de la grâce de Dieu.
0: We still be in the spirit of the grace.
1: Tout ça là, c'est notre manière d'offrir à Dieu un sacerdoce.
0: All what we do is to offer a priesthood to God.
1: On n'est pas en train de vouloir faire du sport ou bien de transpirer.
0: So we are not perspiring or doing sport here.
1: Si on veut faire sport ou transpirer, il y a un autre endroit, on appelle ça le gymnaste,
0: so
1: la salle de sport.
0: Gymnastics where we can have sport there.
1: Ce qu'on fait là, c'est du sacerdoce.
0: So we are offering our sacrifices.
1: Nous apprenons à offrir à Dieu ce que Dieu demande.
0: So we are giving God what God is calling us to do.
1: Donc une des choses que Dieu demande, c'est la louange.
0: So one thing God is calling us is to praise him.
1: Une des choses que Dieu nous demande de lui offrir.
0: So what God called us to offer him,
1: c'est la louange.
0: Is the praise.
1: Une des choses que Dieu demande de lui offrir, so, c'est l'adoration.
0: So one thing God is calling you to do is to worship him.
1: Donc Dieu veut qu'on lui offre ça.
0: So God wanted to offer him worship and praise.
1: Ce que vous appelez je loue Dieu là.
0: And what you call I praise God.
1: Ou j'adore Dieu là.
0: Or I worship God.
1: Normalement la véritable expression.
0: So the true expression.
1: C'est j'offre à Dieu mes louanges.
0: So I offer to God my praise.
1: J'offre à Dieu mon adoration.
0: So I offer to God my worship.
1: Parce que si vous oubliez l'esprit du sacerdoce.
0: If you forget the spirit of the priesthood.
1: Vous allez faire les choses comme le le monde fait.
0: You do things like the world does.
1: Chanter, louer Dieu, c'est pourquoi beaucoup de chrétiens se sont mis dans la mentalité de concert.
0: And like a lot of people have the mindset to go into concerts.
1: Nous ne faisons pas de concert.
0: We are not having a concert.
1: Je vous
0: here.
1: Défie dans la Bible. Nous ne faisons pas de concert.
0: In the Bible, we are not doing concert.
1: On ne fait pas de concert dans l'esprit que le monde fait, où il se retrouve, il chante, il danse, il saute, et puis maintenant on parle. Non, nous ce qu'on fait là, c'est pas un concert, c'est du sacerdoce. Nous faisons du sacerdoce.
0: So what we are doing here, we are giving our priesthood.
1: Ça veut dire que nous offrons à Dieu des choses sur son autel.
0: So we offer to God things on His throne.
1: Écoutez-moi, tant que tu ne verras pas que la louange que tu donnes à Dieu, c'est une offrande que tu lui offres. Tu ne le feras pas différemment.
0: If you don't see that praise is something you offer to God, you will not do it differently.
1: Quand tu es en train de louer Dieu, tu es simplement en train d'offrir à Dieu des louanges.
0: So when you are praising God, you are offering Him some praise.
1: Parce que tu es un sacrificateur.
0: Because you are a priesthood.
1: Et tu dois donner à Dieu ce que Dieu attend de toi.
0: So you have to give to God what He expects from you.
1: C'est ça l'esprit du sacerdoce.
0: That's the spirit of the priesthood.
1: Et dans la loi du sacerdoce,
0: in the law of the priesthood,
1: on ne donne pas à Dieu, on ne dit pas qu'on n'a rien à donner.
0: We don't say that we have nothing to offer.
1: Tu ne peux pas faire le sacerdoce sans rien avoir à offrir à Dieu.
0: You cannot do the priesthood except you have something to offer to God.
1: Pour faire le sacerdoce en tant que sacrificateur,
0: and being a priesthood,
1: tu dois avoir quelque chose à offrir à Dieu.
0: You need to have something to offer to God.
1: Quand tu te présentes devant Dieu en tant que sacrificateur,
0: so when you come to God like a priest,
1: tu dois avoir quelque chose à offrir à Dieu.
0: You need to have something to offer to God.
1: C'est pourquoi l'expression on ne va pas dans la maison de l'Éternel les mains vides là. C'est de là-bas que ça vient.
0: So we don't go in a house of God with empty hands.
1: Parce que c'est dans l'esprit du sacerdoce qu'on s'en va vers Dieu.
0: That's the spirit of the priesthood that we go to God.
1: Écoutez, si vous ne pouvez pas vous présenter devant un esprit et lui dire que je n'ai rien à t'offrir aujourd'hui.
0: You cannot come to a spirit and say I have nothing to offer
1: today. Les esprits n'aiment pas ça.
0: The spirit did not like that.
1: Il n'aime pas que tu te présentes devant l'autel de ton adoration.
0: Did not say you come to the altar of
1: et
0: your
1: puis tu dis je n'ai rien à offrir.
0: And you say I have nothing to offer.
1: L'esprit là-bas dit donc tu m'as dérangé pour rien.
0: So the spirit will say you disturb me for nothing.
1: C'est pourquoi les esprits réagissent contre les êtres humains.
0: That's why the spirit they are reacting against human beings.
1: Donc tu te présentes devant de les mauvais esprits là. Quand les gens se présentent sans rien offrir, les esprits là réagissent.
0: So when you come to the bad spirit with nothing, they react.
1: Parce que tu es venu me déranger et tu dis que tu n'as rien à m'apporter.
0: You've come to disturb and you say I have nothing to offer.
1: C'est que je vous dis là, il faut écouter.
0: Listen to what I am telling you.
1: Pourquoi souvent le Saint-Esprit n'agit pas envers vous?
0: Why sometimes the Holy Spirit is not working into you?
1: Parce que vous êtes devant le Saint-Esprit.
0: You are before the Holy Spirit.
1: Pendant qu'on adore.
0: While we are worshiping.
1: Pendant qu'on loue Dieu.
0: While we are praising Him.
1: Si vous ne voulez pas que les gens voient l'humanité du pasteur.
0: If you people want to see the humanity of the pastor.
1: Le fait croire que le pasteur il vit dans un autre monde, vous c'est vous qui buvez le lit, bois pas l'eau. Qui t'a dit? Jésus urinait souvent.
0: So Jesus sometimes was
1: Jésus allait aux toilettes.
0: So Jesus was going to the toilet.
1: Jésus se lavait.
0: So Jesus was getting bath.
1: Façon quand tu vas aux toilettes, Jésus partait aux toilettes comme ça.
0: The way you go to the toilet, Jesus.
1: Oui, parce qu'il est fils de Dieu, là, son estomac est fermé.
0: So because the son of God, he does not go
1: tout
0: to the toilet.
1: Tout le manger, il a mangé pendant 33 ans et demi. Là, c'est allé où?
0: So every food that he ate for 33 years, where?
1: Si vous retirez l'humanité de Jésus Christ,
0: if you get out humanity from Jesus,
1: son œuvre là ne sera pas légale pour vous.
0: So his work is not going to be legal for
1: parce
0: you.
1: Parce que s'il va sauver des hommes,
0: he's going to save people.
1: Il faut qu'il soit un homme.
0: He has to be like man.
1: S'il vient comme un ange ou bien comme un dieu, c'est pas possible.
0: If he came like an angel, it has not to be like that.
1: Donc il est venu, la Bible dit dans les Philippiens qu'il est apparu comme un simple homme.
0: The Bible says in Philippians he came like a simple man.
1: Ça dit un homme comme toi et moi.
0: A man like you and I.
1: Jésus n'est pas venu comme un esprit.
0: So Jesus has not come like a spirit.
1: Il est venu comme un homme.
0: He came like a man.
1: En tant que Christ, il est esprit.
0: And being a Christ, he's a spirit.
1: Mais quand il a été fait chair, il est venu comme un homme.
0: When he was made flesh, he became like a man.
1: C'est-à-dire que si tu pinces Jésus, ça lui fait mal.
0: If you touch him, he will feel the pain.
1: Écoute-moi.
0: Listen.
1: Si tu crois que Jésus a fait ça,
0: if you believe that Jesus did that,
1: en ce moment tu vas croire.
0: So you also believe
1: que si Jésus en tant que homme Dieu l'a utilisé pour faire ça.
0: If God used God, Jesus,
1: c'est que toi aussi en tant que homme Dieu peut t'utiliser pour faire les mêmes choses.
0: But you like a man, God can use you.
1: C'est quoi il a dit? Celui qui croit en moi fera ce que je fais.
0: He said, the one who believes in me will do things that I do.
1: Mais il fera comme je fais.
0: He will do like I did it.
1: Mais quand il dit celui qui croit en moi là,
0: he said, the one who believes in me.
1: Faut bien comprendre, ça dit que si tu crois en moi tel que je suis venu.
0: If you believe as I came.
1: Tu dois croire que Jésus est venu comme un simple homme.
0: You have to believe that Jesus came like a simple man.
1: Et c'est parce qu'il était un simple homme qu'il a dû attendre que le Saint-Esprit vienne d'abord.
0: Because he was a simple man, he waited the Holy Spirit to come first.
1: S'il n'était pas venu comme un simple homme, il n'avait pas le droit d'attendre le Saint-Esprit. Il pouvait directement travailler.
0: If he did not come like a simple man, he should not have waited for the Holy Spirit.
1: Mais c'est en tant qu'un simple homme,
0: he came like a simple man,
1: qu'il est venu,
0: that he came,
1: et il a pris,
0: and he took,
1: tout ce qu'il devait prendre et faire ce qu'il devait faire pour toi et pour moi.
0: Everything he has to take and do for you.
1: De ce que toi aussi tu crois que il peut faire la même chose à travers toi.
0: So that you can believe he can do the same thing through you.
1: Il peut faire la même chose à travers toi.
0: Has to do the same thing through you.
1: Donc vous voyez, il fera la même chose.
0: He will do the same.
1: C'est pas il dit que tu peux faire la même chose.
0: He said you can do the same thing.
1: Dieu s'est servi de moi, il peut se servir de toi.
0: So God use me, he can also use
1: donc,
0: you.
1: Jésus sait que à travers toi il peut faire continuer son travail.
0: Jesus knows that through you he can continue his work.
1: Amen.
0: Amen.
1: Amen.
0: Amen.
1: Donc il faut comprendre ces choses là, sinon tu vas penser que Jésus à part, toi tu es à part. Parce qu'aujourd'hui là, les gens ils placent les pasteurs dans une dimension. Maintenant après, quand il y a un problème, on dit ah, non, il est comme toi. C'est pourquoi tu as besoin de prier pour lui, le soutenir.
0: The pastor is like you. You need to pray and support him.
1: Ne mystifiez pas un homme de Dieu.
0: Don't try to mystify a man of God.
1: Dieu vous l'a donné.
0: So God gave him to you.
1: Dieu lui a fait grâce pour vous.
0: And he gave him grace for you.
1: Et c'est cette grâce là qui vous apporte.
0: And that grace is bringing.
1: Alors on
0: to
1: va
0: you.
1: Continuer dans ce esprit, voir rapidement quelque chose. Les clés pour expérimenter la puissance de la grâce divine.
0: So the keys to experience the power of the.
1: Les clés pour expérimenter la puissance de la grâce divine.
0: So the keys to experience the power of the divine.
1: Qui veut expérimenter la puissance de la grâce de Dieu?
0: Who want to experience the power of the divine grace?
1: Est-ce que tu veux vraiment expérimenter la puissance de la grâce de Dieu?
0: Do you really want to experience the power of the keys?
1: On a déjà fait comprendre la grâce de Dieu.
0: We'll let you know already the
1: parce
0: grace
1: que on est dans le mois de la connaissance révélationnelle de la grâce de Dieu.
0: We are in the month of the revelation knowledge of the grace.
1: On a vu que premièrement la grâce de Dieu.
0: And we said that the grace of God.
1: La grâce de Dieu c'est premièrement quoi? La faveur divine.
0: It's the first a divine favor.
1: Mais c'est une faveur que tu ne mérites pas.
0: It's an unmerited favor.
1: C'est une faveur que je ne mérite pas.
0: It's a favor that I do not merit.
1: Donc c'est une faveur où Dieu te choisit simplement pour t'accorder cela.
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0: Je vous salue tous, chers auditeurs de l'émission Kanguka. Mon nom est Chris de Koumana. Aujourd'hui, nous sommes mercredi. Vous allez suivre la première partie avec le serviteur de Dieu, Esdras Bilangoza, et moi, je vais continuer dans la deuxième partie.
1: Shalom. C'est facile de penser que tous les jours se ressemblent, que tous les jours, le soleil se lève et se couche, que les saisons sont les mêmes. Tu as l'impression que chaque matin, tu vas te réveiller, aller au travail ou à l'école ou rester à la maison ou vaquer à tes activités. Tu as l'impression que ce sera toujours la même chose. Tu penses que rien n'est nouveau sous le soleil. Mais j'aimerais te dire que tu te trompes. Si tu regardes certaines choses, oui, tu peux avoir l'impression que rien ne change parce que tu travailles toujours au même endroit, tu dors toujours au même endroit, mais il y a des choses qui changent, surtout spirituellement. Il n'y a aucune garantie que tout restera toujours identique, même dans ta routine. Il y a forcément un jour où tu t'es réveillé malade, au point de ne pas aller au travail. Il y a au moins un jour où tu t'es réveillé, tu t'es préparé et au moment de te rendre au travail, tu as constaté qu'il y avait des accidents dans la rue. Il n'y a pas si longtemps que ça, un confinement avait même été annoncé à cause du Covid-19 et on est resté à la maison. Pour dire que les jours changent et les saisons changent, il y a des choses qui changent tous les jours. On ne peut pas penser que tous les jours sont les mêmes. Alors quand on parle de préparer la journée, c'est parce que tu n'as aucune idée de ce qui t'attend aujourd'hui. Tu n'as aucune idée de ce qui t'attend demain. Tu n'as aucune idée de ce que l'ennemi a préparé contre toi. Donc tu as besoin de Je suis. Tu as besoin d'être en contact avec lui. Tu as besoin qu'il t'accompagne. Même si tu étais le plus organisé dans ce que tu fais, tu as besoin de la touche de Dieu. Ce mercredi est un nouveau jour, un jour de bénédiction. C'est Je suis qui a créé les jours et il ne fait rien au hasard. Si tu as compris que c'est un nouveau jour, qu'il est différent d'hier, qu'il est différent du mercredi de la semaine passée, sache que tu as un rôle à jouer. Il faut chercher « Je suis » avant de sortir de chez soi. Beaucoup de personnes l'oublient et n'y accordent pas suffisamment d'importance et commencent à le chercher seulement lorsqu'elles rencontrent des difficultés. N'attends pas d'avoir des problèmes pour appeler « Je suis ». Il faut l'appeler dès le début de la journée. Demande-lui de marcher avec toi. Si tu rencontres des difficultés au cours de la journée, rappelle-toi que tu as parlé à « Je suis » et garde les yeux fixés sur lui. Nous allons lire dans Psaume chapitre 90, verset 17. Il est écrit « Que la grâce de l'Éternel, notre Dieu, soit sur nous. Affermis l'ouvrage de nos mains. » Oui, affermis l'ouvrage de nos mains. Aujourd'hui, tu vas travailler quelque part, tu vas étudier, tu as des décisions à prendre, tu vas rencontrer des personnes. Mais rappelle-toi que ta capacité à travailler ne signifie pas que tu peux contrôler le résultat de ton travail. Ta connaissance, ton expertise ne garantit pas un bon résultat dans ce que tu es en train de faire. Donc tu as besoin de « Je suis » dans tout ce que tu vas faire. Quand tu prépares la journée, demande-lui d'affermir l'ouvrage de ta main. C'est-à-dire qu'il te donne l'intelligence nécessaire pour mener à bien ta mission. Qu'il te donne la stabilité, qu'il te donne la réussite dans ce que tu vas entreprendre. Dis à l'Éternel, « Aujourd'hui, je vais utiliser ce que tu m'as donné. Ma main, mon intelligence, ma force, ma bouche. » Mais sans toi, je ne peux pas avancer. Je ne peux pas affronter cette journée tout seul. En réalité, on peut être très occupé au travail sans pour autant être productif. On peut courir toute la journée sans avancer dans la bonne direction. Il peut arriver aussi qu'on fournisse énormément d'efforts dans des choses que Dieu n'approuve pas, qui ne sont pas conformes à sa volonté. Alors chaque jour avant de sortir de chez toi, demande à Dieu de t'accompagner dans tout ce que tu vas faire.

0: Nous arrivons maintenant dans la deuxième partie. Nous continuons avec l'enseignement « Comment vaincre la peur ?» Nous parlons toujours du cas des disciples qui étaient dans la barque. Mais je parle particulièrement de Pierre qui a eu la foi. Quand il a vu Jésus, il a demandé à ce que Jésus parle. Il a marché sur les eaux, pas parce qu'il était extraordinaire, mais parce qu'il fixait les yeux sur Jésus. Quand tu fixes les yeux sur Jésus, tu feras des choses impressionnantes, parfois même impossibles. Il y a des gens qui me demandent comment est-ce que tu fais ceci ou cela. Je dis, ce n'est pas moi qui le fais, c'est Jésus. Je vous dis toujours, qu'est-ce qui guérit? Ce n'est pas moi qui le guérit, c'est Jésus qui le guérit parce que je fixe mes yeux sur lui. Quand je fixe mes yeux sur Jésus, c'est lui qui intervient et qui fait les miracles. Et Pierre a marché sur les eaux parce qu'il gardait les yeux sur Jésus. À un certain moment, il a détourné les yeux de Jésus et il a fixé les yeux sur le vent qui était contraire, le vent qui était fort. Mais je vous rappelle que le vent était contraire et fort avant de marcher sur les eaux. Avant que Jésus vienne, le vent était déjà fort. On a vu ça au verset 24. Mais c'est à partir du moment qu'il a détourné les yeux de Jésus, il a fixé les yeux sur le vent et il a commencé à enfoncer. Et il a crié, il a demandé à Jésus, « Sauve-moi, Seigneur !» Et Jésus a étendu la main, sur le verset 31. Il a étendu la main et il a saisi Pierre. On ne dit pas que Jésus a fait quelques pas pour le trouver là où il était. Non, Jésus est resté là où il était. Il a juste tendu la main, ce qui est très profond parce que ça veut dire que Pierre avait marché. Il était presque arrivé. Il était dans la zone de Jésus, la zone où il peut juste étendre la main et saisir sa main. Alors, s'il était enfoncé, un peu éloigné, là, il pouvait se noyer. Ça veut dire qu'il a été sauvé parce qu'il était proche de Jésus. C'est pour ça que j'encourage les chrétiens, quand vous avez des problèmes, fixez les yeux sur Jésus, priez, ne vous lamentez pas, adorez, louez. En faisant cela, tu t'approches de Jésus et tu vas te retrouver dans la zone de secours. Pierre était dans la zone de secours. C'est très important de rester près de Jésus. Il y a des chrétiens qui ne sont pas secourus parce qu'ils sont loin du Seigneur. Sois près du Seigneur. Reste avec lui. Voilà pourquoi il y a Kanguka tous les jours. Voilà pourquoi il faut lire la parole de Dieu tous les jours. Il faut rafraîchir ton esprit tous les jours. Il faut fixer tes yeux sur Dieu tous les jours. Parce qu'en faisant cela, tu t'approches de lui. Tu te rapproches de lui. Et c'est là que Jésus a sauvé Pierre, parce qu'il était très proche de lui. Et quand il a saisi sa main, verset 31, il a dit quelque chose, parce qu'on pourrait s'attendre à ce que Jésus dise, tu as été quand même courageux, tu as quand même marché, heureusement que tu es proche de moi, donc la prochaine fois, non, c'est pas ce que Jésus a dit. Jésus a dit, homme de peu de foi, pourquoi as-tu douté? Autrement dit, ce sont les doutes qui ont fait que Pierre a enfoncé. Il a enfoncé parce qu'il a douté. Quand tu doutes, tu t'éloignes de Dieu. Quand tu doutes, tu perds la puissance de Dieu. Et Jésus était déçu. Visiblement, Jésus était déçu quand il a dit, « Pourquoi as-tu douté ?» Ce qui veut dire que Jésus était content. Quand Pierre marchait sur les eaux, Jésus était fier. Il était vraiment fier, il était content. Et à un certain moment, il a été déçu. S'il a dit, « Pourquoi as-tu douté ?» C'est comme s'il disait, « Pourquoi as-tu détourné tes yeux de moi ?» Tu es allé fixer tes yeux sur les flots, sur les vagues, sur le vent qui est contraire. Il fallait garder tes yeux sur moi. C'est ça la leçon. Il faut que tu gardes tes yeux sur Jésus. Oui, on te dit que tu vas mourir dans 2 mois. On te dit que ton enfant ne va pas guérir. On te dit que ce cancer va te tuer. On te dit que tu ne peux pas avoir un enfant. On te dit que tu es déjà ménopausé, tu ne peux plus concevoir. On te dit que tu n'as plus de trompes. Toutes les trompes sont enlevées. Ça, ce sont les paroles des hommes. Qu'est-ce que Dieu dit sur ta situation? Est-ce qu'il y a quelque chose qui est impossible à Dieu? Voilà pourquoi il faut garder tes yeux sur lui. Et quand il a dit, pourquoi as-tu douté? Ça me rappelle encore d'Abraham. Je vous ai parlé d'Abraham la semaine passée, dans Romains chapitre 4, verset 18, où il est dit, espérant contre toute espérance, Abraham crut en sorte qu'il devint père d'un grand nombre de nations, selon qu'il lui avait été dit, telle sera ta postérité. Donc Abraham a gardé les yeux sur la promesse. Au verset 19, il dit que sans faillir dans la foi, Abraham ne considéra point que son corps était déjà usé, puisqu'il avait près de 100 ans, en fait il avait 99 ans, et que Sarah n'était plus en état d'avoir des enfants. Donc Abraham n'a pas considéré son corps, parce qu'il était impuissant. Sarah a dit qu'il était impuissant, il ne pouvait plus avoir des rapports avec sa femme. Il était tellement vieux, 99 ans, et Sarah était déjà ménopausée, il ne pouvait plus concevoir. Mais il n'a pas considéré ça, il a fixé les yeux sur la promesse, il a fixé les yeux sur l'Éternel. Voilà pourquoi il a eu le miracle. Verset 20, il est dit, il ne douta point pas crédulité au sujet de la promesse de Dieu, mais il fut fortifié par la foi, donnant gloire à Dieu. Et ayant la pleine conviction, c'est la partie que j'aime, et ayant la pleine conviction que ce que Dieu promet, il peut aussi l'accomplir. C'est ça le but de cet enseignement. Gardez vos yeux sur ce que Dieu a promis sur vos vies. Ne considère pas les circonstances contraires, les circonstances opposées. Non, fixe tes yeux sur ce que l'Éternel a dit et il le fera si tu ne détournes pas tes yeux de lui. C'est ça qui crée la faiblesse. Si je suis le vœu, je veux continuer à en parler demain. Je vous souhaite une bonne journée.
1: 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Romains 10, 17 déclare: la foi vient de ce qu'on entend, et ce qu'on entend vient de la parole de Christ.
2: 1 Rois, chapitre 15. La 18e année du règne de Jéroboam, fils de Nébat, Abijam régna sur Juda. Il régna 3 ans à Jérusalem. Sa mère s'appelait Maaka, fille d'Abizalon. Il se livra tous les péchés que son père avait commis avant lui. Et son cœur ne fut point tout entier à l'Éternel, son Dieu, comme l'avait été le cœur de David, son père. Mais à cause de David, l'Éternel, son Dieu, lui donna une lampe à Jérusalem, en établissant son fils après lui et en laissant subsister Jérusalem. Car David avait fait ce qui est droit aux yeux de l'Éternel, et il ne s'était détourné d'aucun de ses commandements pendant toute sa vie, excepté dans l'affaire d'Uri, le Héthien. Il y eut guerre entre Roboam et Jéroboam, tant que vécut Roboam. Le reste des actions d'Abijam, et tout ce qu'il a fait, cela n'est-il pas écrit dans le livre des chroniques des rois de Juda? Il y eut guerre entre Abijam et Jéroboam. Abijam se coucha avec ses pères, et on l'enterra dans la ville de David. Et Asa, son fils, régna à sa place. La 20e année de Jéroboam, roi d'Israël, Asa régna sur Juda. Il régna 41 ans à Jérusalem. Sa mère s'appelait Maaka, fille d'Abisalon. Asa fit ce qui est droit aux yeux de l'Éternel, comme David, son père. Il ôta du pays les prostituées, et il fit disparaître toutes les idoles que ses pères avaient faites. Et même il enleva la dignité de reine à Maaka, sa mère, parce qu'elle avait fait une idole pour Astarté. Asa abattit son idole et la brûla au torrent de Cédron. Mais les hauts lieux ne disparurent point, quoique le cœur d'Asa fût en entier à l'Éternel pendant toute sa vie. Il mit dans la maison de l'Éternel les choses consacrées par son père et par lui-même, de l'argent, de l'or et des vases. Il y eut guerre entre Asa et Baécha, roi d'Israël, pendant toute leur vie. Baécha, roi d'Israël, monta contre Juda, et il bâtit Rama pour empêcher ceux d'Asa, roi de Juda, de sortir et d'entrer. Asa prit tout l'argent et tout l'or qui étaient restés dans les trésors de la maison de l'Éternel et les trésors de la maison du roi, et il les mit entre les mains de ses serviteurs qu'il envoya vers Ben-Hadad, fils de Tabrimon, fils de Hejjon, roi de Syrie, qui habitait à Damas. Le roi Asa lui fit dire: qu'il y ait une alliance entre moi et toi, comme il y en eut une entre mon père et ton père. Voici, je t'envoie un présent en argent et en or. Va, romps ton alliance avec Baécha, roi d'Israël, afin qu'il s'éloigne de moi. Ben-Hadad écouta le roi Asa. Il envoya les chefs de son armée contre les villes d'Israël, et il bâtit Ijon, Dan, Abel-Beth-Maaka, tout Kinéroth, et tout le pays de Nephtali. Lorsque Baécha l'apprit, il cessa de bâtir Rama, et il resta à Tirtsa. Le roi Asa convoqua tout Juda, sans exempter personne, et ils emportèrent les pierres et le bois que Baécha employait à la construction de Rama. Et le roi Asa s'en servit pour bâtir Geba de Benjamin et Mitzpah. Le reste de toutes les actions d'Asa, tous ses exploits et tout ce qu'il a fait, et les villes qu'il a bâties, cela n'est-il pas écrit dans le livre des chroniques des rois de Juda? Toutefois, à l'époque de sa vieillesse, il eut les pieds malades.

0: régna à sa place. Lorsqu'il fut roi, il frappa toute la maison de Jéroboam, il n'en laissa échapper personne, et il détruisit tout ce qui respirait, selon la parole que l'Éternel avait dite par son serviteur Akija de Silo, à cause des péchés que Jéroboam avait commis et qu'il avait fait commettre à Israël, irritant ainsi l'Éternel, le Dieu d'Israël. Le reste des actions de Nadab et tout ce qu'il a fait, cela n'est-il pas écrit dans le livre des chroniques des rois d'Israël? Il y eut guerre entre Asa et Baécha, roi d'Israël, pendant toute leur vie. La troisième année d'Asa, roi de Juda, Baécha, fils d'Akija, régna sur tout Israël à Tirsa. Il régna 24 ans. Il fit ce qui est mal aux yeux de l'Éternel, et il marcha dans la voie de Jéroboam, se livrant au péché que Jéroboam avait fait commettre à Israël.
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0: Réveille ton frère, réveille ta soeur, réveille ton époux, réveille ton épouse, réveille tes enfants. Nous sommes à OSB, Opération sur la brèche. Rejoins-nous à ce temps de prière pour donner des ordres à cette journée afin qu'elle travaille en notre faveur. Le conducteur de ce matin est votre serviteur, le pasteur Samy. Prier, c'est envahir l'impossible. C'est le temps de l'écoute de la parole de Dieu. Prions et recommandons la méditation à notre Dieu. Que Dieu nous parle afin que cette parole qui est esprit et qui est vie nous apporte la vie ce matin. Prions. Je veux bénir ton nom, Dieu des cieux, ce matin. Te dis grand merci. Les oiseaux l'ont déjà fait. Et nous, les hommes, nous voulons aussi élever la voix pour exprimer notre reconnaissance, pour exprimer notre gratitude à notre Dieu. Celui qui, depuis les cieux, prend soin de nous, qui veille sur notre protection, notre sécurité, qui nous donne la nourriture en son temps et qui nous met au chaud par les vêtements. Merci Dieu vivant pour cet autre jour que tu ajoutes à la durée de notre vie, à la durée de notre temps sur cette terre. Merci de continuer à nous faire du bien par ta parole, au nom puissant de Jésus-Christ de Nazareth. Seigneur, c'est le temps d'écouter ta parole. Enseigne-nous ce matin et fais-nous du bien parce qu'il y a un temps pour tout. Et c'est ce que nous allons voir ce matin. Les trois temps de Jean-Baptiste, les trois temps de tous ceux qui sont connectés à OSB, Opération sur la Brèche. Merci notre Père, notre Dieu, au nom de Jésus. Que quelqu'un dise Amen.
1: Amen.
0: Comme je l'ai signifié dans la prière d'introduction, bien-aimé, le thème du message de ce matin est les trois temps de Jean-Baptiste. Et nous sommes dans l'évangile de Luc au chapitre 1 du verset 57 au verset 66. Je fais la lecture. Le temps où Élisabeth devait accoucher arriva et elle enfanta un fils. Ses voisins et ses parents apprirent que le Seigneur avait fait éclater envers elle sa miséricorde et ils se réjouirent avec elle. Le huitième jour, il vint pour circoncire l'enfant et il l'appelait Zacharie du nom de son père. Mais sa mère prit la parole et dit, non, il sera appelé Jean. Il lui dit, il n'y a dans ta parenté personne qui soit appelé de ce nom. Et il fit des signes à son père pour savoir comment il voulait qu'on l'appelle. Zacharie demanda des tablettes et il écrivit, Jean est son nom. Et tous furent dans l'étonnement. Au même instant, sa bouche s'ouvrit, sa langue se délia et il parlait bénissant Dieu. La crainte s'empara de tous les habitants d'alentour et dans toutes les montagnes de la Judée, on s'entretenait de toutes ces choses. Tous ceux qui les apprirent les gardaient dans le cœur en disant, « Que sera donc cet enfant ?» Et la main du Seigneur était avec lui.

0: Recevez les bénédictions divines, vous tous qui venez de vous connecter et de nous prendre en marche à ce temps de prière et de combat spirituel. Nous sommes à OSB, Opération sur la Brèche, émission réalisée et mise en onde par le patriarche Yao Emmanuel. Le thème de la méditation de ce matin est les trois temps de Jean-Baptiste. Mais comme tu ne t'appelles pas Jean-Baptiste, considère que ces trois temps sont aussi pour toi. Donc je pourrais dire, pour faire une application, les trois temps du pasteur Chami, les trois temps du frère Yannick, les trois temps de maman Gayes, les trois temps de maman Mobio, les trois temps de Akanzi Marcel, de Aka Marceline, les trois temps de Dio Philippe, du prophète Gouda, de Kwaku Marie-Florence, de Kwame Afoué, de maman Philomène, de maman Son Charlotte, de Dame Koudou, les trois temps de Thé Lucien, de Mbra Bertine, de Aouye Baudrillard, de Edith Aywil, de maman Bacalaon, de Noël Bra, du serviteur Babenda, du serviteur Kwaku Noël, les trois temps de mon fils Jojo Ndri, de maman Ndri. Bon, c'est bon comme ça, sinon on ne va plus prêcher. Amen. Vous êtes tellement nombreux que je ne peux pas citer vous tous, vos noms bien-aimés. Nous sommes dans l'évangile de Luc au chapitre 1, les versets 57 à 66. Je reprends la lecture pour vous. Le temps où Élisabeth devait accoucher arriva et elle enfanta un fils. Ses voisins et ses parents apprirent que le Seigneur avait fait éclater envers elle sa miséricorde et ils se réjouirent avec elle. Le huitième jour, il vint pour circoncire l'enfant et il l'appelait Zacharie du nom de son père. Mais sa mère prit la parole et dit, non, il sera appelé Jean. Il lui dit, il n'y a dans ta parenté personne qui soit appelé de ce nom. Et il fit des signes à son père pour savoir comment il voulait qu'on l'appelle. Zacharie demanda des tablettes et il écrivit, Jean est son nom. Et tous furent dans l'étonnement. Au même instant, sa bouche s'ouvrit, sa langue se délia et il parlait bénissant Dieu. La crainte s'empara de tous les habitants d'alentour et dans toutes les montagnes de la Judée, on s'entretenait de toutes ces choses. Tous ceux qui les apprirent les gardaient dans le cœur en disant, que sera donc cet enfant? Et la main du Seigneur était avec lui. Donne-moi un bon amen.
1: Amen.
0: Comme indique le thème bien-aimé, il y a un temps pour tout. Un temps pour se réjouir, un temps pour pleurer, un temps pour se lamenter, un temps pour gémir, un temps pour sauter d'allégresse. Il y a un temps pour tout. Et le premier temps ici se trouve au verset 57. Le temps où Élisabeth devait accoucher arriva et elle enfanta un fils. Dis amen.
1: Amen.
0: Bien-aimé, le temps où toi aussi tu vas enfanter arrivera. Bien-aimé dans la foi, ton temps d'enfantement arrivera. On n'a jamais vu une femme qui est restée enceinte toute sa vie. Il arrive un temps où elle enfante. Bien-aimé, que tu sois homme ou femme, je dis que ce que tu attends arrivera. Pour les femmes, ça peut être l'enfant physique comme l'accomplissement d'une promesse ou la réalisation d'un projet. Bien-aimé, ce qui est sûr ce matin, c'est que le temps où toi aussi tu vas t'affirmer arrivera. N'en doute même pas. Et ce qui me réjouit, la Bible dit, les voisins ont appris, les parents ont appris et ils sont venus pour se réjouir. Que Dieu permette que tu sois un sujet de réjouissance pour toute ta famille. Tu es un jeune homme, tu vas à l'école, tu es étudiant, tu présentes un concours. Que Dieu fasse de toi le sujet de la réjouissance de ta famille en obtenant ce concours, en obtenant ton visa, en obtenant du travail. Bien-aimé, que Dieu fasse de toi un sujet de réjouissance, un sujet d'allégresse pour la maison de ton père, pour la maison de ta mère. Dis amen.
1: Amen.
0: Allons-y avec le deuxième temps. Il se trouve au verset 59. Le huitième jour, il vint pour circoncire l'enfant. Et il l'appelait Zacharie du nom de son père. Le huitième jour, c'est un temps marqué. Parce que ce temps aussi va marquer la chair de l'enfant. il sera circoncis. C'est un temps marqué, bien aimé, que Dieu te donne aussi de pouvoir vivre des temps marqués, des temps qui vont laisser des traces indélébiles dans ta vie de façon positive au nom de Jésus-Christ de Nazareth. Que ce qui n'était pas circoncis dans ta vie soit circoncis maintenant. Dans le nom de Jésus, soit circoncis maintenant. Soit circoncis maintenant. Tout ce qui t'est relié à quelque chose, t'est relié à un autel, t'est relié à une adoration, que cela soit circoncis au nom de Jésus. Que tu sois séparé de tous ces fétiches, de tous ces marabouts, ces féticheurs, de tous ces autels d'adoration, ces autels de libation, ces autels de sacrifice de ta famille paternelle et maternelle. Que ton Dieu te circoncise au nom de Jésus-Christ de Nazareth. Dis amen.
1: Amen.
0: Et on lui donne le nom de Zacharie, son père. Bien-aimé, tu ne vivras pas la vie de ton père. Sa mère dit pas question. Il ne s'appellera pas Zacharie, mais il s'appellera Jean. Je prophétise sur toi, tu ne vivras pas la vie d'un membre de ta famille. Tu ne vivras pas la vie de ta mère, ni la vie de ton père, ni d'un grand-père, d'un oncle quelque part. Non, tu vivras ta propre vie au nom de Jésus. Écoute-moi bien, bien-aimé. Vous qui aimez donner les noms de ceux qui sont morts à vos enfants, de vos parents morts à vos enfants, écoutez-moi bien, ce n'est pas cela qui va lui tracer une bonne vie sur la terre. Donne-lui un nom qui a une signification qui pourra impacter sa vie de tous les jours. C'est très important. Et comme dans la coutume juive, les femmes ne sont pas trop considérées, on se tourne maintenant vers son père. Voici ce que ta femme dit. Toi, tu dis quoi? Il dit, apportez-moi une tablette. Il écrit Jean. Son nom. Il a cautionné ce que sa femme avait dit. Parce qu'en réalité, cela ne venait pas de sa femme. Ce nom a été révélé par l'ange. Que Dieu te révèle les choses cachées. Avant de donner un nom à quoi que ce soit, demande la caution de Dieu. Demande l'approbation de Dieu. Avant de mettre le nom d'un magasin, tu as fait un restaurant, tu cherches un nom. Faut pas mettre des noms bizarres. Demande l'approbation de Dieu. Que Dieu te révèle un nom qui va tirer des gens. Malheureusement, dans le milieu chrétien, on n'aime pas nommer ce qu'on crée. Mais les païens, quand ils font quelque chose, ils donnent un nom. Quand ils font une danse, ils disent ça c'est Zouglou, ça c'est Bachengue, ça c'est Kwasa Kwasa. Vous comprenez, non? Ça c'est Reggae Zouk. Et nous, on danse en nous identifiant au nom que les non-chrétiens ont donné. Parce que nous-mêmes, quand nous composons nos chansons, on ne nomme pas les danses qui doivent accompagner ces chansons. Ce n'est pas normal. Finissons avec le troisième temps. Le verset 64. Au même instant, sa bouche s'ouvrit, sa langue se délia et il parlait bénissant Dieu. Bien-aimé, au même instant, bien-aimé, que toi aussi ta bouche s'ouvre. Aujourd'hui, ta bouche est fermée, tu es muet parce que tu n'as aucune ressource, aucun répondant dans ta famille. Tu n'arrives pas à cotiser. Quand on dit funérailles, tu n'as aucune participation parce que c'est difficile pour toi. C'est le mutisme dans ta vie. Mais la Bible dit au même instant, il va arriver un temps où toi aussi, ta bouche sera ouverte, où tu vas commencer à t'affirmer dans la maison de ton père, dans la maison de ta mère, au nom de Jésus-Christ de Nazareth. Il dira, mais où il a pris sa richesse? Mais notre Dieu est riche, notre Dieu nous enrichit, notre Dieu est le Dieu de toute richesse. C'est lui qui donne la prospérité. Il établit les rois, il établit les présidents, il établit les princes. Sa langue se délia et il parlait bénissant Dieu. Bien-aimé dans la foi, ton temps arrive aussi. Le temps où tu dois t'affirmer arrive. Ce n'est même pas loin. Jean a connu ces trois temps. Toi, peut-être que tu connaîtras plusieurs temps. Mais ce qui est sûr, le temps d'aujourd'hui ne sera pas le temps de demain. Fraternellement votre pasteur Chami. Shalom.

0: Dans la vie de tout homme bien-aimé, il y a des temps. Le message que nous avons écouté ce matin nous parlait des trois temps de Jean-Baptiste. C'est le temps de passer à nos différents sujets de prière. L'homme de Dieu, le prophète Gouda, va élever la voix et nous recommander la grâce du Seigneur.
1: Nous prions que ce temps dont tu es le maître soit sous ton contrôle et que nos prières soient bénies par ta présence. Au nom de Jésus-Christ de Nazareth. Amen.
0: Amen. Nous sommes en Luc 1, les versets 57 jusqu'au verset 66. Mais nous commençons nos prières avec le verset 57. Le temps où Élisabeth devait accoucher arriva et elle enfanta un fils. Dis Amen.
1: Amen.
0: Toi aussi, ton temps d'enfanter arrivera. Ton temps de financement arrivera. Ton temps d'opportunité arrivera. Le temps où on signera dans ton passeport ton visa arrivera. Il y a un temps pour tout. Et c'est l'Ecclésiaste qui nous le dit, il y a un temps pour tout. Pour l'autre, ça peut être un enfant physique, mais pour un autre, ça peut être un enfant spirituel. Tout ce que nous attendons représente pour nous une grossesse. Dis Amen.
1: Amen.
0: Dis avec moi, Seigneur,
1: Seigneur,
0: que mon temps
1: d'enfantement
0: arrive.
1: Que mon temps
0: de voyage
1: arrive.
0: Que mon temps
1: d'opportunité
0: arrive.
1: Que mon temps
0: de travail
1: arrive.
0: Au nom de Jésus.
1: Prions
0: au nom puissant de Jésus-Christ de Nazareth. Ton temps doit arriver. Le temps de la grâce, le temps de tes opportunités doit arriver. Au nom de Jésus-Christ de Nazareth. Et la Bible dit, ses voisins et ses parents apprirent que le Seigneur avait fait éclater envers elle sa miséricorde et il se réjouit avec elle.
1: Prie.
0: Il se réjouit avec elle. Ton temps où tu vas aussi enfanter arrivera et les gens se réjouiront. Ceux qui ne sont pas sorciers se réjouiront avec toi. Le temps de la bonne nouvelle arrivera et ceux qui t'aiment se réjouiront avec toi. Au nom puissant de Jésus-Christ de Nazareth. Prie. Ton temps arrive. Ton temps de grâce arrive. Ton temps de grâce arrive. Ton temps de visitation arrive. Ton temps d'opportunité arrive. Ton temps de bénédiction arrive. Bien-aimé, prie au nom de Jésus.
1: La Bible dit qu'il y a un temps pour toutes choses et chaque chose en son temps. Bien-aimé, tu ne peux pas rester dans un temps négatif éternellement. Dieu n'est pas contre toi. Je refuse cela dans ta vie au nom de Jésus. Voici pourquoi j'annonce un temps favorable au nom puissant de Jésus-Christ. À partir de ce temps de prière, à partir de ce temps d'écoute, j'annonce une saison, un temps favorable dans ta vie au nom de Jésus.
0: Yes.
1: Un temps favorable pour ton commerce. Un temps favorable pour ton mariage.
0: Amen.
1: Un temps favorable pour ta santé.
0: Amen.
1: Un temps favorable pour ton élévation.
0: Yes.
1: Un temps

0: au nom de Jésus. Lisons maintenant le verset 59. Nous sommes toujours en Luc 1. Le huitième jour, il vint pour circoncis l'enfant et il l'appelait Zacharie du nom de son père. Dis amen.
1: Amen.
0: Le huitième jour, c'est aussi un temps. C'est un temps marqué. Bien-aimé, considère que le huitième jour pour toi, c'est aujourd'hui. Tout ce qui n'est pas circoncis dans ta vie doit être circoncis. Tous les liens qui te relient aux autels d'adoration, aux autels de libation, aux autels de sacrifice doivent être circoncis. Tout doit être coupé,
1: évoqué,
0: brisé au nom de Jésus. Tout ce qui te relie à ton Père soit coupé, soit circoncis. Dis avec moi, au nom de Jésus.
1: Au nom de Jésus.
0: Seigneur,
1: Seigneur,
0: en ce temps marqué,
1: en ce temps marqué
0: pour moi, qui est le huitième jour,
1: qui est le huitième jour,
0: tout ce qui me reliait,
1: que tout ce qui me reliait
0: aux hôtels
1: d'adoration,
0: aux hôtels,
1: des libations,
0: aux hôtels,
1: des sacrifices,
0: de ma famille,
1: paternelle, maternelle,
0: soit circoncis,
1: soit coupé,
0: coupé,
1: soit coupé,
0: coupé,
1: circoncis,
0: brisé,
1: brisé,
0: au nom de Jésus,
1: au nom de Jésus,
0: au nom de Jésus-Christ de Nazareth, bien aimé, prie. Si tu étais aussi un homme colérique, que ton cœur soit circoncis. Si tu étais un homme impudique, que ton cœur soit circoncis. En tout cas, tout ce que tu faisais qui est mauvais, que ton cœur soit circoncis. Tout ce qui te relie aux mauvaises habitudes, aux mauvaises choses, que ton cœur soit circoncis. Prie, prie, prie. Ouais, ça peut s'étendre à tout cela. Prie avec vie. Prie avec vie au nom de Jésus. Prie avec vie au nom de Jésus. Prie, bien. Prie. Au nom de Jésus-Christ de Nazareth. Au nom de Jésus-Christ de Nazareth. Seigneur, circoncis nos cœurs. Circoncis nos cœurs. Circoncis nos vies. Circoncis nos mauvaises habitudes. Circoncis. Seigneur, le monde et ses plaisirs dans nos vies, que cela soit circoncis, que cela soit circoncis, au nom de Jésus, au nom de Jésus, Père, agis maintenant, circoncis nos cœurs, circoncis nos vies, circoncis nos cœurs, circoncis nos vies, au nom de Jésus, que cela soit circoncis, au nom de Jésus, prie, au nom puissant de Jésus-Christ de Nazareth, au nom puissant de Jésus-Christ de Nazareth. Dieu vivant, Dieu puissant, Dieu glorieux, agis maintenant dans le nom puissant de Jésus.

0: nations autour de vous sauront que moi, l'Éternel, j'ai rebâti ce qui a été abattu et que j'ai planté ce qui a été dévasté. Bien-aimé, tout ce que l'ennemi a planté dans ta vie, que cela soit arraché.
1: Nom de Jésus.
0: Que cela soit arraché. Arraché. Que cela soit circoncis. Que tu sois séparé des mauvaises choses, séparé des malédictions de ta famille paternelle et maternelle, séparé des mauvaises habitudes de ta famille paternelle et maternelle. Le Seigneur te donne la circoncision ce jour au nom puissant de Jésus-Christ de Nazareth. Et tout ce qui n'avait pas de nom dans ta vie, le Seigneur donne un nom dans le nom de Jésus. Dis amen.
1: Amen.
0: Le verset 60 à 63. Mais sa mère prit la parole et dit, non, il sera appelé Jean. Il lui dit, il n'y a dans ta parenté personne qui soit appelé de ce nom. Et il fit des signes à son père pour savoir comment il voulait qu'on l'appelle. Zacharie demanda des tablettes et il écrivit, Jean est son nom. Et tout ce fut dans l'étonnement. Bien-aimé, tout ce qui t'est relié à ton père, tu vas te séparer de cela. Il veut lui donner l'identité de son père. Sa mère dit, pas question. Son père même aussi dit, pas question. Parce que son nom est un nom de révélation. C'est l'ange qui a dit, vous allez lui donner le nom de Jean. Dis amen.
1: Amen.
0: Tu as un restaurant, tu as une salle de sport. Bien-aimé, ne mets pas n'importe quel nom. Il faut que le nom que tu mets sur ton restaurant, sur ton entreprise, soit un nom qui attire la bénédiction divine. Dis amen.
1: Amen.
0: Un nom qui lui donne de pouvoir accomplir une mission bien particulière. Dis amen.
1: Amen.
0: Dis avec moi au nom de Jésus.
1: Au nom de Jésus.
0: Seigneur,
1: Seigneur,
0: ce matin,
1: je brise
0: tous les liens
1: qui me reliaient
0: à mon père,
1: à ma mère,
0: à mon village,
1: paternel
0: et maternel.
1: À ma région.
0: Au nom de Jésus.
1: Je refuse.
0: Qu'on m'identifie.
1: À mon père.
0: En disant.
1: Il parle.
0: Comme son père.
1: Il marche.
0: Comme son père.
1: Il agit.
0: Comme son père.
1: Je refuse cela.
0: Au nom de Jésus.
1: Au nom de Jésus.
0: Au nom puissant de Jésus-Christ de Nazareth. Bien aimé, prie. Quand il regarde tes enfants, dit, il ressemble à son père. Faut plus faire ça. C'est pas normal. Ne fais pas ça. Faut plus l'identifier à un mort, à un oncle, à un frère qui est décédé. Non, n'identifie personne à qui que ce soit. Chacun doit vivre sa propre vie. Il faut retenir cette parole. Refuse. Si toi, je te dis, elle marche comme sa mère, faut refuser cela. Refuse. Si tu continues à accepter, tu vas voir que la vie héréditaire de ta mère, la vie, l'hérédité hormonale de ta mère, l'hérédité parentale, l'hérédité sociale, conjugale, l'hérédité familiale de ta mère va s'attacher aussi à toi. Et tu seras étonné de la mauvaise vie que tu es en train de mener. Tu seras étonné, bien-aimé. Prie. Refuse. N'accepte pas qu'on t'identifie à quelqu'un, quel qu'il soit, quel que soit son poste, dans la société, dans la famille, il ne faut pas accepter. N'accepte pas. Refuse. Au nom puissant de Jésus.
1: La vie de Dieu et le caractère, la nature que Dieu a émis en moi au nom puissant de Jésus-Christ, c'est celle qui se manifestera, c'est elle qui s'affichera au nom puissant de Jésus-Christ. Toute autre identité, toute autre image qu'on veut coller sur ma vie, sur mes enfants, sur ma maison, sur mon travail, j'enlève cela au nom de Jésus. J'enlève cela au nom de Jésus. Et je déclare que le nom que Dieu m'a donné, c'est ce nom-là qui influence ma destinée.
0: Amen.
1: C'est ce nom-là qui influence la vie de mes enfants.
0: Amen.
1: C'est ce nom-là qui influence mon futur et ma vie au nom puissant de Jésus.
0: Amen. Le verset 64. Au même instant, sa bouche s'ouvrit, sa langue se délia et il parlait bénissant Dieu. Au même instant, c'est un autre temps, bien-aimé. Toi aussi, le même instant pour toi, c'est aujourd'hui. Hier, ta bouche ne pouvait pas s'ouvrir. On dit réunion de famille, tu ne peux pas parler parce que tu ne cotises pas. Ta bouche est fermée. Le mutisme s'est attaché à toi. Tu vas prier ce matin que ta bouche s'ouvre.
1: Au nom de Jésus.
0: Le mutisme libère ta vie au nom de Jésus. Dis avec moi, au nom de Jésus.
1: Au nom de Jésus.
0: Seigneur,
1: ta parole déclare, au même instant.
0: Je proclame
1: que ce même instant,
0: pour moi,
1: c'est aujourd'hui.
0: C'est maintenant.
1: Ma bouche s'ouvre.
0: Parce que tu me donnes
1: la capacité
0: de pouvoir parler
1: en public,
0: parler
1: en réunion de famille.
0: Au nom de Jésus.
1: Je pars, bien aimé,
0: tu ne cotises pas.
1: Je pars.
0: Mais même quand tu lèves la main, on dit, là, ça pour dire quoi? Enferme ta bouche en pleine réunion. Bien aimé, ta bouche aussi doit s'ouvrir.
1: Prie avec lui.
0: À partir d'aujourd'hui, ton Dieu s'élève pour ouvrir ta bouche.
1: Ma bouche s'élève. Et les paroles sortent au nom puissant de Jésus-Christ.
0: Au nom
1: de Jésus-Christ,
0: prie bien, prie bien, prie bien, prie bien.
1: Que l'esprit
0: de
1: mutisme
0: dégage.
1: Je pars.
0: Au nom de Jésus-Christ de Nazareth.
1: Maillon de socorro pour
0: conviction. Prie avec conviction.
1: Ragada.
0: Au même
1: temps,
0: dit la Bible. Au même temps, sa bouche s'ouvrit. Sa langue se délia. Sa langue se délia.
1: Maillon de scouts and
0: priests. Bénissant Dieu. Au nom
1: puissant
0: de Jésus-Christ de Nazareth. Amen. Je proclame que là où ta bouche était fermée, elle commence à s'ouvrir maintenant.
1: Au nom puissant de Jésus.
0: Je proclame que ta bouche commence à s'ouvrir.
1: Au nom de Jésus.
0: Ce que tu ne pouvais pas faire hier au milieu de ta famille, ton Dieu te donne la capacité de pouvoir le faire aujourd'hui. Il te donne les moyens de pouvoir le faire aujourd'hui. Les gens aussi vont respecter ton autorité. Dans la maison de ton père, dans la maison de ta mère, ton autorité ne sera plus bafouée. Personne ne fermera ta bouche en réunion de famille. Parce que ton Dieu te donnera la capacité de t'affirmer
1: au nom de Jésus.
0: Parmi tes soeurs, au nom puissant de
1: Jésus. Jésus.
0: Finissons avec le verset 65 et le verset 66. La crainte s'empara de tous les habitants d'alentour et dans toutes les montagnes de la Judée. On s'entretenait de toutes ces choses. Tous ceux qui les apprirent les gardaient dans leur cœur en disant « Que sera donc cet enfant ?» Et la main du Seigneur était avec lui. Dis amen.
1: Amen.
0: Il faut arrêter à partir d'aujourd'hui de dire en regardant ton enfant « Mais toi-même, tu es quel genre d'enfant ? Cet enfant-là, même, qu'est-ce qu'il va devenir ? Qu'est-ce qu'il va m'apporter demain ?» Non, bien-aimé. Les gens aussi, en leur temps, disaient « Que sera donc cet enfant autour duquel il y a tous ces événements ?» Ce qui nous intéresse ici, c'est « Et la main du Seigneur était sur lui. » La seule prière que tu vas faire ce matin, c'est « Seigneur, que ta main soit sur mes enfants.
1: Mm-hmm.
0: Soit sur mes petits-enfants. » Bien-aimé dans la foi, si la main du Seigneur est sur tes enfants, ils vont accomplir leur destinée. C'est la prière que tu dois faire au lieu de te poser des questions. Dis avec moi, Seigneur,
1: Seigneur,
0: que ta main soit sur mes enfants.
1: Soit sur mes enfants.
0: Sur mes petits-enfants.
1: Sur mes petits-enfants.
0: Sur mes cousins.
1: Sur mes cousins.
0: Mes cousines.
1: Mes cousines.
0: Mon épouse.
1: Mon épouse.
0: Mon époux.
1: Mon époux.
0: Que ta bonne main,
1: que ta bonne
0: nous conduise.
1: Nous conduise. Afin que nous puissions accomplir
0: notre destinée.
1: Notre destinée.
0: Au nom de Jésus.
1: Au nom de Jésus.
0: Au nom puissant de Jésus-Christ de Nazareth, Seigneur, que ta main soit sur nous. Que ta main soit sur mes enfants. Sur mes petits-enfants. Sur mes frères. Sur mes soeurs, et que chacun de nous puisse accomplir sa destinée. Que la mort précoce soit loin, et que toutes les questions que nous nous posons, mais cet enfant-là même, il va devenir quoi? La façon il est là, c'est comme ça il fait, c'est comme ça il fait. Bien-aimé, maman, arrête de prendre le présent de ton enfant pour imaginer son futur. Ce n'est pas cela que Dieu l'a destiné. Prie que la bonne main de Dieu soit sur lui, afin qu'il puisse accomplir sa destinée, que sa vie soit une bénédiction, qu'il apporte la joie dans la maison. Prie bien par rapport à cela, prie. Que la grâce de ton Dieu soit avec toi. Que la grâce de ton Dieu soit avec lui. Que la grâce de Dieu l'accompagne et illumine sa vie en toute occasion au nom de Jésus. Amen.
1: Néhémie dit, la bonne main du Seigneur était avec moi. Ézéchiel aussi dit, la main du Seigneur est sur moi. Et la Bible dit que David réussissait dans tout ce qu'il entreprenait parce que la main du Seigneur était avec lui. Je déclare que cette main soit avec toi.
0: Au nom de Jésus.
1: Que cette main soit avec nous.
0: Au nom de Jésus.
1: Afin que tout ce que nous allons faire réussir au nom de Jésus. Qu'il en soit ainsi et pas autrement. Au nom de Jésus-Christ. Amen.
0: Amen. Élève la voix en quelques instants et recommande ta journée au Seigneur. Prions.
1: Bien,
0: merci notre Père, notre Dieu.
1: Seigneur,
0: que ton nom soit loué.
1: Et nous
0: merci
1: toute Seigneur. Ta gloire.
0: Jean a eu ses trois temps. Merci. Nous aussi, nous allons avoir notre temps. Le temps que nous sommes en train de traverser ne déterminera pas le temps de demain. Parce que c'est toi qui es le maître du temps
1: de Jésus-Christ.
0: Et tu es le maître des circonstances. Nous croyons que tu conduis toutes choses. Nous croyons
1: de Jésus.
0: Que tu nous conduis. Nous croyons que tu nous diriges. Nous croyons que
1: merci,
0: tu es devant nous et tu nous conduis vers les verts pâturages
1: pour au nom puissant de Jésus,
0: Seigneur, qui ne sont pas troubles. Au nom puissant de Jésus, que la journée de mon frère, de ma soeur,
1: reflète nom,
0: ta
1: Seigneur.
0: Bénédiction, reflète ta présence,
1: au nom de Jésus de Nazareth.
0: Dans le nom de Jésus. Garde-nous, Seigneur. Protège-nous.
1: Merci, Seigneur.
0: Au nom de Jésus. Amen.
1: La Bible dit, c'est ici la journée que l'Éternel a faite. Qu'elle soit pour nous un sujet de joie et d'allégresse. Je prie que cette parole s'attache à nous. Sortons et revenons avec des témoignages parce que le temps est favorable pour nous. Au nom de Jésus. Amen.
0: Amen. Bonne journée avec l'ami Jésus. Shalom.
1: Shalom.

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Ta parole est une lampe à mes pieds et une lumière sur mon sentier. Psaume 119, verset 105.

0: Que la grâce de notre Seigneur Jésus-Christ soit votre partage, amis auditeurs. Merci de nous rejoindre, merci de faire route avec nous. Nous sommes avec l'évangéliste Thomas Kanyoro, aujourd'hui mercredi 2 septembre 2026. C'est le leader de l'objectif bonheur conjugal. Avec lui, nous allons essayer de bien comprendre ce texte qui est Deutéronome chapitre 7, les versets 12 à 26. Deutéronome chapitre 7, les versets 12 à 26. Bonjour, évangéliste Thomas Kanyoro.
1: Shalom à toi, mon bien-aimé.
0: Nous avons déjà annoncé le texte du jour, c'est Deutéronome chapitre 7, les versets 12 à 26. Est-ce qu'on peut avoir juste un aperçu de ce passage avant la lecture?
1: Oui, ce puissant et merveilleux texte nous ouvre les yeux sur la vérité, la clé d'une vie bénie, la clé de toute vie qui expérimente les promesses de Dieu.
0: D'accord, l'émission est mise en onde par Emmanuel Yao. Je suis Adombi Alex Pacom. Sans plus tarder, prions avec l'évangéliste Thomas Kanyoro avant la lecture du texte.
1: Nous te bénissons, tendre Père. L'instant est l'instant de ta parole et ton esprit accompagne cette méditation de sorte que nous sommes instruits dans ta pensée et non dans les nôtres. Merci à toi de prendre le contrôle absolu de cette émission, de ce temps de méditation, et surtout d'ouvrir nos cœurs pour la recevoir. Amen.
0: Amen.

0: Dieu vous bénisse, amis auditeurs. Lisons le texte du jour. Deutéronome chapitre 7, les versets 12 à 26. L'évangéliste Macagnero nous fait l'honneur de lire ce texte dans la Bible version nouvelle, Bible second révisée.
1: Du moment que vous écouterez ces ordonnances, que vous les garderez et les mettrez en pratique, l'Éternel ton Dieu gardera envers toi l'alliance et la bienveillance qu'il a jurée à tes pères. Il t'aimera, il te bénira, il te multipliera, il bénira le fruit de tes entrailles, le fruit de ton sol, de ton blé, ton vin nouveau, ton huile, la reproduction de tes bovins, les portées de ton petit bétail, dans le pays qu'il a juré à tes pères de te donner. Tu seras béni plus que tous les peuples. Il n'y aura chez toi ni homme ni femme stérile, ni bête stérile parmi tes troupeaux. L'Éternel écartera de toi toute maladie. Il t'infligera aucune de ces mauvaises épidémies d'Égypte qui te sont connues, mais il les enverra à tous ceux qui te haïssent. Tu dévoreras tous les peuples que l'Éternel ton Dieu va te livrer. Ton œil sera sans pitié pour eux et tu ne rendras pas de culte à leur Dieu car ce serait un piège pour toi. Verset 17. Lorsque tu diras dans ton cœur, ces nations sont plus nombreuses que moi, comment pourrais-je les déposséder? Ne les crains pas. Rappelle à ton souvenir ce que l'Éternel ton Dieu a fait à Pharaon et à toute l'Égypte. Les grandes épreuves que tes yeux ont vues, les signes, les prodiges, la main forte, le bras étendu, quand l'Éternel ton Dieu t'a fait sortir. Ainsi fera l'Éternel ton Dieu à tous les peuples devant qui tu as de la crainte. Verset 20. L'Éternel ton Dieu enverra même les frelons contre eux, jusqu'à ce que périssent ceux qui resteront et se cacheront devant toi. Verset 21. Ne sois pas effrayé à cause d'eux, car l'Éternel ton Dieu est au milieu de toi, le Dieu grand et redoutable. L'Éternel ton Dieu chassera peu à peu ces nations devant ta face. Tu ne pourras pas les exterminer promptement de peur que les animaux des champs ne se multiplient contre toi. Verset 23. L'Éternel ton Dieu les livrera devant toi. Il les mettra complètement en déroute jusqu'à ce qu'elles soient détruites. Verset 24. Il les livrera. Il livrera leur roi entre tes mains et tu feras périr leur nom de dessous les cieux. Aucun ne tiendra devant toi jusqu'à ce que tu les aies détruits. Vous brûlerez, verset 25, au feu les statues de leur Dieu. Tu ne convoiteras ni l'argent ni l'or qui sont sur elles et tu n'en prendras pas pour toi, de peur que cela ne devienne pour toi un piège. Car l'Éternel ton Dieu en a en horreur. Verset 26, tu n'introduiras pas une horreur dans ta maison, afin que tu ne sois pas comme elle vouée à l'interdit. Tu la tiendras pour quelque chose d'abominable et d'horrible, car c'est un interdit. Amen.
0: Amen.

0: Dieu vous bénisse, amis auditeurs. Commencez la journée par la méditation et la prière. Nous vous invitons à le faire maintenant avec nous dans cette émission. Méditons ensemble. Mise en onde par Emmanuel Yahoua, assisté d'Edouard Yahoua, ce microphone, votre serviteur, Adombi Alex Pacôme. Notre invité est l'évangéliste Jean-Marc Agnero, leader de Objectif Bonheur Conjugal, que nous recevons avec beaucoup de plaisir. Bonjour, évangéliste.
1: Oui, shalom.
0: Nous commençons donc ce texte par l'observation. De quoi parle donc Deutéronome, chapitre 7, versets 12 à 26 que nous lisons?
1: Alors, le texte soumis à notre méditation ce matin est un texte qui met en lumière la valeur et la place centrale, la place très importante qu'occupe la mise en pratique des instructions de Dieu dans la manifestation de la bénédiction, dans la manifestation, dans l'évidence des promesses que Dieu nous a faites.
0: D'accord. Vous nous proposez un mouvement, trois parties pour ce texte. Première partie, le verset 12 à 16, conséquences de la mise en pratique des lois. Deuxième partie, le verset 17 à 24. Disposition face à l'adversité, puis la dernière partie, disposition face aux divinités des nations païennes, les versets 25 à 26. Commençons par la première partie, le commentaire donc des versets 12 à 16, conséquence de la mise en pratique des lois de Dieu.
1: Oui, ici, d'entrée déjà, avec le verset 12, nous réalisons ce qui est le cœur de la manifestation de la bénédiction. Il est dit, du moment que vous écouterez, vous garderez et vous mettrez en pratique. Donc il y a trois mouvements. Écouter, garder et pratiquer. Dès lors que ces trois mouvements sont enclenchés dans la vie de l'enfant de Dieu, le reste n'est que conséquence, expression visible de la bénédiction, expression visible de la promesse. Et nous voyons que Dieu dit qu'à partir du moment où ces instructions sont pratiquées, eh bien ce qu'il va faire, c'est qu'il va manifester tout son amour et toute sa bienveillance jurée. C'est-à-dire que Dieu va s'arranger à manifester sa gloire et à accomplir ses promesses dans la vie des personnes qui sont en train de fonctionner sur la base de ses instructions. Et les bénédictions sont multiples et touchent chaque aspect de la vie de l'enfant de Dieu. Il est parlé, par exemple, qu'il sera aimé, au verset 13, il sera béni, il sera multiplié, le fruit de ses entrailles. Donc, la maison, le foyer, la famille sera béni, le sol, s'il est un agriculteur, s'il est dans les affaires, absolument tout. Sa santé, au verset 15, il est parlé même que la maladie ne va pas le frapper. Au verset 14, il est dit qu'il y a une prééminence. Il sera béni au-dessus de tous les peuples. Mais nous réalisons que toutes ces bénédictions-là, et au verset 16, il est dit d'ailleurs que ses ennemis seront anéantis et que ce sont ceux qui le haïssent, qui ne le portent pas dans leur cœur, qui seront frappés par toutes sortes de maladies. Mais toutes ces bénédictions-là gravitent autour de trois mouvements. Écouter, garder et pratiquer.
0: D'accord. Première partie donc, les versets 12 à 16, conséquences de la pratique, de la mise en pratique des lois de Dieu. Deuxième partie, les versets 17 à 24, dispositions face à l'adversité.
1: La vérité ici, c'est que Moïse est en train d'enseigner au peuple d'Israël que c'est vrai, Dieu vous fait entrer dans vos promesses, mais la manifestation d'une promesse ne veut pas dire fin d'adversité. D'ailleurs, même l'accomplissement d'une promesse rencontre l'adversité. Mais Moïse va faire comprendre que le peuple doit se tenir dans une disposition particulière pour s'assurer la victoire sur l'adversité. Et quelle est cette disposition-là? On la retrouve au verset 18. Il est dit, ne les crains pas, parce que l'adversité sera plus grande, plus forte que vous, Israël. Mais soyez dans une disposition où vous ne les craignez pas. Mais pour ne pas les craindre, voici ce que vous devrez faire. Vous devez vous rappeler à votre souvenir ce que Dieu a fait. Donc, l'arme la plus puissante pour faire face à l'adversité nous est révélée ici à travers le discours de Moïse aux enfants d'Israël, en leur faisant comprendre que vous ne devriez pas avoir peur. Mais pour ne pas avoir peur, vous devez utiliser votre cerveau. Une partie de votre cerveau, c'est là même qui enregistre toutes les actions de Dieu. Et donc il dit, rappelez-vous de ce que Dieu a fait à Pharaon. Rappelez-vous de ce que Dieu a fait, les prodiges, les miracles extraordinaires qu'il a manifestés. Dès l'instant où vous vous mettez à vous rappeler ces grandes œuvres que Dieu a faites, comment il a détrôné, il a brisé, il a frappé la plus grande civilisation à l'époque, eh bien vos cœurs vont s'apaiser et vous allez réaliser que Dieu est au milieu de vous, capable de choses extraordinaires, peu importe la puissance et la force de destruction de l'ennemi, de l'adversaire en face de qui vous êtes.
0: D'accord, merci de nous rejoindre. Pour ceux qui viennent de le faire, nous explorons le texte avec la première étape de la méditation qui est l'observation. Maintenant, nous allons aborder la troisième et dernière partie des versets 25 à 26, disposition face aux divinités des nations païennes.
1: Ici, Dieu ne veut pas juste que Israël ait la victoire sur l'adversaire qui se trouve devant lui par rapport à la conquête de sa promesse. Dieu va plus loin pour dire que derrière l'adversaire, il y a des divinités. Et donc, au-delà de la victoire sur l'adversité, il faudra traiter avec les divinités en rapport avec cette adversité-là. C'est là, à partir de cette portion, il fait savoir à Israël l'attitude qu'ils doivent adopter, qui consiste à brûler par le feu tout ce qui est en rapport avec les divinités adorées dans ce lieu-là. Mais aussi et surtout de s'en éloigner pour ne pas être affecté et tomber dans le piège de la volonté d'adorer ces mêmes idoles que ces peuples-là ont adorées et qui a causé leur chute. Donc, ce que Dieu demande à son peuple, c'est véritablement de traiter avec l'idolâtrie pour qu'elle ne soit pas victime de cette même idolâtrie.
0: Deutéronome signifie « seconde loi » ou « répétition de la loi ». C'est le livre qui clôt l'ensemble des cinq premiers livres de la Bible dans trois discours. Moïse s'adresse à son auditoire qui est un peu différent de celui des 40 premières années de la libération du peuple d'Israélite. Il leur donc donne une seconde fois la loi, il rappelle ce qui avait été enseigné à leur père pour qu'ils soient capables et la capacité d'entrer dans le pays, de le posséder. Aujourd'hui, mercredi 2 septembre 2026, nous lisons Deutéronome chapitre 7, les versets 12 à 26 avec l'évangéliste Jean-Marc Agnero. On va y aller avec la deuxième phase de notre émission, la phase d'interprétation. On va s'intéresser aux vérités, évangéliste. Quelles sont les vérités que nous avons et qu'on pourrait communiquer aux auditeurs à travers ce récit?
1: Alors, puisque nous avons séquencé ce test en trois parties, permet que nous mettons en lumière trois grandes vérités, une par séquence, afin de partager ces choses-là avec le peuple de Dieu. Et la première vérité que je mets en lumière ici est en rapport avec la pratique des instructions que Dieu donne. Ici, à travers ce test, on réalise que la pratique des instructions divines est la garantie de la bénédiction. Il n'y a de manifestation de bénédiction que là où il y a pratique de l'instruction. C'est la raison pour laquelle le peuple de Dieu doit écouter l'instruction et le peuple de Dieu doit garder l'instruction pour pouvoir le pratiquer. Donc, il nous faut nous exposer à l'instruction du Seigneur. Et vous voyez, dans le test, il a été cité une panoplie de bénédictions au niveau de la santé, au niveau de la prospérité, au niveau de l'élévation, au niveau de la suprématie, au niveau du foyer, au niveau de la famille, absolument tous les aspects de la vie d'un individu. Mais vous voyez, toutes ces bénédictions-là sont propulsées, manifestées grâce aux instructions. Celui qui sait mettre en pratique une instruction du Seigneur par rapport à un domaine, un aspect de sa vie, c'est celui-là qui vivra les bénédictions du Seigneur. C'est ce que ce test-là nous apprend comme vérité majeure. La deuxième vérité majeure que je veux mettre en lumière, c'est en rapport avec le souvenir. Le souvenir. Ici, Dieu est en train de leur dire que quand vous serez en face d'ennemis plus puissants que vous, mais l'arme que vous êtes appelé à utiliser pour me laisser travailler, c'est l'arme du souvenir. Parce que le souvenir de ce que Dieu a fait est ce qui protège notre foi, ce qui nous empêche d'avoir peur. Et puisque ça nous empêche d'avoir peur, ça libère notre foi et ça permet à Dieu de travailler. Regardez ce qu'il dit au verset 21. Il dit, ne sois pas effrayé à cause d'eux, car l'Éternel, ton Dieu, est au milieu de toi, le Dieu grand et redoutable. Donc Dieu est grand et redoutable, mais la peur peut l'amener à être petit et incapable d'agir. Donc pour que Dieu demeure grand et redoutable face à nos adversités, Dieu nous demande de nous souvenir de ce qu'il a fait. Donc celui qui sait se souvenir, c'est celui qui permet à Dieu d'être grand et fort au milieu de lui. Donc dans tes défis, dans tes luttes, dans tes combats, face à la maladie, face à l'adversité, face à l'oppression, face à la sorcellerie, Dieu te demande une seule chose, de te souvenir de ce qu'il a fait dans ta vie hier. Et même si ce n'est pas dans ta vie, dans la vie de ton voisin, dans la vie du frère, dans l'église, ou même dans la vie du peuple d'Israël, dès que tu te souviens de ce que Dieu a été et a fait pour eux, eh bien, tu donnes la possibilité à Dieu d'être fort et grand. En fait, Dieu fonctionne à partir de ton souvenir. Si tu n'as aucun souvenir de Dieu, eh bien, Dieu ne peut pas être Dieu dans ta vie. Et ça, c'est important de le comprendre. La troisième vérité que je mets en lumière ici, c'est qu'il ne suffit pas de triompher de l'adversité. En plus de triompher de l'adversité, il faut se garder des pièges de l'idolâtrie. Ici, Dieu met en rapport la victoire sur l'adversité, mais aussi le traitement des idoles de ces peuples qui ont été vaincus. Parce que, mon bien-aimé Adombi, tu peux vaincre la pauvreté, mais devenir un adorateur de la prospérité. Donc, tu peux vaincre une réalité et devenir esclave de cette réalité que tu as vaincue. Donc, Dieu demande à son peuple, en plus de triompher de l'adversité, vous devez traiter avec l'idolâtrie derrière cette adversité-là, dans le but de ne pas tomber dans le même piège que les Cananéens. Donc, il est important de se garder du piège de l'idolâtrie. Ça ne suffit pas que d'être devenu prospère. Il faut se garder du piège de l'idolâtrie de la prospérité.
0: De l'amour de l'argent.
1: Ça ne suffit pas que d'être riche financièrement. Ça ne suffit pas que d'être grand. En plus d'être grand, il faut te garder de l'orgueil. Et ça, c'est très important de traiter l'esprit derrière ces réalités vaincues.
0: Merci de nous rejoindre. Pour ceux qui viennent de le faire, vous suivez Méditons ensemble. Nous sommes le mercredi 2 septembre 2026. Nous allons conclure avec l'application. Un enseignement sera partagé avec vous tout à l'heure. Et puis la prière va suivre. Évangéliste, en termes d'enseignement, qu'est-ce qu'on peut retenir de ce passage de Deutéronome chapitre 7, les versets 12 à 26?
1: L'apôtre Paul nous a instruit en nous disant de ne pas être des auditeurs oublieux. Parce que l'auditeur qui oublie ne peut pas pratiquer. Et quand tu ne peux pas pratiquer, tu te prives des bénédictions. En fait, Dieu a caché la bénédiction dans la pratique de l'instruction. Donc, il est impératif pour nous d'être de ceux-là qui s'exposent aux instructions du Seigneur. Quand tu lis ta Bible, il faut la fermer parce que tu as reçu une instruction. Quand tu vas à l'église, il faut en sortir avec une instruction. Et cette instruction-là, ne la perds pas. Lorsqu'on te donne une parole prophétique, une révélation, il faut que tu partes avec une instruction. Si un homme de Dieu te dit, par exemple, que Dieu va te bénir, pardon, s'il te plaît, demande-lui quelle est l'instruction cachée derrière cette parole-là. Parce que c'est l'instruction qui fait la différence. C'est avec l'instruction que tu iras, que tu garderas et que tu pratiqueras et que tu manifesteras la bénédiction. Donc vraiment, exposons-nous à la parole de Dieu. Ça, c'est important. Et puis, l'autre chose, travaillons notre souvenir. C'est très important. Et si ta mémoire n'est pas aussi forte, je t'en supplie, aie un journal où tu écris les choses que Dieu a fait déjà pour toi, ou même les témoignages des autres. Oui, quand quelqu'un est en train de témoigner, il faut noter, tel jour, telle personne a témoigné que Dieu a manifesté sa gloire dans sa vie de telle manière. Un jour, face à l'adversité, tu vas ouvrir ce cahier de souvenirs. Et puis, tu verras que la peur va te quitter. Parce que dans ce cahier de souvenirs-là, tu vas voir que Dieu a guéri un malade. Le même mal dont tu souffres, quelqu'un en a été guéri. À partir de cet instant-là, la peur va disparaître et va laisser place à la foi. Le même Dieu qui a guéri sera au milieu de toi pour t'apporter la même chose qui est dans ton souvenir. Donc, vous n'avez pas idée de la valeur et de la puissance du souvenir. Le souvenir rend présent quelque chose qui est passé. Donc, quand tu te souviens d'un Dieu qui a guéri, le Dieu qui a guéri devient présent dans ta réalité. C'est pourquoi il dit, je serai au milieu de vous. Je suis le grand, le redoutable, au milieu de vous. Par le souvenir, on amène Dieu dans sa réalité. Vous comprenez? Donc, ne manquez pas de tenir un cahier de souvenirs, un journal de souvenirs. Dieu lui-même a un livre de souvenirs. Lui qui a créé la mémoire a des livres de souvenirs dans le ciel. À nous de tenir un cahier d'exaucement, un cahier de souvenirs que nous allons feuilleter lorsque nous serons dans les épreuves, dans les défis, dans le combat, dans les luttes. C'est essentiel. Et je termine au chapitre des leçons en nous disant, faisons attention, ça ne suffit pas que de gagner, que de triompher, que de vaincre la sorcellerie. Il faut se garder des esprits qui sont cachés derrière toutes ces belles victoires que nous avons. Parce que tu peux remporter la victoire et devenir une personne orgueilleuse. Parce que tu n'as pas traité avec l'idole derrière cette victoire. Que Dieu nous aide et que Dieu nous bénisse.
0: Amen. On va prier, évangéliste. Est-ce qu'il y a un sujet de prière à formuler pour lequel prier?
1: Oui, c'est que Dieu restaure les mémoires et nous amène à nous souvenir. Parce qu'on a cette tendance à oublier. La nature humaine a tendance à oublier. Et donc, il faut que le Saint-Esprit restaure notre souvenir. D'ailleurs, l'un des ministères du Saint-Esprit, c'est de nous rappeler ce qu'on a oublié. Et on a besoin. Vous savez, quand le Seigneur, quand le Saint-Esprit vous rappelle quelque chose que vous avez oublié, eh bien, il est en train de vous bénir.
0: Amen.
1: Ou quand vous vous souvenez de quelque chose que vous avez oublié, c'est que le Saint-Esprit est en train de travailler. Saint-Esprit, ton ministère auprès de nous est un ministère de mémoire. Rappel.

0: Jésus-Christ. Amen.
1: Amen. Merci d'avoir suivi Méditons ensemble. Merci à l'évangéliste Jean-Marc Agnero pour le commentaire de Deutéronome chapitre 7, les versets 12 à 26. La note explicative intitulée « Obéissance à Dieu » figure à la page 107 dans le lecteur de la Bible. Demain, nous allons aborder le chapitre 8 du livre de Deutéronome, toujours avec l'évangéliste Jean-Marc Agnero. Emmanuel Yao a mis un nom de cette émission. Il était assisté d'Edouard Yao. Je suis à Dombi, Alex Pacom. Dieu vous bénisse. Excellente journée. À demain. Shalom.

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Ta parole est une lampe à mes pieds et une lumière sur mon sentier. Psaume 119, verset 105.

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0: 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Il est 6 heures sur la voix qui dit « Dieu vous aime ».
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Nulle part ailleurs, c'est sur Fréquence V. Mesdames et messieurs, il fait jour et nous sommes là pour vous servir. Nous, ce matin, c'est Yao Emmanuel, du côté de la belle vitrée, à ce microphone, Animoto Samuel, la Chrysostome. On écoute ceci.

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Vous savez, il y a deux opérations, hein, les bâtisseurs et les sentinelles. Mais nous allons parler des sentinelles sous le coup de 8 heures. Et vous savez également qu'il y a des catégorisations. Diamant, or, argent, bronze. 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

Nous sommes avec la chorale, le choriste ce matin. Yao Emmanuel, lui c'est un choriste aussi. Hein? Ah oui, c'est cela. Et nous saluons tous les choristes à l'écoute. On se donne rendez-vous. Hein?

0: Vincent Corral. Ah.
1: Souvenez-vous.
0: Elle a crié comme ça.
1: Et des
0: orphelins. Il s'agit de
1: la révérende de
0: battre le tuyau. Elle chante aussi, hein.
1: Voilà.
0: Alors. Bonjour, révérende Bébémat Le Pilier.
2: Bonjour, bonjour, tonton Criso. Bonjour à tous nos fidèles auditeurs, auditrices de la vie. Bonjour à notre cher papa Gwanta qui nous donne l'opportunité de nous exprimer.
0: Il est à l'écoute.
2: Et surtout de parler de bienfaisance, aider le corps de Christ à comprendre l'importance de soutenir l'œuvre de Dieu et surtout soutenir notre radio. C'est important, c'est pourquoi nous dépensons notre temps, nous ne dormons pas, nous venons pour exhorter les gens, encourager, ouvrir les yeux des chrétiens, des auditeurs, à comprendre, pour mieux comprendre la nécessité de soutenir l'œuvre de Dieu, de soutenir les pauvres et la bénédiction qui en découle. Donc ce matin, je veux bénir le Seigneur pour la vie de ce papa-là et de tous les agents de la radio. Nous sommes là encore, c'est la rentrée scolaire, comme je le chante, une histoire vécue qui est vraie. Et aussi, nous avons des besoins pour la radio. Je vais lire le texte de Job. Voici quelqu'un qui a soutenu les pauvres que le Seigneur a restaurés. Job 28, à partir du verset 5, il dit « Quand le Tout-Puissant était encore avec moi et que mes enfants m'entouraient, quand mes pieds se baignaient dans la crème et que le rocher répandait près de moi des ruisseaux d'huile, si je sortais pour aller à la porte de la ville et si je me faisais préparer un siège dans la place, les jeunes gens se retiraient à mon approche, les vieillards se levaient et se tenaient debout, les princes arrêtaient leur discours et mettaient la main sur leur bouche. La voix des chefs se taisait et leur langue s'attachait à leur palais. C'est Job qui parlait quand il servait, quand il aidait les pauvres. Le verset 10, il dit... Et le verset 11, il dit « L'oreille qui m'entendait me disait heureux, l'œil qui me voyait me rendait témoignage, car je sauvais le pauvre qui implorait du secours et l'orphelin qui manquait d'appui. La bénédiction du malheureux venait sur moi, je remplissais de joie le cœur de la veuve. Je me revêtais de la justice et je lui servais de vêtements. J'avais ma droiture pour manteau et pour turban. » J'étais l'œil de l'aveugle, le pied du boiteux. J'étais le père des misérables. J'examinais la cause de l'inconnu. Voici quelqu'un, Job. On raconte sa vie, comment il a souffert, comment il est tombé, comment il avait tout, il est tombé. Mais en fait, l'épreuve de Job nous sert de leçon. Parce que Job, Job soutenait. Quand Job avait tout, il a dit, tout à l'heure, il dit, quand le Tout-Puissant était avec moi et que mes enfants m'entouraient, c'est-à-dire, quand il passe, quand il donnait, partout il va, les gens, même les vieillards se lèvent, les jeunes, même si les princes étaient en réunion, ils vont se taire pour l'écouter. Et c'est ça, quand tu soutiens le pauvre, la bénédiction du malheureux vient sur toi, c'est ce que j'ai dit. Job 29, s'il vous plaît, pour ceux qui notent, Job 29, à partir du verset 5 jusqu'au verset 19. Tu peux lire. Mais ce que nous devons retenir, c'est le verset 11. Il dit « L'oreille qui m'entendait me disait heureux, l'œil qui me voyait me rendait témoignage, car je sauvais le pauvre qui implorait du secours et l'orphelin qui manquait d'appui. La bénédiction du malheureux venait sur moi, je remplissais de joie le cœur de la veuve. » C'est le moment, regarde autour de toi, c'est la rentrée scolaire, les temps sont durs et difficiles pour nous, mais c'est quand tu es dans le besoin que tu aides celui qui a le plus besoin que toi. Et pour rentrer dans le cadre même de notre radio, depuis quelques jours, je n'ai pas besoin de trop parler. Nous savons les besoins de la radio et même de l'équipe qui travaille à la radio. Et c'est pas facile, mais Dieu est fidèle. Et le Seigneur compte sur nous, c'est notre affaire à nous. ce n'est pas une société en tant que telle, mais ce sont des serviteurs de Dieu qui travaillent ici. Quand nous parlons même de la rentrée scolaire, des orphelins, des enfants, des démunis, des autres, nous devons aussi penser, même autour de nous, aux enfants de nos pasteurs dans l'église. Ce sont des gens qui n'ont ni héritage, chose avec nous, mais qui sont là en plein temps au service du Seigneur. Je pense que Job 29, Job 29 retient le verset 11, il dit « L'oreille qui m'entendait me disait heureux et l'œil qui me voyait me rendait témoignage, car je sauvais le pauvre qui implorait du secours et l'orphelin qui manquait d'appui. La bénédiction du malheureux venait sur moi, je remplissais de joie le cœur de la veuve. » Que cela soit notre partage, et je pense que c'est pas tombé dans l'oreille de sourd. On y reviendra tout à l'heure.
0: D'accord, merci beaucoup, révérende Marthe. Le pilier Tabitha. Mesdames et messieurs, dans une minute, nous allons partir avec recevoir le prophète Bruno par rapport à sa réception hebdo. Yahweh Emmanuel, pour l'heure, on montre le mercure.

0: spécial.
1: Nous sommes ce matin avec le prophète Mebruno. Il est là dans le cadre, bien entendu, de la réception hebdo. Mise en onde, Yahweh Emmanuel, à ce microphone, Nemoti Samuel Chrysostome. Réception hebdo.
2: Ce mois-ci, le thème, c'est l'enfantement.
1: L'enfantement, c'est le thème.
2: L'enfantement, c'est le thème de ce mois de septembre.
1: D'accord.
2: Aujourd'hui, c'est le 2 septembre, 9e mois 2026. L'enfantement dont on parle, il y a deux volets de l'enfantement. On peut avoir des affaires physiques, on appelle l'enfantement. Mais aussi, on peut enfanter des biens matériels. Or, on peut mettre des enfants physiques au monde. Mais sans les biens matériels, les enfants ont fait comment pour vivre? Quand une femme prend une grossesse, pendant les 9 mois dans l'hôpital.
1: Enfanter les biens matériels, on ne comprend pas bien.
2: Tu as un véhicule, non? Tu as un véhicule qui t'appartient. Donc, tu as enfanté un véhicule. Quelqu'un qui construit une maison. C'est sa maison qui l'a enfanté. Le voyage, c'est ça un peu l'enfantement matériel. Sans l'enfantement matériel, comment le monde va vivre? Tu as 10 enfants, mais par manque des moyens, tu peux aller à l'école. Il y a des enfants qui n'ont même pas des espèces de naissance. Donc Dieu donne des enfants, mais il faut les moyens aussi pour accueillir ces enfants, pour aider ces enfants à aller de l'avant. Une famille qui n'a rien, ils vont devenir quoi? L'enfant est brillant à l'école, mais on l'a renvoyé. Pourtant, c'est que ton enfant est brillant, mais parce qu'il n'a pas de bien matériel pour le faire partir. Mais quand un enfant arrive au sommet, dans ses études, on parle de le moyen financier. Il n'a pas grimpé sur un arbre. Il n'y a pas une échelle dans laquelle la montée pour aller au sommet. C'est que les parents ont dépensé beaucoup. Les gens qui fréquentent au Canada. J'ai un ami qui me disait, dans l'année, il paye 30 millions pour les enfants qui fréquentent au Canada. 30 millions pour ses enfants. Imagine-toi qu'il n'a pas assez bien matériel. Il va faire comment? Donc voilà pourquoi on parle de l'enfantement matériel.
1: S'il n'a pas, il attend le temps de Dieu.
2: Le temps de Dieu, mais à quel moment les enfants ont reçu, il va profiter la prière des enfants.
1: Avec la prière.
2: Le temps de Dieu, c'est quoi? Et c'est où? Et c'est quand? Et c'est qui? Aujourd'hui, c'est le temps de Dieu. Aujourd'hui, mais qui c'est le temps de Dieu? Oui, c'est pas Dieu qui a déraciné le temps. Quand le jour te trouve là, c'est ton temps qui est là. Quand la semaine te trouve, c'est ton temps. Quand le mois, c'est ton temps qui est là. L'année, c'est ton temps qui est là. Tu n'as pas besoin de projeter tout dans le temps, dans le temps. Mais qu'est-ce qui veut dire ce temps que tu as projeté là? Il va te trouver. Je lui ai mis payé comme un parent, hein? 30 millions. Si tu vois ces enfants aujourd'hui, tu négras quelqu'un. Qui veut voir ces enfants faire des hautes études? Qui veut pas ça? Qui les parents veut que ces enfants arrivent très loin? Mais pas mal de moyens. Il dit non, comme je n'ai plus de moyens, il faut sortir. J'ai vu des gens pleurer. Parce que papa dit, je n'ai plus rien. Les élèves disent quoi? Et notre voisin, qui est tellement meilleur, mais aujourd'hui, pas mal de moyens, il veut s'asseoir. Et je veux qu'il voit ses amis, ses collègues, ou bien ceux à qui il a fréquenté. Mais il a les larmes aux yeux. C'est pourquoi un homme, né d'une femme, et d'un homme, il doit enfanter les biens matériels pour survenir aux besoins de sa famille. Je dis aux gens, aujourd'hui, pour avoir un enfant là, ça se paye. Je m'explique.
1: Oui, allez-y.
2: À notre époque, quand maman prend ta grossesse là, elle ne va pas à l'hôpital, nous accouche sans maladie. Mais aujourd'hui, maintenant, ça retarde de 2 semaines.
1: Non, ça c'est terminé.
2: Tu commences à dépenser. Donc, c'est ta chaîne là. Imagine que tu as dépensé sur une grossesse pendant 9 mois. Mais c'est une dépense énorme. Mais s'il n'a pas les moyens, elle a des grossesses, 3 mois doit tomber. Donc il faut qu'on suive la femme là et il faut qu'elle paie les médicaments. Voilà qu'on parle de l'enfantement matériel. Abidjan évolue. On dit Abidjan est grand. Ça dépend du cas. Comment on appelle? Et bipé. Le monde évolue, donc les gens doivent avoir des biens matériels pour survivre. Sinon, tu peux prier en langue, faire tout, mais tu n'as rien, tu n'es rien. Une famille ne doit pas vivre par la langue seulement, ou vivre de l'onction seulement, ou chasser des mots seulement. Donc, mes frères et sœurs, ce mois-ci, tu dois enfanter ta maison, tu dois enfanter ton mariage, tu dois enfanter ton voyage, tu dois enfanter ce qui rend la famille heureuse. Aujourd'hui, on a un enfant est né. Tout le monde est content dans la famille, mais ça n'arrête pas là. Le mec qui vient de naître là, pour vivre, il faut qu'on le dépense. C'est ça. C'est ça. Pourquoi un gars qui refuse grossesse? Pas parce qu'il ne sait pas rien, mais qu'on n'a pas les moyens. Il ne peut pas dire que c'est lui. Un bébé qui prend un bébé au dos, il va aller comment? Parce que lui-même, il est responsable parce qu'il n'a pas de moyens. Donc, mon frère, ma soeur, Abigail a grandi. Quand je viens de lui tout à l'heure, c'est grâce à ceux qui ont enfanté leur maison qu'aujourd'hui, Abigail est arrivé très loin. Toutes les maisons que tu vois là, ça appartient à des individus comme toi et moi. Oui, c'est des humains comme toi et moi. Il n'y a pas pour les gorilles dedans, il n'y a pas pour les chimpanzés dedans. Donc, ils ont enfanté leur maison. Aujourd'hui, dans tous les quartiers, tu vois les immeubles. Un homme qui n'arrive pas à enfanter ses biens matériels, on ne te considère pas. On dit dans les églises, quand il vient garer une grosse cylindrée, il est respecté. Mais quand le culte finit, tout le monde va venir.
1: Mais donc, ils disent que Jésus revient bientôt, tout ça, c'est
2: Jésus
1: la boue.
2: Jésus va venir, mais n'a pas encore arrivé.
1: Ils disent que c'est la boue.
2: Christ, la joie d'un être humain, ça dépend de ses biens matériels. Pas quand tu vois la face. On va aller au ciel. C'est un acquis. Mais tant que tu es sur la terre, tu dois vivre. Et pour vivre, il faut forcément avoir des biens matériels. Il te faut de l'argent, des maisons. Il y en a pour aller au village, ils ont peur d'aller parce qu'ils n'arrivent pas au village. Mais ceux qui ont l'argent, ceux qui ont maison, ils vont au village chaque week-end. Il a une grosse village. J'ai vu des maisons dans le village. Il n'a pas peur d'aller au village. Il y a des cas aujourd'hui qui me coulent. Il pleure parce qu'il n'a rien sur lui à la maison. Sur lui au village. Donc pour aller au village, il ne sait pas où dormir. Les gens se moquent de lui. Il est parti à bien, il avait 30 ans. Il a Abidjan, 50 ans. Il n'a rien fait au village. Est-ce qu'on parle de l'enfantement? Il a eu des enfants à Abidjan. Il n'a pas eu des enfants matériels. Donc le monde ne peut pas vivre sans les biens matériels. Moi, sur les fonds que tu payes là, tu ne devras payer, tu ne passeras pas. Paye avant que tu passes. Vous voyez, voilà pourquoi Dieu a créé les matériels. Pour qu'on soit heureux. Tu vois, il y a des malades qui ont tué certaines personnes. Pas mal de médicaments parce qu'ils peuvent au-delà de 10 000 francs. Ils sont morts. Parce qu'ils ne peuvent pas venir. Mais quand on n'a pas les matériels, vite l'argent pour payer les ordonnances. Toi qui me couches ce matin, je sais que tu souffres. Tu as tout perdu. Les gens se moquent de toi. On dit, où est ton Dieu? Viens me voir tout à l'heure depuis un Bethesda. Mais une seule parole sur ta vie. Tu as changé ta situation. Tu as enfanté les biens matériels, c'est-à-dire ta maison, ton voyage, ta voiture, ton travail. Combien d'années de diplôme a passé avec toi? Plus de 10 ans, 20 ans. Viens à ces diplômes aujourd'hui, mais tu reçois. De 7h à 11h, soyez à l'heure, mes frères. Peu importe ta situation, viens prendre la solution de ta situation. Combien d'années? J'ai pris pour des gens. Un monsieur qui n'a dit pas, il m'a appelé avant-hier, samedi passé. À 23h, mon portable sort, il prend, dit c'est qui? Il dit non, il dit, mais pourquoi tu me dis à cette heure-là? Il dit papa, il y a un monsieur, il s'appelle une semaine, il n'arrive pas à dormir. Une semaine, ses yeux sont ouverts. Il dit donne le téléphone. J'ai dit, on dit, tu as donc un bébé de 2 mois. Criso, je l'ai reçu, il dit papa, c'est moi qui ai pris hier. Il a donc un bébé de 2 mois, il est venu me voir à Bethesda. Waouh! Viens me voir, mon frère, peu importe ta situation. Criso, on vient de faire un grand programme au sein de prière Bethesda. C'est du jamais vu. Le test rituel. Dormir du vendredi jusqu'au dimanche. Mais il y a eu du monde, des témoignages. Ceux qui étaient malades. Mais quand on a vu le dimanche, waouh, waouh, c'était vraiment merveilleux. Et ils ont vu que c'est pas danger de prier que Dieu guérit. Ils n'ont pas gêné. Ils disent, venez dormir avec Bethesda du vendredi au dimanche. Sans gêner, sans... Ils n'ont pas gêné, mais ils ont pu témoigner. Dieu a fait des miracles. Vraiment, quand on a fini. Combien de personnes s'assoient qui sont venues? Combien de personnes? 82 personnes. Et ils ont compris que ce n'est pas forcément par jeûne et prière que Dieu délivre et Dieu guérit.
1: Mais le jeûne est important.
2: Il n'est pas du tout, c'est important.
1: Non, pour les auditeurs qui nous écoutent.
2: Non, oui, j'ai dit, moi, mais je jeûne. Je jeûne, c'est important. Mais ce n'est pas dans tout, on doit jeûner.
1: D'accord.
2: C'était pour te dire ça. D'accord. Tout le monde, ils sont anémis. Aujourd'hui, tout le monde, ils sont anémis. C'est pas dans
1: jeûne. On ne jeûne pas pour tous les cas.
2: Tous les cas. Non, non, non. D'accord. Il a dû partir. Lève-toi, il marche. Est-ce qu'il a jeûné? Lazare, quand Lazare était dans le tombeau, est-ce que ses soeurs ont gêné pour qu'il revienne à la vie? Non! Il y a des cas, Dieu m'a dit, il faut les dire, ne pas gêner, venir dormir 3 jours. Mais ce qu'on a vu, ce que Dieu a fait, vraiment, j'ai été dit, papa, c'est une réussite totale. Pourtant, ils n'ont pas gêné. Pour dire qu'on va gêner d'abord, Dieu s'est manifesté, les gens sont guéris, les gens sont partis à la maison, avec le coucher, avec remplis de joie. D'accord. C'est pour dire à mes frères de soeur, depuis là, tu me cours. Mais pour venir, tu n'as hein, mais si tu venais depuis, tu allais arriver au loin. Quelqu'un qui dit, elle met mon enfant à l'école, l'année passe, elle le met à l'école, l'année passe, il ne sera jamais élevé. Parler et faire, c'est 2 choses différentes.
1: Peut-être que ce n'est pas la personne, le diable aussi travaille à côté là.
2: Mais le diable là, il ne paye pas maison, il ne paye pas courant, il ne paye pas l'eau. Il n'a pas dit que ton mis Satan, Dieu ne paye pas le père courant. Tu le coupes le diable, c'est toi qui seras.
1: Mais miserable. C'est un combat.
2: Quand tu le coupes, c'est toi.
1: C'est un combat.
2: Oui, c'est un combat. Mais il a dit quoi dans Jacques? Qui tout dit ça dans Jacques? Jacques 4, verset 10, pas. Soumettez-vous donc à Dieu. Résistez au diable, fuyez loin de vous. Le diable, mais j'ai pas dit pour prendre des maisons. Oh, monsieur, c'est le diable qui a fait, il n'a pas payé son loyer. Il dit, toi, oh, diable, Bible, sortez de ma maison. Elle t'a raconté sa maison avec le diable, à le sang du diable, à la tête du diable. Christo, un chrétien peut être heureux. On doit avoir les biens matériels. Parce qu'on se voit la face. Il y a des gens qui sont dans l'église, n'arrivent pas à manger. Quand on presse, ça ne rentre pas, il ne coule pas. Comment sortir pour aller demander pardon pour des maisons? Donc, l'évangile tu donnes là. Ce n'est pas ton problème. Comment cet homme, ce grand homme qui a fondé la nation ivoirienne, dit quoi? Celui qui a faim n'est pas un homme libre. Il y a quelqu'un souffre dans les églises. Ils sont malheureux. Ils ont vu des prières présentes dans leur maison. Ils sont chrétiens. Viens me voir tout à l'heure à 7h, au centre de prière, une seule parole. Va changer ta situation.
1: Donc, on dit la nourriture spirituelle d'abord.
2: Je sais la nourriture spirituelle d'abord.
1: Non, les deux vont ensemble.
2: Les
1: à
2: deux
1: vous
2: vont
1: entendre.
2: Ensemble.
1: D'accord.
2: Et c'est primordial.
1: C'est clair.
2: Et c'est obligatoire.
1: D'accord.
2: Quand tu es béni, tu peux financer dans une église. On dit, c'est lui qui t'a qui a construit ça, cette église. Tu sais pas que c'est intéressant. J'étais parti dans mon village un jour. Et je voyais un endroit où on faisait l'église. Puis j'ai pleuré. Sur un hangar, sur une bâche noire. J'ai gardé ma voiture. Appelez-moi le chef de l'église. Il est venu, il dit, attends, il faut quoi pour bâtir cette église. Ils ont fait l'église. J'ai bâti cette église dans mon village. Les cabrés rentraient là-bas. Les moutons ont dit non. Dieu dit, j'avais bien, c'est ta maison qui est là. Aujourd'hui, ils sont contents. Une église, il y a portail. Ils sont heureux. C'est ça. Et celui qui n'a rien, on dit, il est méchant. Et celui qui a rien, on dit quoi, il est gentil. Mais ça veut dire, il y a là qui donne. Est-ce qu'on peut laver les mains simples? Tu peux laver ses mains simples comme ça, il n'y a rien dedans. Il faut laver tes mains, tu vas voir. Il veut faire l'église aussi, il veut faire l'œuvre de Dieu aussi dans l'église, mais il n'a rien. Il veut faire offrir, mais il n'a rien. Or, quand il est béni, il peut soutenir le ministère. Christo, pourquoi le ministère avance? Avant, parce qu'il y a des gens qui soutiennent le ministère avec le bien matériel, avec l'argent. Mais la radio là, si on ne paye plus la radio, si on arrive, quand on n'arrive plus à payer, est-ce que ça existe encore? Il faut le bien matériel pour que Frère puisse aller de l'avant. C'est très important. Parce que, en ce qu'on a dit, il y a des choses, en ce qu'on a dit, le but de l'évangile, c'est l'argent.
1: Grand évangéliste.
2: Oui. Le prix qui a gagné dans le monde.
1: Télé-évangéliste.
2: Il dit, le but de l'évangile, c'est l'argent.
1: D'accord.
2: Donc, le bien matériel, on doit avoir, on vient, on peut enseigner tout. Toi, tu communes, tu es heureux. Donc, les gens doivent affronter les biens matériels pour qu'ils soient heureux sur la terre. On va aller au ciel, mais du jour que tu es encore fait sur la terre, il faut être heureux un jour. La Bible dit, un enfant qui est né, il est mort. Est plus mieux que quelqu'un qui avait 100 ans et sans être en joie. Lis ta Bible. C'est ce que la Bible dit. Il dit un enfant qui est né puis il est mort, est mieux que quelqu'un qui avait 100 ans sans avoir la joie un jour dans sa vie sur la terre. Donc les chrétiens doivent évoluer. Le monde appartient à les chrétiens. Ils doivent avoir les biens matériels dans des maisons, des voitures, les enfants dans l'école, dans les grandes écoles. On doit avoir les enfants des grands, dans les grandes écoles, des milliardaires. Pourquoi pas les chrétiens? Pourquoi pas les chrétiens? On doit qu'il y ait des miettes. C'est pas normal. Pour tout
1: ça. Et c'est votre combat.
2: C'est mon combat. Comment on peut reconnaître quelqu'un qui est prince s'il ne porte pas habit des prince, il peut habit des esclaves. Or, le prince est établi par son accoutrement. Venez me voir tout à l'heure, on ne paie rien, les gratuits. J'ai dit un seul mot, et Dieu va te bénir, tu seras au large. Tu es fallu d'être dans l'aquarium, tu manges les amoureux des champs. Tous les jours, on te parle mal parce que tu vis chez eux. Moi, j'ai passé par là, mais Dieu m'a béni, Christo. Dieu m'a béni, Christo. Donc, vous qui passez ces mois difficiles là, ne dis pas, mon temps n'est pas. Donc, tu as mouru dans ça. Ton temps n'arrivera jamais.
1: Le on rendez-vous, c'est pour tout à l'heure.
2: On dit de sortir à l'Égypte d'aller quoi? À Canada, non? Moi, mon temps n'est pas encore. Pharaon a été égorgé. Va avec Moïse. Tu as quelqu'un avant, tu as passé à l'Égypte pour dire que mon temps n'est pas encore arrivé. Allez-y.
1: D'accord. Ils sont à l'écoute ce matin, prophète.
2: Tout à l'heure, à 7h, une seule paroisse, c'est leur situation.
1: D'accord.
2: Mais votre situation.
1: D'accord. En bas, oulé.
2: Mais si les ministres sont pas bon, on va voir ce quoi. Elle a mis un coup. Mais on fait filmer, on va dire, voyage. Mais quoi ça? Là, on est clair. Avant de faire des choses, et clair, nous devons sauver. Quand des collègues m'ont dit, on va en bas, n'a pas de moment pour gagner un gagnant. L'auto, soit du massacre. Là, on fait ça, non? En bras, il n'y a pas beaucoup. Nous sommes même nous devons sauver. On vient de nous devons brûler. Qu'on a qu'à la. Bla. Il y a des gens qui se demandent, amen.
1: Alors, la situation géographique a suivi des contacts.
2: Nous sommes dans la grande communauté à Bobo. Précisément à Bobo, avocatier. Entre la gendarmerie et au château. N'est pas au château. Le seul point de repère dit avocatier, pharmacie du centre. Après la gendarmerie, regardez à votre droite. Tu vas voir une pharmacie, puis un glacier. C'est là qu'on appelle pharmacie du centre. Mes enfants sont déjà là avant qu'ils arrivent à la radio. Depuis 6h30, on va les voir porter gilet orange. Allez-y vers eux. Et ils vont vous conduire à Béquet. Ne vous laissez pas prendre des passants. Non, non. Demande pas aux passants, demande pas ceux qui sont là. Allez-y vers les enfants qui sont habillés, tu les rends, on vous envoie là où les rêves devaient les réaliser. Tout à l'heure, 7h, il finit à 11h. C'est déjà fait au nom de Jésus. Voici les contacts. 07-07-66-07-73. Je reprends. 07-07-66-07-73. Ou 01-01-22-51-14. 01-01-22-51-14. C'est déjà fait tout à l'heure à 7h au nom de Jésus. Amen.
1: Prophète Mebruno reçoit tout à l'heure au centre de prière Bethesda. Il était là pour faire quelques précisions. Il y avait la console Yahoo Emmanuel, la microphone Onimoti Samuel, la Chrysostome.
0: Je vous salue tous, chers auditeurs de l'émission Kanguka. Mon nom est Chris de Koumana. Aujourd'hui, nous sommes mercredi. Vous allez suivre la première partie avec le serviteur de Dieu, Esdras Bilangoza, et moi, je vais continuer dans la deuxième partie.
3: Shalom. C'est facile de penser que tous les jours se ressemblent, que tous les jours, le soleil se lève et se couche, que les saisons sont les mêmes. Tu as l'impression que chaque matin, tu vas te réveiller, aller au travail ou à l'école ou rester à la maison ou vaquer à tes activités. Tu as l'impression que ce sera toujours la même chose. Tu penses que rien n'est nouveau sous le soleil. Mais j'aimerais te dire que tu te trompes. Si tu regardes certaines choses, oui, tu peux avoir l'impression que rien ne change parce que tu travailles toujours au même endroit, tu dors toujours au même endroit, mais il y a des choses qui changent, surtout spirituellement. Il n'y a aucune garantie que tout restera toujours identique, même dans ta routine. Il y a forcément un jour où tu t'es réveillé malade, au point de ne pas aller au travail. Il y a au moins un jour où tu t'es réveillé, tu t'es préparé, et au moment de te rendre au travail, tu as constaté qu'il y avait des accidents dans la rue. Il n'y a pas si longtemps que ça, un confinement avait même été annoncé à cause du Covid-19 et on est resté à la maison. Pour dire que les jours changent et les saisons changent, il y a des choses qui changent tous les jours. On ne peut pas penser que tous les jours sont les mêmes. Alors quand on parle de préparer la journée, c'est parce que tu n'as aucune idée de ce qui t'attend aujourd'hui. Tu n'as aucune idée de ce qui t'attend demain. Tu n'as aucune idée de ce que l'ennemi a préparé contre toi. Donc tu as besoin de Je suis. Tu as besoin d'être en contact avec lui. Tu as besoin qu'il t'accompagne. Même si tu étais le plus organisé dans ce que tu fais, tu as besoin de la touche de Dieu. Ce mercredi est un nouveau jour, un jour de bénédiction. C'est Je suis qui a créé les jours et il ne fait rien au hasard. Si tu as compris que c'est un nouveau jour, qu'il est différent d'hier, qu'il est différent du mercredi de la semaine passée, sache que tu as un rôle à jouer. Il faut chercher Je suis avant de sortir de chez soi. Beaucoup de personnes l'oublient et n'y accordent pas suffisamment d'importance et commencent à le chercher seulement lorsqu'elles rencontrent des difficultés. N'attends pas d'avoir des problèmes pour appeler Je suis. Il faut l'appeler dès le début de la journée. Demande-lui de marcher avec toi. Si tu rencontres des difficultés au cours de la journée, rappelle-toi que tu as parlé à Je suis et garde les yeux fixés sur lui. Nous allons lire dans Psaume chapitre 90, verset 17. Il est écrit « Que la grâce de l'Éternel, notre Dieu, soit sur nous. Affermis l'ouvrage de nos mains. » Oui, affermis l'ouvrage de nos mains. Aujourd'hui, tu vas travailler quelque part, tu vas étudier, tu as des décisions à prendre, tu vas rencontrer des personnes. Mais rappelle-toi que ta capacité à travailler ne signifie pas que tu peux contrôler le résultat de ton travail. Ta connaissance, ton expertise ne garantit pas un bon résultat dans ce que tu es en train de faire. Donc tu as besoin de Je suis dans tout ce que tu vas faire. Quand tu prépares la journée, demande-lui d'affermir l'ouvrage de ta main. C'est-à-dire qu'il te donne l'intelligence nécessaire pour mener à bien ta mission. Qu'il te donne la stabilité, qu'il te donne la réussite dans ce que tu vas entreprendre. Dis à l'Éternel, aujourd'hui, je vais utiliser ce que tu m'as donné. Ma main, mon intelligence, ma force, ma bouche. Mais sans toi, je ne peux pas avancer. Je ne peux pas affronter cette journée tout seul. En réalité, on peut être très occupé au travail sans pour autant être productif. On peut courir toute la journée sans avancer dans la bonne direction. Il peut arriver aussi qu'on fournisse énormément d'efforts dans des choses que Dieu n'approuve pas, qui ne sont pas conformes à sa volonté. Alors chaque jour avant de sortir de chez toi, demande à Dieu de t'accompagner dans tout ce que tu vas faire.

0: Nous arrivons maintenant dans la deuxième partie. Nous continuons avec l'enseignement « Comment vaincre la peur ?» Nous parlons toujours du cas des disciples qui étaient dans la barque. Mais je parle particulièrement de Pierre qui a eu la foi. Quand il a vu Jésus, il a demandé à ce que Jésus parle. Il a marché sur les eaux, pas parce qu'il était extraordinaire, mais parce qu'il fixait les yeux sur Jésus. Quand tu fixes les yeux sur Jésus, tu feras des choses impressionnantes, parfois même impossibles. Il y a des gens qui me demandent comment est-ce que tu fais ceci ou cela. Je dis, ce n'est pas moi qui le fais, c'est Jésus. Je vous dis toujours que ce qui guérit, ce n'est pas moi qui le guérit, c'est Jésus qui le guérit parce que je fixe mes yeux sur lui. Quand je fixe mes yeux sur Jésus, c'est lui qui intervient et qui fait les miracles. Et Pierre a marché sur les eaux parce qu'il gardait les yeux sur Jésus. À un certain moment, il a détourné les yeux de Jésus et il a fixé les yeux sur le vent qui était contraire, le vent qui était fort. Mais je vous rappelle que le vent était contraire et fort avant de marcher sur les eaux. Avant que Jésus vienne, le vent était déjà fort. On a vu ça au verset 24. Mais c'est à partir du moment qu'il a détourné les yeux de Jésus, il a fixé les yeux sur le vent et il a commencé à enfoncer et il a crié. Il a demandé à Jésus, « Sauve-moi, Seigneur !» Et Jésus a étendu la main, sur le verset 31. Il a étendu la main et il a saisi Pierre. On ne dit pas que Jésus a fait quelques pas pour le trouver là où il était. Non, Jésus est resté là où il était. Il a juste tendu la main, ce qui est très profond parce que ça veut dire que Pierre avait marché, il était presque arrivé, il était dans la zone de Jésus, la zone où il peut juste étendre la main et saisir sa main. Alors, s'il était enfoncé, un peu éloigné, là, il pouvait se noyer. Ça veut dire qu'il a été sauvé parce qu'il était proche de Jésus. C'est pour ça que j'encourage les chrétiens, quand vous avez des problèmes, fixez les yeux sur Jésus, priez, ne vous lamentez pas, adorez, louez. En faisant cela, tu t'approches de Jésus et tu vas te retrouver dans la zone de secours. Pierre était dans la zone de secours. C'est très important de rester près de Jésus. Il y a des chrétiens qui ne sont pas secourus parce qu'ils sont loin du Seigneur. Sois près du Seigneur. Reste avec lui. Voilà pourquoi il y a Kanguka tous les jours. Voilà pourquoi il faut lire la parole de Dieu tous les jours. Il faut rafraîchir ton esprit tous les jours. Il faut fixer tes yeux sur Dieu tous les jours. Parce qu'en faisant cela, tu t'approches de lui. Tu te rapproches de lui. Et c'est là que Jésus a sauvé Pierre, parce qu'il était très proche de lui. Et quand il a saisi sa main, verset 31, il a dit quelque chose, parce qu'on pourrait s'attendre à ce que Jésus dise, « Tu as été quand même courageux, tu as quand même marché, heureusement que tu es proche de moi, donc la prochaine fois... » Non, non, non, non, c'est pas ce que Jésus a dit. Jésus a dit, « Homme de peu de foi, pourquoi as-tu douté ?» Autrement dit, ce sont les doutes qui ont fait que Pierre a enfoncé. Il a enfoncé parce qu'il a douté. Quand tu doutes, tu t'éloignes de Dieu. Quand tu doutes, tu perds la puissance de Dieu. Et Jésus était déçu. Visiblement, Jésus était déçu quand il a dit « Pourquoi as-tu douté ?» Ce qui veut dire que Jésus était content. Quand Pierre marchait sur les eaux, Jésus était fier. Il était vraiment fier, il était content. Et à un certain moment, il a été déçu. S'il a dit « Pourquoi as-tu douté ?» C'est comme s'il disait « Pourquoi as-tu détourné tes yeux de moi ?» Tu es allé fixer tes yeux sur les flots, sur les vagues, sur le vent qui est contraire. Il fallait garder tes yeux sur moi. C'est ça la leçon. Il faut que tu gardes tes yeux sur Jésus. Oui, on te dit que tu vas mourir dans 2 mois. On te dit que ton enfant ne va pas guérir. On te dit que son cancer va te tuer. On te dit que tu ne peux pas avoir un enfant. On te dit que tu es déjà ménopausé, tu ne peux plus concevoir. On te dit que tu n'as plus de trompes. Toutes les trompes sont enlevées. Ça, ce sont les paroles des hommes. Qu'est-ce que Dieu dit sur ta situation? Est-ce qu'il y a quelque chose qui est impossible à Dieu? Voilà pourquoi il faut garder tes yeux sur lui. Et quand il a dit « Pourquoi as-tu douté ?» Ça me rappelle encore d'Abraham. Je vous ai parlé d'Abraham la semaine passée dans Romains chapitre 4, verset 18, où il est dit « Espérant contre toute espérance, Abraham crut en sorte qu'il devint père d'un grand nombre de nations. » Selon qu'il lui avait été dit « Telle sera ta postérité. » Donc Abraham a gardé les yeux sur la promesse. Au verset 19, il est dit que sans faillir dans la foi, Abraham ne considéra point que son corps était déjà usé, puisqu'il avait près de 100 ans, en fait il avait 99 ans, et que Sarah n'était plus en état d'avoir des enfants. Donc Abraham n'a pas considéré son corps, parce qu'il était impuissant. Sarah a dit qu'il était impuissant, il ne pouvait plus avoir des rapports avec sa femme. Il était tellement vieux, 99 ans, et Sarah était déjà ménopausée, il ne pouvait plus concevoir. Mais il n'a pas considéré ça, il a fixé les yeux sur la promesse, il a fixé les yeux sur l'Éternel, voilà pourquoi il a eu le miracle. Verset 20, il est dit, il ne douta point par incrédulité au sujet de la promesse de Dieu, mais il fut fortifié par la foi. donnant gloire à Dieu et ayant la pleine conviction, c'est la partie que j'aime, et ayant la pleine conviction que ce que Dieu promet, il peut aussi l'accomplir. C'est ça le but de cet enseignement. Gardez vos yeux sur ce que Dieu a promis sur vos vies. Ne considère pas les circonstances contraires, les circonstances opposées. Non, fixe tes yeux sur ce que l'Éternel a dit et il le fera si tu ne détournes pas tes yeux de lui. C'est ça qui crée la faiblesse. Si je suis le veux, je veux continuer à en parler demain. Je vous souhaite une bonne journée.
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2: Mercredi 2 septembre 2026, La Bonne Semence. Prenez l'armure complète de Dieu afin qu'au mauvais jour, vous puissiez résister et, après avoir tout surmonté, tenir ferme. Éphésiens chapitre 6, verset 13. L'armure de Dieu. Dans l'Antiquité, l'armure des fantassins était un élément essentiel de leur sécurité. Elle comportait des pièces défensives, dont l'indispensable bouclier, mais aussi une arme offensive, une courte épée à pointe aiguë, à double tranchant qui faisait du soldat romain un combattant redoutable. Cette image de l'armure du soldat est reprise par la Bible pour parler de notre vie chrétienne. De quoi devons-nous donc être protégés? Du péché, des tentations de Satan. Le chrétien sait quelle horreur le péché inspire à Dieu et combien le péché le blesse et le déshonore. Aussi, cherche-t-il à s'abriter derrière une armure. Il prend l'armure complète de Dieu pour résister au mal. Il a au moins deux moyens sûrs pour arrêter les flèches destructrices de Satan. La Bible et la prière. Éphésiens chapitre 6, versets 17 et 18. La Bible d'abord, parce que Jésus, son modèle, qui a été tenté trois fois dans le désert par Satan, a repoussé ce dernier en citant trois fois la parole de Dieu. Le croyant aussi peut utiliser l'épée de l'esprit, qui est la parole de Dieu, pour éloigner le tentateur, le diable. La prière ensuite, pratiquée avec persévérance, pour demander à Dieu de nous délivrer de la tentation, pour nous instruire, pour nous rendre forts, afin de plaire au Seigneur ou simplement pour le plaisir de lui parler. Ces moyens-là sont deux puissants éléments pour lutter contre le péché, contre Satan, que le chrétien peut utiliser avec foi et sans modération. Pourquoi les chrétiens doivent-ils prendre l'armure complète de Dieu, regroupée en la parole et la prière, alors que la Bible nous dit que Christ a vaincu pour nous le péché et sa puissance? Romains chapitre 8, verset 2. C'est simplement parce que, tant que nous sommes encore sur la terre, la chair et le sang, notre propre volonté, habitant encore en nous, nous sommes souvent tentés par notre propre convoitise. C'est pourquoi, premièrement, la parole de Dieu est à notre disposition comme arme défensive pour contredire ce que notre propre volonté nous propose ou nous réclame, qui est souvent dangereux pour nous. Et enfin, la prière est à notre disposition pour nous confier à Dieu et nous abriter en lui pour notre protection contre nous-mêmes et contre le diable et ses mensonges. Méditons donc la parole de Dieu et prions sans cesse.

Mercredi 2 septembre 2026, le Seigneur est proche. Le sang de Jésus-Christ, son Fils, nous purifie de tout péché. 1 Jean chapitre 1, verset 7. Avez-vous été purifié? Vous venez de laver un vêtement sale et il est à nouveau d'un blanc uniforme. La prochaine fois que vous le porterez, penserez-vous toujours à la tache que vous avez nettoyée? Allez-vous culpabiliser, vous inquiéter de sa taille et de sa résistance au lavage alors qu'elle a déjà disparu? Non, bien sûr, vous serez simplement satisfait que votre vêtement soit propre et commanderez la qualité du détachement qui nous a permis d'obtenir ce résultat. Le chrétien est comme ce vêtement. Nous ne sommes pas naturellement bons et nous nous salissons très facilement. Mais Dieu nous a purifiés en sacrifiant son Fils. Le sang de Jésus-Christ, son Fils, nous purifie de tout péché. Cela ne dépend pas de nos péchés, petits ou grands, mais de la qualité du lavage, c'est-à-dire de la valeur du sang de Christ. Ainsi nous lisons, « Si vos péchés sont comme le cramoisi, ils deviendront blancs comme la neige. » Ésaïe chapitre 1, verset 18. C'est cela, un bon lavage. Nous n'avons dès lors plus besoin de nous inquiéter de la gravité de notre souillure. Elle n'a aucune importance, car seule compte la puissance de Dieu pour l'effacer. Nous pouvons nous réjouir, car Dieu lui-même nous dit « Vous êtes net » Jean chapitre 15, verset 3. Nous lui sommes agréables parce qu'il nous a lavés. Pour cela, évidemment, il faut d'abord s'apercevoir que l'on est taché, l'accepter et croire que Dieu a la puissance de nous purifier. Celui qui vit dans le noir ne peut pas dire qu'il est propre ou sale, mais celui qui croit, marche dans la lumière, il connaît la sainteté de Dieu, il sait qu'il est pécheur devant lui et il peut alors confesser ses péchés et être pardonné. Il n'y a pas d'autre chemin pour la foi. Le chrétien qui croit cela peut se tenir dans la présence de Dieu sans crainte et avec reconnaissance. Ce qui nous séparait de Dieu n'existe plus. Le voile déchiré du temple, Matthieu 27, verset 51, en est le signe. Purifié, nous pouvons entrer dans la présence divine dont symboliquement le voile barrait autrefois l'accès et avoir communion avec Dieu et avec son Fils Jésus-Christ. Lorsque nous nous tenons sans tache dans sa sainte présence, nous pouvons être tranquilles et regarder en arrière sans remords pour admirer la grâce de Dieu. Cela engage alors nos âmes, nos cœurs et nos consciences à vivre maintenant dans l'intégrité devant lui. Qui n'aimerait pas avoir un tel détergent aussi puissant et aussi efficace pour assurer et garantir la propreté de ses vêtements, la purification de son âme, quelle que soit la gravité des tâches, gravité de ses péchés? Quelle paix, quelle tranquillité, quel bonheur, d'autant plus que ce détergent est gratuit et toujours disponible. Oui, toujours disponible pour celui qui l'a déjà reçu, mais ne peut plus l'être pour celui qui le néglige et est surpris par la mort. Alors, toi qui n'as pas encore été purifié par le sang de Jésus, profites-en pendant que tu es encore en vie, en croyant en son œuvre accomplie à la croix pour toi.

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3: Merci Yao Emmanuel du Coteau de la Baie Vitrée. Mesdames et messieurs, nous sommes à la matinale. Si vous venez de nous prendre en cours nulle part ailleurs, c'est sur Fréquence Vie, la radio nationale des protestants évangéliques de Côte d'Ivoire. Allô, Révérend Bémat, avant le journal, nous allons clore la rubrique.
4: Oui, que le Seigneur nous bénisse encore. Notre texte de ce jour qui nous amène à réfléchir est tiré de Job 29 à partir du verset 5. Je lis parce que je ne ferai pas trop de commentaires.
3: Tout à fait.
4: Job dit, quand le Tout-Puissant était encore avec moi et que mes enfants m'entouraient, quand mes pieds se baignaient dans la crème et que le rocher répandait près de moi des ruisseaux d'huile, si je sortais pour aller à la porte de la ville et si je me faisais préparer un siège dans la place, les jeunes gens se retiraient à mon approche. Les vieillards se levaient et se tenaient debout. Les princes arrêtaient leur discours et mettaient la main sur leur bouche. La voix des chefs se taisait et leur langue s'attachait à leur palais. L'oreille qui m'entendait me disait heureux. L'homme qui et l'œil qui me voyait me rendaient témoignage, car je sauvais le pauvre qui implorait du secours et l'orphelin qui manquait d'appui. La bénédiction du malheureux venait sur moi, je remplissais le cœur de joie le cœur de la veuve. Je me revêtais de la justice et je lui servais de vêtements. J'avais ma droiture pour manteau et pour turban. J'étais l'œil de l'aveugle, le pied du boiteux. J'étais le père des misérables. J'examinais la cause des inconnus. Que cela soit ton partage, et c'est ce qui faisait la popularité de Job. Et c'est parce qu'il soutenait les pauvres, pas seulement même les veuves, les orphelins. Tout à l'heure, il a dit quoi? Il était l'œil pour l'aveugle et les pieds pour le boiteux. Donc, il faut toujours faire le bien. Il y a une récompense. Quand il a rappelé au Seigneur tout ce qu'il a fait, je crois que le Seigneur l'a restauré mille fois. Aujourd'hui, si tu es tombé, si on se moque de toi, ce n'est pas grave. Mais regarde dans ton passé. Si tu as aidé un jour un pauvre, rappelle le Seigneur, il va te restaurer. Pendant que tu nous prends en marche, si ce n'était pas de ton caractère, commence à aider les autres. Le Seigneur va t'élever davantage. Voilà. Pour Tabitha aujourd'hui, c'est ça. Il faut avoir la main sur le cœur. Il faut penser aux autres. C'est l'objectif de cette rubrique. Que Dieu nous bénisse.
3: C'est extrêmement important.
4: Et merci, Tonton Criso, de créer cette rubrique. C'est normal.
3: Merci beaucoup, Révérende Abimimat, selon l'inspiration divine. Yann Emmanuel, dans un court instant, nous allons au journal avec Moïse Ngueta. D'ici là, un peu d'oxygène musical. Quand tu veux, Yann Emmanuel.

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2: Mercredi 2 septembre 2026, madame et monsieur, bonjour et bienvenue dans cette édition matinale. La première session de ce jour démarre à présent avec le sommaire de ce journal. Journée nationale du cacao et du chocolat, JNCC 2026, le prix Bochon du cacao fixé à 1200 francs CFA par kilogramme et celui du café à 1300 francs CFA par kilogramme pour la campagne 2026-2027. On en parle dans ce journal. Réseau estudiantin pour la valorisation de l'intellect et du leadership en Afrique, Revila, première édition de la journée universitaire de l'intelligence artificielle juillet 2026, un pari plus que réussi. Séguéla, journée des communautés africaines, la 9e édition, placée sous le signe de la paix et de l'intégration. Et puis à l'international en Zambie, le président Hakainde Hichilema prête serment pour un second mandat des Échos dans ce journal. Madame et Monsieur, bonjour et bienvenue dans ce journal. Le ministre de l'Agriculture, du Développement Rural et des Productions Vivrières, Bruno Nabagnikoné, a procédé hier mardi 1er septembre 2026 à l'ouverture officielle de la campagne principale de commercialisation du café et du cacao 2026-2027, au cours de laquelle il a annoncé la fixation du prix Bochon du cacao à 1200 francs CFA le kilogramme et celui du café à 1300 francs CFA le kilogramme. Le ministre de l'Agriculture, du Développement Rural et des Productions Vivrières s'exprimait au nom du vice-président de la République, Temoko Meilekone, à l'ouverture de la 10e édition des Journées nationales du cacao et du chocolat JNCC, organisée au Parc des expositions d'Abidjan autour du thème « Jeunesse et cacao culture du futur ». Il a également précisé que le président de la République a consenti d'importants efforts afin de permettre aux producteurs de bénéficier de ces prix rémunérateurs au regard de l'évolution des cours sur le marché international. Intéressons-nous à présent au réseau estudiantin pour la valorisation de l'intellect et du leadership en Afrique, Revila, qui a tenu avec brio sa première journée universitaire de l'intelligence artificielle. La première édition de la journée universitaire de l'intelligence artificielle juillet 2026, initiée par le réseau estudiantin pour la valorisation de l'intellect et du leadership en Afrique, le Revila, a connu un franc succès le samedi 29 août dernier à l'université Félix Houphouët-Boigny Abidjan Cocody. Cette première édition, marquée par 4 ateliers, a vu une forte mobilisation des participants composés d'étudiants, d'enseignants-chercheurs, doctorants, travailleurs et entrepreneurs et plusieurs représentants d'associations. Tous mobilisés autour du thème central « Comprendre, créer et maîtriser l'IA, la jeunesse au cœur de la transformation ». Formation, ateliers pratiques, échanges étaient au cœur de cette première édition de la Journée universitaire de l'intelligence artificielle. Monsieur Aboubaka Yoko, président du réseau estudiantin pour la valorisation de l'intellect et du leadership en Afrique, Revila, nous donne ici les motivations de la tenue de cette première édition de la Journée universitaire de l'intelligence artificielle.
3: Aujourd'hui, nous initions la Journée universitaire de l'intelligence artificielle qui s'inscrit dans un cadre national porté par le ministère de la Transition numérique qui a en tout cas façonné la stratégie nationale de l'intelligence artificielle. Aujourd'hui, l'intelligence artificielle est une niche d'opportunité pour les jeunes quand on parle de plus de 15 000 milliards qui seront investis dans le domaine. Il était important pour le Revila, qui se veut une structure au service du développement durable, qui parle de développement durable, parle de formation des jeunes qui représentent le capital humain qui peuvent porter ce développement durable-là. Aujourd'hui, l'IA est un élément incontournable dans l'employabilité et la formation des jeunes. Donc nous initions cette journée universitaire de l'intelligence artificielle pour permettre aux jeunes déjà de connaître les bases de l'IA, connaître l'éthique de l'IA et aussi susciter des vocations sur ces jeunes-là. C'est-à-dire viennent, comme on a pu le voir à travers les ateliers que nous avons pu mener, 4 ateliers notamment. Et le premier atelier qui portait sur les bases de l'IA générative, le deuxième atelier qui parlait de IA pour la recherche d'emploi et le troisième atelier qui était porté sur la question de comment les enseignants peuvent en tout cas faire leurs cours, bonifier leur production à l'endroit de leurs étudiants. Et le dernier atelier qui portait bien évidemment sur les entrepreneurs, comment en tant que jeune on peut entreprendre via l'IA, ont permis à nos participants d'avoir non seulement les bases, savoir quels sont les différents types d'IA qui existent, comment elles fonctionnent, et comment les utiliser avec des cas pratiques que nos différents formateurs ont donné gracieusement et avec le cœur à nos différents participants. Nous repartons satisfaits. Satisfaits pas parce que tout a été parfait, mais satisfaits parce que cette première édition a rencontré un engouement au-delà de nos attentes.
4: Je suis William Sayemo, je suis réalisateur de vidéos avec...
2: Des formateurs des différents ateliers résument pour nous leurs interventions à l'occasion de cette journée enrichissante.
4: Je suis William Sayemo, je suis réalisateur de vidéos avec l'intelligence artificielle. Alors aujourd'hui, j'ai été invité par le Revila pour une formation sur les bases de l'IA génératif. Donc le but ici, c'était de pouvoir montrer exactement comment est-ce qu'on peut utiliser l'IA dans chaque domaine précisément d'activité de chacun, leur montrer la base de prompting, les différents outils et aussi comment est-ce qu'il peut utiliser à bon escient. Donc ça a été quand même une très belle expérience partagée avec les apprenants et j'espère pouvoir avoir l'occasion de pouvoir encore partager d'autres techniques encore.
5: Je suis M. Diplo, le formateur. Dites-nous que l'IA n'est pas venue pour remplacer nos métiers. Bien au contraire, l'IA est venue pour nous performer, nous challenger. Je pense qu'aujourd'hui, tout bon candidat devrait se faire l'effort de la maîtrise de l'IA. Et comme je dis aux étudiants aujourd'hui, avant de postuler à une offre d'emploi, il faut déjà connaître ce qu'on demande réellement. L'IA peut nous aider à savoir réellement ce qu'on demande et à donner le meilleur CV. Un bon profil fera de nous un bel avenir. Donc, utiliser l'IA bon séant. Puis, je ne donne pas l'aptitude à l'IA de nous fabriquer un CV. Mais bien au contraire, nous donnons des ordres à l'IA en fonction de ce qu'on a acquis, en fonction de ce qu'on a comme compétences. L'IA nous donne des réponses exactes. Voilà, les soft skills, les hard skills sont les compétences en termes d'expérience professionnelle. Par exemple, je donne l'exemple, en tant que développeur, je sais peut-être faire un peu, de concevoir des web, ce front-end, back-end et tout ça. Et le soft skills, c'est ce que je suis, le comportement, l'attitude. Est-ce que je suis organisé? Est-ce que je suis communicant? Donc, je demande à l'IA, par exemple, de donner des soft skills dans mon domaine d'activité. Possiblement, il me fera sortir une liste de 20, 30, 40 soft skills, mais à moi de choisir ce que je suis réellement.
2: Au thème de cette journée du savoir, étudiants, doctorants et enseignants-chercheurs n'ont pas boudé leur satisfaction.
6: Je suis Perpétue Da, je suis enseignante-chercheuse à l'Université Alassane Ouattara. J'ai beaucoup apprécié, donc je voudrais vous féliciter pour l'initiative. J'ai beaucoup appris. J'aurais aimé faire tous les ateliers, mais ce n'était pas possible. Donc je pense que c'est une initiative à renouveler parce que c'était enrichissant et instructif.
7: Je suis Marion Bamba, bénévole à l'ONG IWA. Franchement, je tenais à exprimer mes mots de remerciement et de reconnaissance à l'endroit des organisateurs de cette activité-là qui nous a permis d'être plus proches des formateurs qu'on a pour habitude de voir sur les réseaux. Et je suis très fière de tout ce qu'on a pu apprendre.
8: Je suis Miss Afumani Ange-Marie. Je suis ici pour la journée universitaire sur l'IA. Déjà, c'était ma première. J'ai bien aimé. J'ai beaucoup appris avec les différentes explications des formateurs, avec aussi les illustrations. Parce que ce n'est pas que la théorie. Il y a eu aussi la pratique et j'espère qu'il y aura une deuxième édition.
9: Docteur Inzi, du laboratoire d'hydrobiologie. Alors, c'est ma première fois de participer à vos organisations. Ça a été vraiment quelque chose de bon. L'organisation a été et je pense qu'il faut poursuivre dans ce sens-là parce qu'au cours de nos parcours scolaires à l'université ici, on n'a pas cette chance-là de participer à des formations, de nous faire des ateliers et tout ça pour avoir des compétences. On ne fait que la théorie et ça, il faut le dire. Donc si aujourd'hui, les étudiants maintenant prennent conscience pour pouvoir amener les amis aussi à faire des formations, à se qualifier, c'est vraiment quelque chose de très bon dans ce domaine.
10: Mbrik Kofi Romaric, étudiant en master de littérature allemande. Alors, il faut dire que c'est une belle initiative de toujours promouvoir l'intelligence artificielle car c'est son ère et nous devons nous adapter à l'ère de l'intelligence artificielle.
2: Direction à présent Séguéla, là où s'est tenue la 9e édition des Journées Communautés Africaines. La ville de Séguéla a accueilli du 27 au 29 août 2026 la 9e édition des Journées des Communautés Africaines autour du thème Cartographie des communautés africaines vivant en Côte d'Ivoire, un levier stratégique pour la stabilité nationale et la consolidation de la paix. Selon un communiqué, cette initiative du gouvernement portée par le ministre en charge de l'intégration africaine a été mise en œuvre par le bureau ivoirien pour la promotion de l'intégration africaine, structure placée sous tutelle. À l'ouverture des travaux, le directeur du bureau ivoirien pour la promotion de l'intégration africaine, Moussa Mama, a souligné l'importance de la cartographie des communautés africaines vivant en Côte d'Ivoire. Car selon lui, cette démarche ne constitue pas un simple exercice statistique, mais un véritable outil de planification et d'aide à la décision publique. Parlons à présent santé avec la conférence de presse visuelle qui s'est tenue à l'endroit des journalistes. En prélude à la Journée mondiale de la santé visuelle, et afin de sensibiliser les populations sur l'importance de la santé visuelle, les responsables de l'entreprise panafricaine La Paix Glacis Côte d'Ivoire étaient devant la presse le jeudi 28 août dernier à l'hôtel Belcote Cocody, Hongrie. Au cours de cette conférence, les journalistes ont été instruits sur l'urgence de prendre soin de ses yeux et de les préserver pour une bonne productivité. Miss Nobel Bougnan, chargée marketing et communication de l'entreprise La Paix Glacis, nous donne ici l'intérêt de cette conférence.
11: Alors, pour ce qu'on peut retenir de tout ça, en tout cas, c'est qu'il y a une grande urgence au niveau de la santé visuelle. Il nous faut prendre soin de nos yeux. Il faut qu'on sensibilise la population sur l'importance de prendre soin de ses yeux, sur l'importance de la santé visuelle, parce que ce sont nos yeux qui nous aident à tout faire. Ce sont nos yeux qui rapportent les informations à notre cerveau. Alors, il faut grandement en prendre soin. Il faut se faire tester. Nous avons des tests de vue gratuits dans toutes nos agences. Nos lunettes sont à partir de 19 000 francs. Donc, il est important pour chacun de venir et de faire le nécessaire. La sensibilisation de la population, que ce soit en Côte d'Ivoire ou même dans les autres pays, parce qu'on sait que les informations relayées pourront atteindre d'autres personnes. Donc pour nous, c'est de sensibiliser la population, comme on l'a dit, sur l'urgence de bien traiter ses yeux et sur l'urgence de prendre soin de sa santé visuelle, afin que les personnes, que ce soit les enfants, les adolescents, les adultes, les personnes du troisième âge, puissent se faire tester, avoir les lunettes pour être productifs, pour en tout cas avoir une bonne santé visuelle.
2: La chargée marketing de La Paix Glacis Côte d'Ivoire évoque ici quelques symptômes et maladies de la santé visuelle.
11: Alors pour les symptômes, on a des maux de tête, on a le larmoiement, donc les larmes qui coulent, on peut avoir une vision floue de près, de loin, on a différents symptômes en tout cas. En tout cas, ce sont les symptômes les plus fréquents. Alors il y a la myopie, l'hypermétropie, on a le glaucome, bon la myopie, l'hypermétropie sont des défauts visuels. On a le glaucome, malheureusement j'ai pas toutes les maladies en tête, mais en tout cas le glaucome aussi qui est très répandu, parce que moi qui suis moins âgée, je l'ai, et c'est une maladie qui est difficilement, qui n'est pas réversible en tout cas, et avec laquelle on vit à vie, pour le coup. Il y a aussi la cataracte, qui est assez fréquente, surtout chez les personnes d'un certain âge. On doit sensibiliser et puis aider la population à se faire soigner.
2: Miss Nobel Bougnan conseille ici comment préserver sa vue, tout en donnant les indications sur la vision, ILF Index.
11: Alors, il faut avoir une bonne distance avec les écrans. Donc, il est conseillé une distance de 70 cm avec l'écran. Il faut baisser la luminosité de l'écran. Pas totalement, mais en tout cas, de sorte à ne pas être ébloui par la lumière. Il faut se reposer. Parce que non seulement ça évite la fatigue, mais aussi ça évite la fatigue des yeux. Il faut pratiquer du sport. Donc, même si vous voulez pas faire de grands sports, la marche, c'est important. Donc, marchez, reposez-vous. Ne restez pas longtemps devant les écrans. Pratiquez la technique du 20-20-20. Donc, chaque 20 minutes, vous regardez un objet qui a 20 mètres pendant 20 secondes. Donc, voilà. Et il y a ces astuces-là, en tout cas. Parce que c'est pas conseillé de rester tout le temps devant les écrans. Nous avons des lunettes avec des verres qui sont adaptés aux écrans. On a l'anti-lumière bleue qui protège de la lumière des écrans, les lumières artificielles et tout. Si jamais il y a un problème, on vous ramènera vers un ophtalmologue. Mais l'essentiel pour nous, c'est que nous puissions vous aider à prendre soin de votre santé visuelle et que vous soyez dans votre peau comme il faut. Nous sommes dans 9 pays en ce moment, donc ça vous permet d'avoir les données pour ces 9 pays, de savoir combien de tests nous avons réalisés jusqu'à présent, quelles sont les personnes qu'on a pu toucher, quel est le besoin réel sur ce volet-là et de communiquer à ce niveau.
2: À l'international en Zambie, le président zambien Hakainde Hichilema a prêté serment pour un second mandat hier mardi. L'homme d'affaires de 64 ans a remporté 60% des suffrages, suivi de l'ancien ministre Brian Moudoumbilé avec 38% selon les résultats officiels. Toujours à l'international, cette fois-ci au Kenya, les employés du secteur aérien kenyan ont mis fin hier mardi à leur mouvement de grève après deux jours de fortes perturbations dans les principaux aéroports du pays. Des milliers de passagers avaient été bloqués dimanche et lundi, notamment à l'aéroport international Jomo Kenyatta et de Nairobi. Notons que les salariés avaient engagé un mouvement de ralentissement des activités pour faire pression sur les autorités et obtenir de meilleures conditions de travail. En effet, les syndicats réclament notamment la conclusion d'un nouvel accord collectif ainsi que la fin du recours à du personnel volontaire. Et selon l'autorité de l'aviation civile du Kenya, un compromis a été trouvé afin de poursuivre les négociations sur cet accord. Les parties se sont également entendues sur le principe de ne pas sanctionner les employés ayant participé au mouvement social. Passons à présent à l'actualité sportive. Football Mercato, le milieu offensif ivoirien Souleymane Fofana s'est officiellement engagé avec le FC Annecy en Ligue 2 française. Le transfert a été officialisé par le club Haut-Savoya et la SEC Mimosa. La pépite ivoirienne de 20 ans a paraffé un contrat de longue durée jusqu'en 2030. Auteur d'une saison XXL, l'international U23 ivoirien sort d'une saison incroyable où il a inscrit 16 buts, toutes compétitions confondues, sous le maillot jaune et noir. Ses performances exceptionnelles lui ont valu d'être sacré meilleur joueur de la saison en Ligue 1 ivoirienne. Passons à présent au rappel des titres. Journée nationale du cacao et du chocolat JNCC 2026, le prix Beauchamp du cacao fixé à 1200 francs CFA par kilogramme et celui du café à 1300 francs CFA par kilogramme pour la campagne 2026-2027. Vous avez eu des échos dans cette édition. Réseau estudiantin pour la valorisation de l'intellect et du leadership en Afrique, Revila, première édition de la journée universitaire de l'intelligence artificielle juillet 2026, un pari plus que réussi. Séguéla, journée des communautés africaines, la 9e édition placée sous le signe de la paix et de l'intégration, on en parlait dans ce journal. Et puis à l'international en Zambie, le président Aïkande Ichilema prête serment pour un second mandat. Vous avez eu des échos dans ce journal. Fin de ce journal, cette édition a été réalisée par Yahweh Emmanuel, présentation Moïse Ngueta. Ne manquez surtout pas les flashs d'informations à 12h17 GMT, sans oublier la dernière session d'information prévue à 19h30 avec Yves Steven Djiki. Sur ce, je vous souhaite de passer une excellente matinée sur la radio de la vie et très bonne journée à tous et à toutes.

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2: Les familles d'Omoro, Dépri et Niatoa, les familles Lépri et Sopi, la veuve Joanne d'Omoro, née Lépri, et ses enfants Mendy, Keren, Eyan et Lyon, vous annoncent le rappel à Dieu de leur fils, beau-fils, époux, père, le prophète des nations Jean-Marie d'Omoro, décès survenu le samedi 8 août 2026 aux États-Unis d'Amérique. Les familles éplorées partagent ces moments de deuil avec la grande famille de l'Église glorieuse internationale et du mouvement Joël 2:28, avec le corps pastoral et tous les frères et sœurs en Christ, ainsi qu'avec toutes les personnes en Côte d'Ivoire et à travers le monde qui l'ont aimé ou simplement connu. Le programme officiel des obsèques sera communiqué ultérieurement.
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Ta parole est une lampe à mes pieds et une lumière sur mon sentier. Psaume 119, verset 105.

0: Oui, nous marchons tout joyeux vers le ciel. Nous ouvrons par ces merveilleuses mélodies notre journée d'aujourd'hui où nous allons méditer à nouveau la parole de Dieu. Oui, c'est la rentrée, nous sommes en septembre. Il y en a qui sont contents, il y en a qui sont tout fâchés, mais c'est la joie dans le ciel parce que le Seigneur nous a permis jusqu'à ce mois de septembre de pouvoir bénéficier de vacances pour nous reposer et c'est le temps de travailler. Mais avant tout travail, nous devons mettre le Seigneur au devant de tout. C'est pourquoi nous allons méditer ce matin la parole de Dieu. Vous l'avez deviné, vous êtes à Méditons Ensemble pour les cadets, votre dévotionnel de méditation de la parole de Dieu qui est coproduite par la Ligue pour la lecture de la Bible Côte d'Ivoire et la Radio Fréquence Vie. Comme tous les mercredis, vous êtes en compagnie de la monitrice Lorraine Nyon-Mian et je serai sous la supervision technique de nos tontons Emmanuel et Edouard. Je suis avec mes petits camarades avec qui nous allons méditer aujourd'hui le texte qui nous est proposé par notre lecteur de la Bible pour les cadets. Il s'agit du livre de 2 Thessaloniciens, le chapitre 1, les versets 10 à 12. Nous allons faire la méditation suivant la méthode OIA, qui est la méthode qui est préconisée par la Ligue pour la lecture de la Bible internationale. Nous allons observer le texte, nous allons l'interpréter et enfin l'appliquer. Avant d'aller plus loin, nous allons laisser nos petits camarades faire connaissance avec vous.
1: Je m'appelle Agréane, je suis en classe Daniel de l'église EPM de Plateau, j'ai 13 ans.
2: Je m'appelle Adiboye Jean-David, je suis en classe Daniel de l'école du dimanche EPM de Plateau, j'ai 15 ans.
3: Je m'appelle Cyril Balier Fefmerci. Je suis en classe David. Je suis dans l'église EPM de Deux Plateaux. J'ai 10 ans.
0: Bonne arrivée. Nous sommes très heureux d'être avec vous dans nos studios. Aujourd'hui, nous allons lire avec vous 2 Thessaloniciens, chapitre 1, les versets 10 à 12. Très chers petits camarades, prenez vos Bibles, prenez vos cahiers, vos notes. Nous allons démarrer la méditation. Mais comme vous le savez, on ne peut démarrer aucune méditation sans prier au préalable. On doit toujours prier pour demander au Saint-Esprit de venir nous enseigner lui-même. Alors nous allons prier avec notre petit camarade David.
2: Merci Seigneur pour tout ce que tu as fait pour nous. Tu nous as gardés, tu nous as protégés durant toute cette journée. Tu as permis que nous puissions arriver ici, sain et sauf, éternel, mon Dieu, mon roi, sans aucun bruit, sans accident, éternel. Éternel, maintenant que nous nous préparons à méditer ta parole, parce que tout ce que nous allons méditer, éternel, puisse rester gravé dans nos mémoires, et parce que tous ceux qui nous écoutent, Seigneur, ça puisse répondre à leurs différentes situations qu'ils traversent, éternel, mon Dieu, mon roi. Garde-nous, protège-nous, éternel, parce que beaucoup de personnes puissent écouter cette méditation que nous allons faire aujourd'hui. Au nom de Jésus-Christ, amen.

0: Merci de nous prendre en marche. Vous suivez Méditons ensemble. Pour les cadets, nous allons faire la lecture à présent de 2 Thessaloniciens, chapitre 1, les versets 10 à 12. Nous allons faire la lecture dans la version français courant pour faciliter la compréhension de nos petits camarades. Merci de nous faire la lecture.
1: 2 Thessaloniciens 1, verset 10 à 12. Lorsqu'il viendra en ce jour-là pour être honoré et admiré par tous ceux qui lui appartiennent et croient en lui, vous serez vous-même de leur nombre, car vous avez cru au message que nous avons annoncé. 11. C'est pourquoi nous prions sans cesse pour vous. Nous demandons à notre Dieu de vous rendre digne de la vie à laquelle il vous a appelé. Nous demandons que par sa puissance, il vous aide à réaliser vos désirs de faire le bien et qu'il rende votre foi parfaitement active. 12. Ainsi, le nom de notre Seigneur Jésus sera honoré par vous et vous serez honoré par lui. Tel sera l'effet de la grâce de notre Dieu et du Seigneur Jésus-Christ. Amen.
0: Amen.

0: Nous venons de faire la lecture de 2 Thessaloniciens, chapitre 1, les versets 10 à 12, et nous allons démarrer la méditation par la phase d'observation. Quel est le livre que nous venons de lire? Oui, merci.
1: Le livre que nous venons de lire est 2 Thessaloniciens, du chapitre 1, au verset 10 à 12.
0: D'accord. Et c'est quoi 2 Thessaloniciens?
1: 2 Thessaloniciens, c'est une lettre que Paul a adressée aux habitants de Thessalonique.
0: D'accord. Et quel est l'auteur du livre? Oui, Yann.
2: L'auteur du livre est Paul et ses compagnons.
0: D'accord. Et ses compagnons, il s'agissait de qui?
2: Paul, Silas et Timothée.
0: D'accord. Donc, qu'est-ce que tu sais de Paul?
2: Paul est un apôtre de Jésus qui était auparavant un persécuteur des Thessaloniciens, qui s'est converti après avoir été frappé par la foudre sur la route de Damas.
0: Selon vous, est-ce que c'est les Thessaloniciens en particulier qui persécutaient?
3: Oui, je pense pas.
0: D'accord, donc ils persécutaient qui?
3: Ils persécutaient généralement tous ceux qui croyaient en Jésus.
0: D'accord, donc ils persécutaient les chrétiens en général. Donc, ils n'étaient pas pour l'annonce de l'évangile de Jésus-Christ. Et qu'est-ce qui s'est passé pour qu'ils puissent se convertir? Qui sait un peu?
3: Pour qu'ils puissent se convertir,
0: oui.
3: Il est devenu aveugle sur la route de Damas.
0: D'accord. Donc, et il allait faire quoi à Damas?
3: Il allait encore persécuter des chrétiens.
0: D'accord. Donc, il allait persécuter des chrétiens et il a rencontré Jésus sur le chemin de Damas. Mais c'était une forte lumière qu'il avait vue et qui l'a rendu aveugle. Qu'est-ce que Jésus lui a demandé? Qui c'est? Oui.
1: Jésus lui a demandé, Saul, pourquoi me persécutes-tu?
0: C'est ça. Donc, avant de s'appeler Paul, Paul s'appelait Saul, Saul de Tarse. Et il persécutait les chrétiens. Jésus lui a demandé, pourquoi me persécutes-tu? Donc, Jésus l'a rendu aveugle et il a dû se remettre en question, décider véritablement d'accepter Jésus, de pouvoir être un apôtre, donc aller de ville en ville pour parler de Jésus, pour fonder des églises. C'était sa vocation. Et quels sont les différents personnages du texte qu'on a lu aujourd'hui, tout à l'heure? Oui.
3: Les différents personnages du texte qu'on vient de lire sont Paul, Silas et Timothée.
0: D'accord, donc on a Paul, Silas et Timothée. Donc, qui peut nous parler des autres compagnons de Paul? Silas et Timothée, c'est qui?
3: Silas et Timothée, ce sont les compagnons de Paul qui l'aident à répondre la bonne nouvelle.
0: D'accord, donc c'était des compagnons de Paul. Donc, c'était des compagnons d'évangile, n'est-ce pas?
3: Oui.
0: Donc, des compagnons d'évangile, ils annonçaient la bonne nouvelle de Jésus-Christ aux côtés de Paul. Et surtout, c'est avec eux qu'ils ont bâti l'église de Thessalonique. Qui peut nous rappeler le contexte, David?
3: Paul, ici, a écrit aux Thessaloniciens pour leur dire de persévérer dans leur foi parce qu'ils sont beaucoup persécutés et qu'ils peuvent tomber dans le péché. Donc, il tient à les rappeler de rester en Christ afin qu'au retour de Dieu, honoré, glorifié et admiré, ils puissent avoir le repos éternel auprès de lui.
0: D'accord. Donc, les chrétiens de Thessalonique étaient persécutés, ils vivaient des difficultés et Paul et ses compagnons ont décidé de leur apporter du réconfort, les encourager dans leur foi. Donc, ils étaient en train de parler d'une série de paroles réconfortantes qu'il était en train de leur donner pour les aider à demeurer fermes dans leur foi. Donc, de quoi nous a parlé le texte d'aujourd'hui, Yann?
2: Le texte parle du retour glorieux et admiré de Jésus et la prière de Paul pour le salut des Thessaloniciens.
0: D'accord. Et qu'est-ce que vous avez compris de ce qu'on a lu? Merci.
1: Déjà, on a dit que lorsque Jésus va revenir, dans son retour glorieux, honoré par tous ceux qui ont cru en lui, Paul, Timothée et Silas vont prier pour eux afin que lorsque Jésus reviendra, ils puissent partir avec lui.
0: D'accord.
1: Pour que Dieu aussi puisse les juger dignes de la vocation et que Dieu leur donne la puissance pour accomplir les desseins bienveillants, c'est-à-dire la volonté de Dieu. Pour que Jésus puisse être glorifié en nous et nous soyons glorifiés en Jésus.
0: D'accord.
3: Paul leur a dit aux Thessaloniciens de persévérer dans leur foi. Et puis que Paul, Timothée et Silas, donc ses compagnons, ils vont continuer de prier pour eux afin de les aider.
0: D'accord. Donc, il les encourage à demeurer dans leur foi. Merci. Tu as dit pour que Jésus Jésus soit glorifié en eux et eux soient glorifiés en Jésus. Pour toi, qu'est-ce que ça veut dire ça?
1: Pour moi, c'est une promesse que Jésus a fait.
0: Être glorifié, c'est être honoré. Être élevé. C'est pour le ciel, mais c'est aussi sur la terre, n'est-ce pas? Donc, on dit que quelqu'un est glorifié en Jésus. Qu'est-ce que ça peut dire? Bon, pour le ciel, Jésus est mort pour que nous ayons quoi?
1: Nous soyons sauvés.
0: Voilà.
1: Nous a lavé de tous nos péchés.
0: Voilà, pour que nous soyons sauvés. Donc, être glorifié en Jésus, c'est être
1: sauvé.
0: C'est être sauvé. C'est gagner le paradis, n'est-ce pas? Donc, sur la terre ici, en attendant d'aller au ciel, être glorifié en Jésus, c'est quoi? Quand on dit que quelqu'un est honoré, c'est quoi?
2: La personne est élevée,
0: la personne est bien vue des autres, n'est-ce pas? On peut dire réussir aussi. Donc, quand on dit que quelqu'un est honoré, c'est quelqu'un qui a réussi. Voilà, c'est quelqu'un qui a réussi sa vie et tout ça. Quand on dit que quelqu'un est honoré, ça veut dire qu'on voit la personne, on admire la personne. Voilà. Donc, quand quelqu'un réussit, par exemple, un examen, il est honoré, n'est-ce pas? Ça le rend fier, n'est-ce pas? Quelqu'un qui travaille, qui est bien, qui a de l'argent, il est honoré aussi, n'est-ce pas? Quelqu'un qui est en bonne santé, il est honoré. Voilà. Donc, je suis en train de parler de tout ce qui est sur la terre. C'est vrai qu'on vit pour le salut, mais on peut être honoré aussi sur la terre, n'est-ce pas? Donc, le verset est en train de nous dire que de demeurer fidèle dans la foi, ça nous permet d'être honoré en Christ. D'accord? Si on est honoré en Christ, ça veut dire que tout ce qu'on va faire nous réussit. On est en train de parler de sur la terre. Sinon, normalement, on sait que si tu restes ferme dans ta foi en Jésus, tu gagnes le salut. Si demain tu n'es plus là, que tu meurs, tu iras où? Au paradis. Mais pendant que tu es sur la terre, pendant que tu sers Dieu, tu es honoré aussi. Tu réussis dans ce que tu fais, d'accord? Ce que tu entreprends te réussit, n'est-ce pas? Donc, c'est de ça qu'on est en train de parler quand on dit que nous sommes honorés en Jésus. Et quand on dit que Jésus est honoré en nous, c'est ce que vous nous avez dit. Vous avez parlé de notre attitude, notre comportement qui fait que les gens se rendent compte que Jésus est vraiment Dieu. Jésus est grand. C'est notre attitude qui fait que par nous, Jésus est honoré, n'est-ce pas? Donc, on a essayé de comprendre le texte Paul en train de dire aux chrétiens de Thessalonique, mais aussi à tous les chrétiens qui vivent une vie difficile, des situations difficiles, de demeurer ferme dans leur foi parce qu'ils vont gagner au bout de tout ça le salut, mais aussi la réussite dans ce qu'ils vont entreprendre. Et au-delà de ça, Jésus aussi sera glorifié au travers de leur vie. Parce que si tu réussis, quand on te regarde, on voit, celui-là, il est chrétien. Ah, mais il est pris d'excellence, il a d'excellentes notes. Tout ce qu'il fait, lui, réussit. Ça donne envie aux autres de faire quoi?
1: De faire comme toi,
0: donc de se donner à Jésus, n'est-ce pas? D'accord. On met fin ici à cette phase d'observation. On va chercher à interpréter le texte. Donc, on commence par les exemples à suivre. Quels sont les exemples à suivre dans le texte? Oui, David.
3: Pour moi, l'exemple à suivre, c'est l'exemple de Paul qui a vraiment encouragé les Thessaloniciens dans les difficultés qu'ils traversaient.
0: D'accord. Comme Paul, qu'est-ce que toi, tu dois faire?
3: Moi aussi, je dois prier pour les gens qui sont dans les difficultés et d'aider les autres à trouver Jésus.
0: D'accord. Donc, tu dois aider les autres à demeurer fermement en Jésus. C'est très bien.
2: Pour imiter Paul, je dois annoncer la bonne nouvelle à mes camarades à l'école, comme partout.
0: D'accord. Comment toi, tu vas annoncer Jésus à tes amis? Ça, c'est pour tout le monde. Oui, merci.
1: Je vais annoncer Jésus par mon comportement.
0: D'accord. C'est très bien, donc, par ton comportement. Donc, tu te comportes bien. Donc, on te prend un exemple et on a envie de faire comme toi. On se donne aussi à Jésus. C'est bien. Oui. Un autre moyen encore d'annoncer Jésus.
3: Je peux annoncer Jésus en partageant des versets à des personnes.
0: D'accord. Mais tu vas partager les versets comment?
3: Via les réseaux sociaux.
0: Donc, via les réseaux sociaux, sur ta page.
3: Oui, sur mon statut WhatsApp.
0: Mes statuts.
3: Mes stories Snap.
0: C'est bien, des stories, des TikTok aussi. D'accord. Donc, on peut faire ça aussi dans les petites causeries avec nos camarades, n'est-ce pas? Voilà. Donc, pendant qu'on est en train de causer, on cause, on finit de rire bien. Tu attends un peu quand il y a un petit silence et puis tu glisses un petit conseil du Seigneur. Pourquoi pas? Voilà, c'est bien. Oui, un autre exemple à suivre encore?
1: Moi, comme exemple à suivre, je peux encourager mes amis dans leur foi en Jésus-Christ.
0: D'accord, donc encourager les amis dans leur foi en Jésus-Christ. Qu'est-ce que tu vas faire comme ça?
1: Donc, comme c'est pas tous mes amis qui sont chrétiens aussi, c'était, par exemple, quand je viens à l'école, et puis ils sont là, ils ont des petits problèmes, petits soucis, je leur donne un peu de conseils, mais peut-être un verset comme ça, et puis, voilà.
0: C'est très bien. Donc, pour pouvoir vas avoir des amis dans des difficultés, ça veut dire que tu les remarques. Donc fais attention à ton entourage, prendre les nouvelles de vos amis et tout ça. C'est comme ça que Paul et ses amis ont su que les chrétiens de Thessalonique étaient persécutés. Ils ont pris de leurs nouvelles. Donc comme Paul et Silas, on doit prendre les nouvelles de nos amis et puis lorsqu'on se rend compte qu'il y en a qui ont des difficultés, oui, les soutenir. Donc si tu apprends qu'il y a un de tes petits camarades qui est malade, qu'est-ce que tu dois faire?
1: Je dois aller le soutenir, l'encourager.
0: Voilà, le visiter, l'encourager.
1: Lui dit que Jésus ne va pas le laisser comme ça.
0: Voilà, c'est très bien. C'est très bien. Donc prendre soin de notre entourage, prier pour eux aussi, parler de l'évangile. C'est beaucoup d'exemples à suivre que nous pouvons tirer de l'attitude de Paul et ses compagnons. Alors, on va aller plus loin. Qu'est-ce que le texte nous apprend sur Jésus?
2: Le texte nous apprend que Dieu reviendra glorifié, admiré par ses croyants.
0: D'accord, donc Jésus revient. C'est vrai qu'on le dit, il y a beaucoup qui prennent pour s'amuser, qui disent ton retour là, c'est comme pour Jésus, depuis tu n'arrives pas. Mais le texte nous confirme que Jésus revient véritablement. Il reviendra glorifié. C'est très bien. Et qu'est-ce que le texte nous apprend d'autre? Oui, merci.
1: Le texte nous apprend que Dieu nous aide à accomplir sa volonté, à faire ce que Dieu veut. Il nous donne la puissance de faire tout ça et nous aide.
0: D'accord, donc Dieu nous donne la puissance pour pouvoir accomplir sa volonté, ce qu'il attend de nous. Et on voit aussi qu'il nous aide à pouvoir accomplir ce que nous aussi nous voulons faire de bien. D'accord, c'est très bien. On poursuit. Quelle promesse nous est révélée dans le texte? Merci.
1: Jésus nous a montré des promesses dans le verset 12. Mm-hmm. Il nous a dit que lorsqu'il va revenir sur terre, vous venez nous chercher pour aller au paradis. Mm-hmm. Lui, il sera glorifié en nous et nous, on sera glorifié en lui, comme ce qu'on avait dit au début.
0: D'accord. Donc, c'est au verset 12. Tu peux nous lire le verset?
1: Pour que le nom de notre Seigneur Jésus soit glorifié en vous et que vous soyez glorifié en lui, selon la grâce de notre Dieu et du Seigneur Jésus-Christ.
0: D'accord. Donc, je vais relire la promesse dans la version français courant pour que nos petits camarades puissent comprendre. On a dit ainsi, le nom de notre Seigneur Jésus sera honoré par vous et vous serez honoré par lui. Tel sera l'effet de la grâce de notre Dieu et du Seigneur Jésus-Christ. Donc la promesse, c'est que lorsque nous demeurons fidèles dans notre foi en Jésus, alors le nom du Seigneur sera honoré en nous et nous en lui. Et nous avons vu déjà dans la fin de la phase d'observation ce que ce verset nous disait. Qui peut nous rappeler ce qu'on avait dit de ce verset-là?
1: Lorsque Christ est honoré en nous, dans le ciel, c'est pour le salut. Mais sur la terre, c'est lorsqu'on réussit dans tout ce qu'on entreprend.
0: C'est très bien.
2: Lorsque nous sommes honorés en Christ, c'est notre attitude qui font que les autres se donnent à Jésus-Christ.
0: D'accord. Donc lorsque Christ est honoré en nous, notre attitude fait que les autres ont envie de se donner à Jésus. Oui. Et puis Christ, lorsqu'il est honoré en nous, les autres voient aussi, n'est-ce pas, que Jésus-Christ là, il est Dieu. Jésus est puissant. Voilà. Donc c'est très bien. Donc cette promesse là, c'est une promesse qui donne la force de continuer la marche chrétienne. Et c'est ce que Paul et ses compagnons étaient en train de transmettre comme force aux chrétiens de la Thessalonique. Quelles sont les vérités qui nous sont révélées dans le texte? Merci.
1: Le texte nous apprend que nous devons prier et aussi c'est par la prière continuelle que nous pouvons devenir saints.
0: D'accord. Donc c'est quoi être saint?
1: C'est être sans péché.
0: C'est être sans péché. D'accord, c'est très bien. Donc c'est la prière continuelle aussi qui nous donne la force de ne pas pécher, n'est-ce pas? Dans les exemples à suivre, vous avez dit qu'on devait prier pour les autres, pour ceux qui sont dans les difficultés. Qu'on prie pour eux là, c'est pourquoi?
1: Les aider, les encourager.
0: C'est parce que notre prière fait quoi?
1: Les aide.
0: Notre prière aide. C'est ça, non? Donc, qu'est-ce qu'on peut trouver comme vérité?
2: La prière aide les personnes en détresse.
0: Voilà. Bon, prier pour les personnes en détresse, ça les
2: aide.
0: Voilà, ça les aide. Donc,
2: les
0: c'est pour ça qu'il faut prier pour les autres. Non, la prière d'intercession est une prière efficace. On doit prier pour les autres. Voilà une autre vérité. Parce que leur, on dit qu'ils vont prier pour eux, afin qu'ils puissent bénéficier de la gloire de Jésus, n'est-ce pas? Donc, la prière prière d'ensemble est efficace. D'accord? Nous allons mettre fin à cette phase d'interprétation. On va ouvrir la phase d'application. On va chercher à savoir ce que chacun de nos petits camarades a retenu. On commence par merci.
1: Il faut partager l'évangile.
0: D'accord. Ça, donc toi, tu as décidé de partager l'évangile. Comment tu vas partager l'évangile?
1: Je vais partager ça à l'école.
0: D'accord.
1: Puis aussi, il faut que je continue à prier chaque jour. Et puis aussi, grâce à la prière continuelle, je peux aussi éloigner de moi les tentations.
0: D'accord, c'est très bien. Donc, on va poursuivre. Yann, qu'est-ce que toi, tu as décidé d'appliquer?
2: Je dois prier continuellement afin d'être saint et aussi annoncer la bonne nouvelle à mes camarades et prier pour aider les personnes en détresse.
0: D'accord. David?
3: Moi, il faut que je persévère dans ma foi. Il faut que je prie continuellement aussi pour éloigner les mauvaises tentations de moi afin que lorsque Jésus reviendra, je puisse aller avec lui.
0: D'accord, c'est très bien. Nous avons été très heureux de méditer en votre compagnie. On espère que comme nous, vous avez pris des résolutions et que vous allez vous y tenir. Nous allons prier pour que le Seigneur nous aide à prier pour les autres, à soutenir les autres et à continuellement prier pour nous éloigner du péché. Nous allons prier avec Yann.
2: Merci Seigneur pour ce temps que tu nous as permis de passer. Merci Seigneur pour nos engagements que nous avons décidés parce que nous puissions vraiment les appliquer. Au nom de Jésus que j'ai prié. Amen.
0: Amen.
1: Amen.
0: Merci d'avoir été persévérant dans ce moment de méditation. Vous avez été avec nous du début jusqu'à la fin. Nous disons merci à nos tontons Emmanuel et Edouard Yao pour la mise en onde de cette émission. Moi, c'est la monitrice Lorraine Nyomian. J'étais en compagnie de Mercy, Yann et David, qui sont tous de l'école du dimanche de l'église protestante évangélique missionnaire, c'est-à-dire EPEM des deux plateaux. Avec eux, nous avons lu 2 Thessaloniciens, chapitre 1, les versets.

Et c'est de lire au moins un verset biblique par jour ou méditer le texte qui nous est proposé par notre lecteur de la Bible. Pour les cadets, nous vous donnons rendez-vous mercredi prochain. Et avant ça, demeurez fidèles au programme de la radio de la vie. Shalom.

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Ta parole est une lampe à mes pieds et une lumière sur mon sentier. Psaume 119, verset 105.

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0: viens à cette veillée et le Seigneur le fera pour toi au nom de Jésus. 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

0: Alors, édition spéciale, il n'y a pas de souci, il peut laisser le chant en fond sonore. Alors, édition spéciale, mesdames et messieurs, nous sommes avec la révérende Bémé Marthe. Bonjour, le pilier.
1: Bonjour, bonjour, tonton Criso. Je veux qu'on écoute parce que c'est une histoire vraie que j'ai composée. C'est une histoire vraie, c'est la vie d'une orpheline, d'un orphelin.
0: D'accord.
1: Voilà, on écoute.
0: D'accord, il n'y a pas de souci.

0: Voilà, tonton Chris,
1: plus jamais ça.
0: Plus jamais ça, plus jamais ça, plus jamais ça. Voilà, nous sommes là pour défendre la veuve, l'orphelin, les prisonniers, les malades et les démunis. Encore bonjour à tous nos fidèles auditeurs, auditrices de la vie. Ce n'est pas promo vacances, hein, c'est édition spéciale.
1: Édition spéciale.
0: Un concert pour la rentrée, édition 2026. Voilà.
1: 24 heures pour une victoire.
0: Oui, 24 heures pour une victoire. Démarre un concert pour la rentrée. Précède un concert pour la rentrée. 24 heures pour une victoire, c'est pour ce vendredi à partir de 21h, comme on a l'habitude de le faire. Un jeune qui commence le vendredi à 6h, qui se termine le samedi à 6h. Donc vendredi 4 à partir de 6h. Et nous terminons le samedi 6 à 6h. À partir de 21h vendredi, nous avons la veillée, tempête de prière jusqu'à l'aube. Jusqu'à l'aube. Donc le thème c'est « Laissez venir à moi ». Les petits-enfants et ne les en empêchez point. Nous allons prier pour l'école ivoirienne. Nous allons prier pour nos enfants, pour les enfants de nos donateurs. Nous allons prier pour que le Seigneur les protège, pour que le Seigneur permette qu'ils soient en contact avec des professeurs, avec des enseignants qui ont la crainte de Dieu, pour ne pas que nos enfants soient livrés à eux-mêmes. Nous allons prier pour leur protection divine et la sagesse vient de Dieu, que le Seigneur puisse leur donner la sagesse qu'il a accordée à Daniel et ses trois compagnons. On ne va pas attendre la fin de l'année pour prier pour les examens. Il faut commencer et pouvoir mieux terminer. Tout se passe d'abord dans le spirituel avant que physiquement ça soit concrétisé. Donc juste après la veillée, nous nous apprêtons pour le 13 pour un concert pour la rentrée. Un concert pour la rentrée en faveur des enfants des détenus, des enfants des déguerpis et aussi les enfants orphelins.
1: D'accord.
0: Voilà. Donc le décor est planté, tonton Criso.
1: Très bien, d'accord. Alors, le contenu est déjà connu, hein?
0: Oui, le contenu, il y a deux parties. Nous avons un de nos partenaires qui s'occupe de la sécurité routière, IPR.
1: D'accord.
0: Depuis l'année passée, qui nous accompagne. Moi, étant monitrice d'auto-école de profession, le Seigneur m'a dit de laisser et puis venir le servir. Donc, l'auto-école m'a trouvé.
1: Elle a fini la voiture, hein, celle-là. Au volant, mon Dieu. Donc, il y a où tu peux pas, hein?
0: L'auto-école m'a trouvé dans mon ministère et je suis vraiment fière. Donc, depuis l'année passée, avant le concert, là, nous faisons des démonstrations.
1: Tu es un pilote.
0: Oui, on peut dire ça. Ouais. Bon, Dieu est fidèle. Donc, avant le concert, le partenaire a du matériel sophistiqué, des petites voiturettes, les feux tricolores, les panneaux de code de route. Donc, c'est toute une démonstration. Je crois que allez-y sur ma page parce que tout à l'heure on a fait une démonstration le mois passé à Niamey avec la mairie d'Niamey, vous allez voir là-bas. Donc on va sensibiliser les enfants, zéro accident, zéro mort, aucun véhicule ne va renverser nos enfants pendant l'année scolaire. Donc c'est le temps de dire à ces mamans là, nos mamans vieilles là, elles accompagnent aussi leurs petits enfants, les nounous, pour leur dire comment il faut traverser, à quel moment, et les différents feux leur expliquer. Donc nous allons prendre au moins une heure et demie pour la sensibilisation routière pour zéro accident. Juste après ça, nous rentrons dans le concert pour la rentrée.
1: D'accord.
0: Et plus les remises de dons aux enfants concernés. Donc si nous sommes là, c'est pour dire à chacun de nous de laisser parler son cœur. Il faut laisser parler ton cœur. Quand nous voyons même que nous, en tant que parents d'élèves, c'est difficile, imaginons maintenant un prisonnier. Bon, c'est de sa faute, hein, il est parti en prison. Mais l'année passée, au moins, il pouvait mettre son enfant à l'école. Lui-même, là, il est en train de lutter, mais comment il va faire pour sortir? Mais l'enfant n'a pas demandé ça. En le faisant, c'est au Seigneur offert. C'est pas à nous-mêmes. Quelqu'un disait, bon, ceux qui nous soutiennent là même là, ceux qui nous soutenaient là, ils ont cassé leur maison. Eux-mêmes, ils sont en train de lutter, ils ne savent même pas comment faire pour dormir. Comment ils peuvent. En fait, tout devient bizarre, mais avec le Seigneur, nous avons espoir. Mais nous, au moins, nous dormons sous un toit. La dernière fois, on était à Port-Boué, il y a un qui me disait comme ça, « Madame, j'ai l'argent, mais il n'y a pas maison. » Il y a des enfants qui ont mal terminé l'année parce qu'ils ont vu leur maison cassée, les parents ou des choses. Et voici la rentrée. En les aidant aussi, cela honore le Seigneur. Amen. C'est juste. Et puis maintenant, un orphelin. Là, il n'a personne. En l'aidant aussi, c'est le Seigneur que nous sommes en train de mettre à l'école. Donc, chacun peut faire quelque chose. Je dis merci déjà à ceux qui ont commencé à réagir. Il y a des personnes de bonne volonté qui ont commencé. Il y a une maman même, elle s'est déplacée, elle m'a trouvée ici avec les tenues de l'école primaire, avec des goudes. Elle se connaît. Je te dis merci déjà encore. On peut toujours aider. Du primaire, de la maternelle en terminale, on a besoin des tenues d'école. Ce que nous recueillons, on ne se limite pas à Abidjan. On en voit aussi à l'intérieur. Et c'est comme ça chaque année. Je disais avant-hier qu'il y a le pasteur de Zou qui m'attend. Lui, il ne va même pas attendre le concert de la rentrée. Il va partir déjà avec ce que nous avons déjà sur nous. Donc, avec 30 000 francs, tu as aidé un enfant au primaire pour son inscription. Lui permettre au moins d'aller à l'école parmi ses enfants. Il ne va pas sentir le vide. C'est ce que nous faisons chaque année. Et puis maintenant, à la fin du mois, ce que nous pouvons faire, nous faisons pour ceux qui sont dans les écoles privées. Au secondaire, avec 60 000 francs aussi, c'est le minimum pour permettre à un enfant d'aller à l'école. Grande école, 100 000 francs, 150 000 et plus peuvent aider. Nous avons besoin des cahiers de 100 pages, 200 pages, 300 pages. Tout ce qui est fourniture scolaire, les cahiers d'étudiants, les rames, les paquets de crayons, les paquets de craie, c'est ça, non?
1: Craie, oui.
0: Craie. Affaire de craie de primaire, affaire de craie de choses, jardin d'enfants. Donc, vraiment, je veux encourager un parent. Je sais que c'est pas facile. Mais faisons-le pour nos enfants. En le faisant, si tu as acheté un cahier pour donner à un orphelin, dis au Seigneur, souviens-toi de mes enfants, je ne suis pas avec eux là-bas. Sois leur protecteur. Vous qui avez vos enfants à l'étranger ou bien qui doivent voyager pour aller pour les études à l'étranger, il faut s'aimer dans le pauvre. Si tu ne veux pas envoyer à Mino, ce n'est pas grave. Ce que je veux, c'est que le message soit passé et que ce soit dans ton entourage. Ce que je veux te demander, en le faisant, même si c'est à ton neveu qui a perdu son papa là, ne te dis pas que l'enfant là va te connaître demain et va te donner. Non, non, non. On ne le fait pas pour se taper la poitrine. Quand tu le fais, tu dis c'est pour le Seigneur. Et puis ne donne pas aussi avec des pincements de cœur. Là, ça devient de l'arnaque. Quand tu donnes, tu dois donner librement, sans tristesse. J'ai dit 30 000. Mais même si tu as 2 000 francs, tu as 5 000 francs. Si on met ensemble, on peut inscrire un enfant ensemble. Pourvu que cela vienne de Dieu. Maintenant, toi qui as, et puis tu ne donnes pas, bon, d'une manière ou d'une autre, le Seigneur va prendre aussi dans ta main. Mais ce n'est pas mieux de donner et puis le Seigneur va fructifier. Il a dit, mettez-moi de la sorte à l'épreuve. Je connais quelqu'un qui m'avait appelé il y a 2 ans derrière. Il m'a dit, servant de Dieu, j'avais gardé l'argent là pour aller inscrire mon enfant. Mais quand tu as fini de parler là, je préfère inscrire un orphelin et je sais que Dieu va me donner les moyens pour inscrire mes enfants. Quand il a fini de m'envoyer ce qu'il devrait envoyer, je crois que ce jour-là, il a envoyé 80 000 francs. Quelqu'un lui devait depuis des années. Les minutes qui ont suivi, là, la personne a appelé et la personne lui a remboursé son argent. Il m'a envoyé aussi un peu. Bon, je ne te dis pas ici. Hein, voilà.
1: C'est un secret.
0: Voilà, donc juste pour nous encourager, c'est important. Tout à l'heure, là, quand on était à l'émission Tabitha, la rubrique de Tonton Criso, je pouvais parler de Job qui pouvait dire l'œil qui m'entendait était heureux. Je sauvais le pauvre qui implorait du secours. J'étais un appui pour un nécessiteux. Il faut le faire, ça vient de Dieu. Donc le concert sera animé même par les enfants. Donc tu vois, le menu du concert, IPR, nous allons faire le code de route à mobiliser les enfants, à éviter les accidents. Et puis, bon, le concert sera animé par les enfants.
1: Très bien.
0: Donc, venez avec vos enfants déjà ce vendredi pour la veillée. Et puis, bon, au concert, ensemble, nous allons bénir le Seigneur. Donc, le siège de l'ONG Minoj à Yopougon Sojofia, nous ne sommes pas loin de la pharmacie du marché. Nous sommes au 07 09 18 24 95, au 05 05 99 93 64. Que Dieu nous bénisse et encore merci.
1: Merci.
0: On dit de parler doucement.
1: Merci.
0: Bon, je reprends, pardon. J'ai reçu les contacts.
1: On
0: dit j'ai parlé mes contacts.
1: Les contacts
0: pourquoi
1: là.
0: J'ai mal donné.
1: Il faut donner
0: doucement. Ça là même là que les gens attendent.
1: C'est
0: prends
1: ce
0: ton
1: reste,
0: stylo.
1: Là,
0: j'ai mis balle à terre.
1: Tout
0: j'ai mis balle à terre.
1: Allons-y.
0: Merci
1: doucement,
0: le patriarche. Que Dieu te bénisse. Tu as ton poste.
1: Doucement. Allons-y.
0: Balle à terre. 07. Et puis, si quelqu'un t'appelle pour dire maman dit là, il faut dire maman même n'a pas parlé avec moi. Voilà, 07 09 18 24 95. 07 09 18 24 95 ou le 05 05 99 93 64. Merci, merci, merci pour tout. Pour tout et pour à tous ceux qui déjà ont commencé à réagir, il n'est pas tard, faisons ensemble. S'il y a des opérateurs économiques qui veulent associer leur image au concert de la rentrée en faveur des démunis, nous vous attendons. Que Dieu vous bénisse.
1: Merci beaucoup, Révérend Martha Le Pilier. C'est terminé, édition spéciale. Yo, quand tu veux.
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24, n'est-ce pas, Yahweh Emmanuel? Du lundi au dimanche, semaine après semaine, mois après mois, année après année.

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0: de Boaké, je veux parler d'Abengourou. Allô?
1: C'est la radio fréquence.
0: Oui, vous y êtes. C'est la radio fréquence, oui. Qui nous appelle?
1: C'est Monsieur Dakia Maka.
0: Monsieur?
1: Dakia Maka.
0: Monsieur Dakia.
1: Dakia, Dakia.
0: Dakia. D'accord.
1: Oui, oui.
0: C'est noté, Monsieur Dakia.
1: J'appelle par rapport à l'opération.
0: Oui, à l'opération. Alors, oui. C'est 30 000 francs. Les sentinelles, 30 000 francs par mois, vous payez, enfin, je dis vous payez, vous donnez 30 000 francs pour soutenir votre radio et vous avez la possibilité de faire cela sur 12 mois.
1: J'adhère.
0: Allô?
1: J'adhère à l'opération.
0: À l'opération, d'accord. On vous prend hors antenne, vous allez donner votre contact à M. Dakia. Ne quittez pas, okay. Ne quittez pas, ne quittez pas, on vous prend hors antenne.
1: D'accord.

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Vous savez, la radio Fréquence Vie, je ne cesserai de dire, hein, c'est une grosse machine.

Les dépenses sont énormes. 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

0: La radio Fréquence Vie est une bonne terre. Je vous encourage à s'aimer, n'est-ce pas? C'est une bonne terre. 07, Yao Emmanuel, on part avec la réclame.
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pour votre contact personnel, on sera sur la hors antenne avec le réalisateur. Jésus est au contrôle. Jésus est au contrôle. Pour rappel, la radio.

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Il est 8h53 minutes. Sous le coup de 9h, nous allons céder l'antenne à Sylvie Obité pour l'Agapé. On a encore quelques minutes, possibilité de réagir si vous voulez participer. 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

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Je disais tantôt que la radio Fréquence Vie, non seulement c'est une radio nationale, elle émet de tous les jours, 24 heures sur 24. Les dépenses sont énormes. Ce n'est pas du tout aisé. Nous vous encourageons d'aider votre radio, de soutenir votre radio. N'est-ce pas, Yahweh Emmanuel ?

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Merci beaucoup Yahweh Emmanuel. Nous attendons Sylvie Obité, puis ensuite nous allons nous retirer.

0: Sylvie Obité est là. Madame la Présidente,
1: c'est de toi, Jésus.
0: Toute rayonnante, toute belle.
2: Oh, merci beaucoup, Réchef.
0: Oh, cérémonie de distinction réussie.
2: Merci beaucoup, on rend toute la
0: place. On sent cela sur toi, hein, puisque on est en situation radio là.
2: Si, si, si. Si. Hein? Par la grâce de Dieu, tous. Ah, il est 9h.
0: Non, ah oui, allez-y. Juste pour signaler qu'il est 9h.
2: C'est ça, c'est ça. Par la grâce de Dieu, effectivement, tout s'est bien passé. Ouais. Donc, j'étais en mission à Tabo pour l'organisation de la 3e édition du Dîner Gala des femmes leaders africaines. Par la grâce de Dieu, et grâce à vos prières, vos soutiens, ça a été une belle réussite et on rend toute la gloire au Seigneur. Et là, nous sommes de retour pour.
0: On a eu les échos au journal et tout ça.
2: Si, si, si, si, j'ai vu un très beau reportage. Ouais, c'était magnifique. Ouais. Merci, merci à ma rédaction.
0: Ouais, ta rédaction, hein, quand même. Hein. La rédaction a mis le paquet quand même.
2: Tout à fait.
0: Voilà, elle fait partie de la rédaction, Sylvie Obité.
2: Merci.
0: D'accord. Alors, Sylvie, je te cède l'antenne.
2: Il
0: hein.
2: n'y a pas de souci.
0: Voilà, mais sache qu'on est dans une opération, une vaste opération de mobilisation pour soutenir la radio.
2: Oui.
0: Voilà, la croisée des chemins.
2: Tout à fait.
0: D'accord. D'accord. Tu nous prends en cours. Voilà, on
2: oui,
0: peut quoi.
2: Oui, c'est vrai.
0: Voilà, c'est la nouvelle.
2: C'est la nouvelle.
0: Allez, bonne émission.
2: Merci.

0: Il est exactement 9h02 à l'aéroport Laurent Gbanta d'Abidjan Cocody. Il est demandé à tous les passagers à destination de la matinale à Agapé de bien vouloir prendre place à bord de l'appareil immatriculé fréquence ville les 89.4 FM pour embarquement immédiat. Oh là là, qu'est-ce que vous m'avez manqué. Ici le commandant de bord Sylvie Obité. Très heureuse de vous retrouver, fidèles auditeurs, enfin, chers passagers. Très heureuse également de retrouver tout l'équipage, hein, en particulier mon copilote Jean-Emmanuel, qui d'ailleurs me fait savoir que tout est fait prêt du côté de la belle vitrée. Nous vous disons bienvenue à bord. On décolle.
1: Bonjour. Je tiens tout d'abord à mentionner le fait que je n'ai jamais été connecté sur une quelconque fréquence hors du pays dans lequel je me trouve. Et là, une personne qui m'est très chère m'a recommandé Fréquence Vie, personne qui présentement est connectée, que je salue au passage. Le mercredi, l'aéroport international de Libreville m'appelle pour me dire que je suis attendu. Donc je suis allé, il faisait environ 10 heures et je suis monté à bord d'un vol. Je vous promets, j'ai fait plusieurs compagnies aériennes. J'ai fait CIBA, Camerco, Askai, Lufthansa, Air France. J'ai jamais reçu un si bon traitement. Et donc vraiment, je tiens à remercier le commandant de bord, Sylvie Obité, pour la qualité de service. 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Merci à tous les auditeurs.
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On est de retour hein, avec toute la bonne humeur qui va avec. Soyez bénis, chers passagers du vol La Fréquence Vie à destination de la matinale Agapé. On a décollé. Hein. Bienvenue à tous et à toutes. Bandanayo.

0: Bonjour à mon copilote, il y a Emmanuel, très heureux. Tu n'as pas idée de combien de fois je suis heureuse de te retrouver. Et tout l'équipage, merci d'avoir gardé la maison. Non, d'avoir gardé le vol. On m'a fait savoir que tous les voyages sont super bien passés, hein, grâce à ta bienveillance. Allez. 9h08, vous êtes bel et bien à l'écoute de votre émission Agapé, mercredi 2 septembre 2026. Eh bien, nous sommes donc de retour par la grâce de Dieu, Sylvie Bité, à ce micro, à la réalisation, le patriarche Emmanuel Yao. C'est avec un réel plaisir que nous vous retrouvons chaque mercredi. Et un mercredi comme celui-ci, en tout cas, la joie, elle est encore plus merveilleuse parce qu'on a, en ce qui me concerne, voilà. J'étais en mission RIFEL, par la grâce de Dieu, tout s'est bien passé. Je suis de retour et je suis de nouveau avec vous, avec une très grande joie. Et puis vous savez que dans cette émission, dans notre vol, vous avez droit donc à de la musique, voilà, de la très bonne musique. La musique de restauration telle que celle que vous êtes en train d'écouter en fond sonore. Il s'agit donc de Alka Mbumba. Alka Mbumba, il est d'origine donc congolaise, Congo Kinshasa, le titre Fondanayo. Et puis hein, ce sera pas voilà, la seule plage musicale pleine de vie. Vous en aurez d'autres. Et puis, dans cette émission, vous savez que nous recevons ce que nous appelons affectueusement, eh bien, nos passagers, parce que nous sommes dans un vol, mais entendez par là, donc, les annonceurs qui viennent pour nous parler, donc, de leurs activités. Un peu plus tard dans l'émission, le prénom du jour sera de la partie. Aujourd'hui, nous allons faire un clin d'œil, nous allons bénir les Ingrid. Donc, préparez-vous à appeler un peu plus tard. Et puis, voilà, vous aurez droit aussi à vos courtes exhortations. Et puis, comme l'a dit Chrysostome tout à l'heure, hein, eh bien, la campagne, donc, de mobilisation de fonds pour votre radio, la radio Fréquence Vie est lancée. On va aussi en parler tout à l'heure, mais avant, eh bien justement, on va échanger donc avec nos passagers. Celui-là, c'est un habitué, le cabinet Jéhovah Rapha, c'est un habitué du vol. Il est là pour une formation et un financement. Monsieur Dimitri, bonjour.
1: Bonjour à tous les auditeurs. Avant de commencer, je voudrais dire... Je voulais saluer une grande dame du côté de Soubré, Ruth Exaucé Zadi, que nous aimons très bien, que Dieu la bénisse et puis que Dieu lui donne tout ce qui est bien pour elle. Ok, je suis sur ce plateau pour annoncer un grand événement, sur l'entrepreneuriat, sur une grande formation qui aura lieu ce samedi-là. Ce samedi, à partir de 8h30, à la salle du baron, à la salle de conférence du baron de Yopougon, qui est situé en face de la grande mairie de Yopougon. Il s'agit d'une formation en pisciculture hors sol. La pisciculture hors sol, c'est l'élevage de poissons dans les bacs. Voilà, c'est l'élevage de poissons dans les bacs. Et c'est quel genre de poissons? Il s'agit des carpes, il s'agit des tilapias, et puis il s'agit des silures. En plus de ça, nous avons la fabrication des aliments de poissons. Parce qu'un élevage sans fabrication des aliments, ce n'est pas un élevage, c'est de l'amusement. Voilà, premier module, la pisciculture hors sol, suivi de la fabrication des aliments de poissons. Aujourd'hui, tout un chacun peut faire la pisciculture chez soi, chez toi, à la maison. Si tu as un petit espace même, tu peux commencer à élever tes poissons aujourd'hui. Tu peux commencer à élever tes poissons et puis leur donner à manger. Voilà un peu ça, c'est le premier module. Le deuxième module, ça sera l'élevage des cailles.
0: D'accord.
1: Sylvie, je sais que vous connaissez les cailles, bien
0: oui,
1: sûr.
0: Les cailles.
1: Les voilà, cailles, c'est comme
0: bon.
1: Les poulets, un peu. Ce qui est intéressant... Dans l'élevage des cailles, les cailles pondent tous les jours.
0: Ah bon, hein?
1: Tous les jours, les cailles pondent. Et aujourd'hui, les œufs des cailles sont prisés. On est un peu en contact avec beaucoup de supermarchés qui nous ont demandé, est-ce que vous avez des œufs des cailles? Est-ce que vous avez des œufs des cailles?
0: Oui, parce que c'est très nourrissant.
1: C'est très nourrissant et puis c'est très thérapeutique aussi. C'est ce que les gens oublient. C'est très thérapeutique.
0: Ok, mais
1: voilà.
0: C'est cher en ce moment.
1: Voilà, c'est très cher.
0: C'est ça que vous...
1: Et l'élevage des cailles ne prend pas assez de temps. Si vous avez... Et ça ne prend pas assez de temps.
0: D'accord.
1: C'est... Et puis ça ne prend pas aussi assez d'espace.
0: D'accord.
1: Si vous avez un mètre sur un mètre, vous pouvez élever déjà 40 cailles. C'est-à-dire qu'un petit espace, vous pouvez élever déjà 40 cailles.
0: D'accord.
1: Voilà. Et puis, les cailles, ce qu'une poule peut manger, ou même un poulet peut manger, ce que 4 cailles peuvent manger ça. Donc, ça sera ce samedi-là. ce samedi à la salle du Baron de Yopougon, qui est située à côté de la mairie de Yopougon, la pisciculture hors sol suivie de la fabrication des aliments de poisson. D'accord. Et puis l'élevage de caille. Et puis le deuxième encore, vous avez parlé de financement. Aujourd'hui, on a rencontré des partenaires qui financent des projets. Mmh. Voilà, parce que il faut dire que surtout les projets en pisciculture et puis en agriculture, parce que aujourd'hui il y a l'orpaillage clandestin. Et quand tu prends jusqu'à Bokanda, je suis parti à Bokanda, l'eau, partout l'eau est polluée. Aujourd'hui, il n'y a plus de poissons. Donc, il y a nos partenaires qui nous ont vus. La fois passée, on était avec eux. Les gens nous ont dit, et le partenaire me disait comme ça, que les financements là, ils ont utilisé que 4% des financements. Il dit, ah bon? Il dit oui. Et ils ont commencé à financer beaucoup de personnes. Okay. Donc, vous venez, on monte votre dossier et puis, on va monter votre dossier pour le financement. Si vous êtes des groupes de personnes aussi, c'est bon, surtout les femmes. Surtout les femmes, les handicapés et puis les personnes qui sont âgées. Voilà, les personnes qui, à partir de 40 ans, tout. Voilà, les gens, il y a des financements pour ces personnes-là. Donc, les gens n'ont qu'à venir parce que à partir du... Si on quitte ici, on va vers l'intérieur du pays. Mmh. Je pense que c'est l'une des dernières formations à Abidjan, jusqu'à ce qu'on parte à l'intérieur du pays et puis on va revenir encore. D'accord. Voilà, on va revenir encore.
0: Donc, sur la date et le lieu pour cette formation.
1: OK, la date, il a dit que la date, c'était le samedi 5. C'est-à-dire que ce samedi, comme tu le dis toujours, le samedi que mon doigt touche là. Voilà, ce samedi 5, à la salle du Baron de Yopougon. Le Baron de Yopougon est situé en face de la grande mairie de Yopougon.
0: D'accord.
1: Voilà. C'est à partir de 8h30. Le tarif unique, c'est 12 000 francs. 12 000 francs pour suivre les deux modules.
0: D'accord.
1: Voilà, c'est parce que nous faisons ça pour aider beaucoup les personnes. Mmh. S'il y a des groupes de personnes qui peuvent nous appeler, si on peut aller les former, s'il y a des groupes de pasteurs aussi dans les églises, on peut aller les former. Si quelqu'un veut, parce que matin, là, les gens nous ont appelés individuellement. Ça, ce sont des formations privées, mais ça coûte un peu plus cher que les formations publiques. Okay. Voilà, on peut aller les former. 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Le 07 08 03 06 33. Et le 01 50 69 64 45. Le 01 50 69 64 45. Sylvie, je voulais dire quelque chose rapidement sur les financements. Bon, il y a des gens qu'on finance et puis qui ne font pas l'activité, qui font autre chose.
0: Oh là là.
1: Comme la fois passée, il y a des femmes qui ont été financées qui disent que elles vont vendre des tickets ou mettre les trucs comme ça. Les gens, parce que les financements, c'est remboursé. Voilà, quand on te donne 5 millions, ça va de 3 millions, 4 millions, 5 millions. Il y a des femmes qui ont eu 200 millions. Si on te donne un peu d'argent, il faut pouvoir faire l'activité. Maintenant, si tu as eu quelque chose maintenant comme un bénéfice, tu peux prendre ça pour utiliser pour faire ton activité que tu avais envie de faire. Parce que tu vois, si on t'a financé que tu n'as pas fait, c'est nous qui avons des problèmes, puis c'est toi qui vas avoir des problèmes aussi. Parce que c'est des fonds que les gens remboursent. Il faut que les gens... Et si tu as remboursé ces fonds-là, les gens te donnent plus encore.
0: C'est
1: il faut que les gens se disent ça. Il faut que les chrétiens se bousculent maintenant. Il faut que les gens aussi qui nous attendent, parce que ce n'est pas les chrétiens seulement qui écoutent Fréquence Vie. Dans toutes les radios aujourd'hui, Fréquence Vie est au menu. Voilà.
0: Super.
1: Merci beaucoup, que Dieu vous bénisse.
0: Merci beaucoup à vous, Monsieur Dimitri, du cabinet de formation Jéhovah Rapha. Vous étiez là pour nous parler d'une formation et de financement donc en pisciculture. Ça sera donc ce samedi 5 septembre 2026 du côté de Yopougon. 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
1: Merci beaucoup.

0: 9h17 sur les ondes de la radio Fréquence Vie. Vous êtes à l'écoute de votre émission Agapé, mercredi 2 septembre 2026. Au micro, Sylvie Obité, votre commandant de bord, et puis mon copilote Yahweh Emmanuel. À la réalisation de cette émission, nous continuons donc de recevoir nos passagers. Et là, je reçois, après l'école, la formation en pisciculture, nous allons donc dans l'éducation nationale pour recevoir donc l'école Oh là là, j'espère que je vais y arriver. Aidez-moi, allez-y, s'il vous plaît.
1: IMSO,
0: d'accord. IMSO, et vous êtes Monsieur Saloua Emmanuel.
1: Effectivement.
0: On vous écoute.
1: Par ma voix, le groupe IMSO voulait saluer les auditeurs de la vie. Il faut dire que nous sommes ici ce matin pour parler de bons de réduction. Les étudiants, pour ne pas dire les élèves de la classe de terminale, ont été déjà affectés. On se trouve qu'il y a nos petits frères qui ont été affectés dans certains établissements qui sont coûteuses. Et nous sommes là aujourd'hui pour parler de bons de réduction 100%.
0: D'accord.
1: On veut commencer d'abord en notre sein. Quand je dis en notre sein, dans nos différentes communautés. Vous avez un orphelin, vous avez un frère qui a été orienté dans un établissement coûteux qui n'arrive pas à payer la scolarité et qui, pour cela, va rester à la maison, ne pourra pas aller à l'école. Nous sommes là pour venir les aider. Donc nous proposons des bons de réduction allant jusqu'à 100%. Le coût normalement d'un affecté chez nous, c'est 180 000. Mais pour ces cas-là, nous faisons gratuitement et la personne paye juste des frais annexes pour faire le cours.
0: D'accord. Et vous êtes situé où?
1: Nous sommes situés à Cocody, au Vallon, juste après la station Corlay. Nous voulons aussi signifier que l'État n'oriente pas les non-nationaux. Mais il peut savoir que dans nos communautés, il y a nos frères non-nationaux qui ont eu le bac et qui ne pourront pas aller, peut-être que parce que l'école, les grandes écoles coûtent excessivement cher ici à Abidjan. Donc nous aussi, nous pouvons aussi faire quelque chose pour eux. On ne peut pas se limiter seulement aux nationaux. Non, ils peuvent nous appeler, ils peuvent nous contacter. Nous allons trouver un carnaval pour qu'ils puissent continuer les cours. Mais on veut aussi souligner qu'aujourd'hui, c'est le dernier jour pour que les bacheliers qui ont eu le bac et qui n'ont pas fait la préinscription en ligne, ça se termine aujourd'hui. Ne faille que ces élèves-là qui ont eu le bac, qui n'ont pas pu faire l'inscription en ligne, fassent l'inscription en ligne. Parce que c'est lorsque tu fais l'inscription en ligne que l'État t'oriente. Il faut qu'ils fassent l'inscription en ligne.
0: D'accord. Et chez vous, l'inscription a débuté, hein,
1: c'est oui, l'inscription ça. A déjà débuté depuis le mois de... avant même que les orientations ne sortent. Okay. L'inscription a déjà débuté et c'est poursuivi.
0: Vous êtes joignable à quel contact?
1: Oui, nous sommes joignables au 01 03 34 31 76 et au 08 41 17 71. 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
0: D'accord. Très bien. Merci à vous, Monsieur Saloua Emmanuel. Je rappelle que vous étiez là pour encourager donc tous les nouveaux affectés à faire un mouvement chez vous.
1: Effectivement.
0: À l'école IMSO. Voilà, j'y suis arrivée cette fois-ci. À l'école IMSO pour les questions d'inscription, de réinscription et même de réorientation.
1: Effectivement.
0: Voilà, vous êtes joignable au 07 08 41 17 71 ou au 01 03 34 31 76.
1: Merci beaucoup.
0: Merci à vous. Alors nous continuons toujours sur le volet formation, mais cette fois-ci il s'agit de la formation au mariage, dispensée par Souveraine Mambé Ministry, notre aînée et consoeur, l'école de mariage, troisième session, voilà, c'est pour bientôt. En tout cas, je n'ai pas pris votre nom, vous êtes là pour nous donner tous les détails, allez-y.
2: Ok, bonjour madame et bonjour cher auditeur.
0: Mardoche, c'est ça?
2: Non, frère Lipé Cédric.
0: Ah bah voilà, j'ai pas ça sur. Allez-y. Allez-y.
2: Ok, donc je tiens à saluer tous les auditeurs et en particulier je veux saluer maman Souveraine Odili, voilà, qui a mis sur pied par la grâce de Dieu l'école de mariage Couple Complice. Il faut savoir que l'école de mariage Couple Complice est une école de formation au mariage. Donc cette école a été instituée pour aider les célibataires à mieux se marier dans le Seigneur. Parce qu'une chose est de se marier, mais une autre chose, c'est de bien se marier, demeurer marié. Effectivement, bien se marier selon le Seigneur. Et cette école a démarré depuis le mois de mars. Nous avons fait la première session. Dans le mois de juin, nous avons fait la deuxième session. Et dans ce mois-ci, nous aurons notre troisième session qui aura lieu ce vendredi 4 et le samedi 5. Le vendredi 4 à partir de 18h00 et le samedi 5 à partir de 9h00. Donc le thème qui va nous réunir lors de cette troisième session, c'est « Quand le Saint-Esprit te dit « Attends ». ». Donc dans le processus du mariage, puisque nous voulons nous marier selon la volonté de Dieu, il est important d'être attentif à la voix du Seigneur, il est important d'être attentif à la voix du Saint-Esprit, parce que c'est lui qui connaît toutes choses, c'est lui qui guide le chrétien. Et voilà pourquoi cette troisième session, nous abordons ce thème « Quand le Saint-Esprit te dit « Attends ». Et ce thème sera alimenté par trois modules. Le premier module, c'est « Comment discerner la voix de la chair du diable et celle du Saint-Esprit ». C'est très, très important, ce module-là. Comment discerner ? Le deuxième module, c'est « Comment bien vivre et apprécier sa saison d'attente ». Et le troisième module, c'est « Quand l'impatience devient l'ennemi de notre destinée conjugale et éternelle ». Il faut savoir que la plupart de ceux qui veulent se marier, bon, surtout ceux qui sont encore jeunes, mais qui veulent se marier, ils sont animés d'un esprit d'impatience. Et cela peut causer de grands dégâts. Et voilà pourquoi nous voulons les encourager ce jour-là à être là, pour qu'ensemble, on puisse recevoir des directives qui vont nous aider à réussir notre mariage.
0: D'accord. Donc, on rappelle, c'est les 4 et 5 septembre 2026, donc à USO, tout près d'ici. Oui. Et voilà, donc voilà, on va peut-être terminer par les contacts.
2: Ok, donc pour ceux qui veulent participer, d'abord je vais donner le coût. Le droit d'inscription, c'est 10 000 francs. 10 000 francs les deux jours. Voilà, vendredi et samedi, 10 000 francs.
0: À partir de quelle heure, s'il vous plaît?
2: Voilà, vendredi à partir de 18h00 et samedi à partir de 9h.
0: D'accord.
2: Peut-être qu'il y a certaines personnes qui ont cette envie de prendre part à ces programmes, mais qui veulent prendre part à un seul. Voilà, un seul jour. Oui. Voilà, mais qui n'ont pas les moyens. Nous, ils peuvent s'inscrire à 5 000 francs. Voilà, 5 000 francs pour participer à un seul jour. Donc, ils peuvent s'inscrire au numéro suivant 07 07 68 53 85. Je reprends 07 07 68 53 85. Donc, ce programme est ouvert aux célibataires, aux fiancés et aux mariés. Et je veux encourager les célibataires. Véritablement, soyez là, parce que le Seigneur veut vous aider non seulement à connaître votre partenaire et aussi à bien vivre votre mariage. Donc, soyez tous là. Et en particulier, les hommes, après cette troisième session, il y aura un programme spécial pour les hommes. Et ce programme-là, c'est gratuit.
0: D'accord.
2: Appelé autour de la table. Mmh. Et c'est un entretien que nous aurons avec les hommes en particulier. D'accord. Donc, je veux aussi encourager tous les hommes qui nous écoutent actuellement à s'inscrire. Et je crois que Dieu nous aidera ensemble à avoir un mariage heureux au nom de Jésus.
0: Amen. Merci beaucoup à vous, hein, Monsieur Lippé, c'est ça?
2: Effectivement.
0: Merci d'être passé pour encourager les uns et les autres à se faire former donc à l'école, enfin au mariage. Donc, en tout cas, vous n'oubliez pas de transmettre nos salutations à la servante de Dieu, Souveraine Odili. Okay. Nous saluons au passage. 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
2: Effectivement.
0: 07 07 68 53 85. Et puis, c'est du 4 au 5 septembre 2026 prochain. Merci beaucoup à vous.
2: Merci.
0: Pour votre formation. On enchaîne et on termine avec la Fondation Gospel Impact, dirigée donc par Innocent Pagny, voilà, qui est le président. En tout cas, c'est un confrère que j'ai le grand plaisir de recevoir. Bonjour Innocent.
3: Bonjour Sylvie, tu vas bien?
0: Oui, je vais super bien.
3: Alors, merci. Je voudrais profiter également pour saluer les auditeurs de la Radio de la Vie. Mm-hmm.
0: Merci beaucoup d'être là. Mm-hmm. Alors, de quoi s'agit-il? Qu'est-ce qui t'emmène vers nous aujourd'hui? On veut tout savoir.
3: C'est Gospel Impact 11, oui. La 11e édition de Gospel Impact. Mm-hmm. Avant de parler de Gospel Impact 11, je voudrais juste présenter la fondation Gospel Impact. C'est une fondation qui est engagée dans la prise en charge et la scolarisation, mm-hmm, des enfants orphelins. Et donc, la fondation Gospel Impact, depuis bien des années, organise des programmes d'envergure pour, oui, collecter des fonds, oui, en vue de scolariser les enfants orphelins. Vous le savez bien que moi, le Seigneur notre Dieu en parle dans sa parole à Jacques 1, verset 27. La religion pure et sans tache devant Dieu le Père, c'est celle qui consiste à visiter la veuve et l'orphelin, mmh, et à s'abstenir des souillures du monde. Alors Dieu nous invite à avoir un regard compatissant, mmh, à avoir un regard particulier, mmh, sur la question des orphelins et des veuves, mmh, au milieu de nous. Et donc la Fondation Gospel Impact, qui a compris justement cette parole, a décidé d'organiser des concerts, mmh, et des dîners gala à chaque rentrée scolaire pour pouvoir aider ces enfants orphelins. Et donc la 11e édition de Gospel Impact va commencer dans 2 jours seulement, c'est-à-dire le vendredi prochain, le 4 okay. septembre à 19h à la Caisse Table au Plateau. Ça sera le dîner gala. C'est une nuit de grande générosité, mmh, c'est une nuit de libéralité que nous organisons, alors pour toujours permettre à 500 enfants orphelins, mm-hmm, à aller à l'école. Nous sommes à la rentrée pratiquement. Oui. Vous constatez que les parents sont en train d'inscrire leurs enfants, mm, et ils achètent les cahiers, les livres, tout, mm-hmm, ce qu'il faut pour que l'enfant aille à l'école.
0: C'est imaginez, les moyens, hein.
3: Oui, bien sûr. Imaginez une veuve qui n'a rien du tout, tout et qui est en train d'attendre une main providentielle. Mm. Et je pense que c'est une opportunité que nous donnons aux auditeurs de la Radio de la Vie, mm-hmm, à pouvoir faire parler leur cœur. Oui. Et donc nous invitons les auditeurs à y venir. Voilà, c'est à la Caisse Table au Plateau à 19h. Tout à l'heure, nous allons laisser les contacts pour tous ceux qui souhaiteraient y venir pour contribuer, pour, mmh, aider ces enfants à aller à l'école. Et la deuxième étape, ça sera le dimanche 6 septembre dans la grande commune de Yopougon, mmh, au stade de la BAE. C'est le concert géant que nous organisons. Ça va à l'affiche, il y a 11 chantres, okay, d'accord, mmh. Le chantre Nestor David, le chantre Otis Indy, le chantre King David, mmh, Eli Gata, l'adoratrice Rebecca Nyanfou, le prophète Codé, Karine Zoukou, griot prophétique révérend Ebi, l'Unis au Cinéphore et puis la chante Colombe Merveille. Alors, ils sont 11 sur l'affiche, mais avant, il va y avoir la première partie, comme à l'accoutumée. Hein, oui, pour tous ceux qui ont l'habitude de participer au concert Gospel Impact, on sait qu'il y a plusieurs chantres, une vingtaine de chantres qui font la première partie. Et donc, ça sera un concert géant, un hôtel de louange et d'adoration que nous allons lever vers le Seigneur. C'est dimanche 6 septembre à 15h au stade de la BAE de Yopougon. L'entrée, c'est 2000 et 5000 francs. Alors, mmh, c'est toujours dans la même optique, hein, mmh, collecter des fonds pour, oui, pouvoir scolariser ces 500 enfants orphelins.
0: Voilà. D'accord. Très bien. Tout est dit, hein, mmh, je pense, voilà, un communicateur, quand il parle, il n'y a pas d'ambiguïté, en tout cas, on a compris. On va donc terminer avec les contacts.
3: Alors, les contacts sont le 0708 15 45 18, mmh, 0708 15 45 18, on va y ajouter plus de 125 pour, oui, ceux qui nous écoutent à l'échelle internationale. Alors, ou le 01 41 50 89 66, mmh, 01 41 50 89 66, Gospel Impact 11 commence dans 2 jours, mmh, au plateau à la Caisse Table pour le dîner gala, mmh, à 19h le vendredi.
0: Et ça, c'est gratuit, hein,
3: oui, l'entrée, voilà, c'est, on ne paye rien, oui, mais on y vient pour faire parler, voilà.
0: Bien,
3: voilà,
0: sûr.
3: C'est une nuit des priorités.
0: Ça, c'est pour les VIP.
3: Voilà. Non, tout le monde peut y venir. Hein.
0: D'accord.
3: Le Seigneur attend la contribution de tout le monde.
0: D'accord.
3: Voilà. Et puis, la seconde étape, c'est, mmh, à Yopougon, le dimanche à 15h au stade de la BAE, le grand concert, mmh, l'entrée, c'est 2000, 5000. Mmh. Il va y avoir deux guichets à l'entrée. Oui. C'est dans un stade, tout le monde peut, oui, y venir. Il y a la place pour tout le monde. C'est vrai que déjà dans la commune de Yopougon, les églises sont super mobilisées. On, mmh, a vendu vraiment pas mal d'étiquettes déjà.
0: Super.
3: On sait que ça sera un concert qui va drainer des milliers de personnes.
0: Mmh.
3: Mais il y a toujours de la place pour tous ceux qui veulent participer, mmh, à ces concerts.
0: Très belle initiative. Mmh. Merci à vous. Merci à vous, mmh, Innocent Panier. Je rappelle que vous êtes le président de la fondation Gospel Impact.
3: Mmh.
0: Et vous êtes là, hein, vous étiez là pour nous inviter donc à Gospel Impact 11.
3: Mmh.
0: Ça sera pour ce dimanche 6 septembre, c'est ça?
3: Si.
0: Voilà, 6 septembre 2026, du côté donc
3: du stade de la BAE à Yopougon.
0: À Yopougon, 07 08 15 45 18. 07 08 15 45 18 ou le 01 41 50 89 66 pour des informations complémentaires. Bonne journée.
3: Allez, merci beaucoup.
0: Et à bientôt.
3: Allez, très bonne émission.

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2: La puissance du chant. Pouvez-vous imaginer un monde sans chant, sans musique, sans chant d'oiseaux, sans radio, etc. Eh bien, ce serait un monde bien triste, bien fade. Aujourd'hui, eh bien, tout le monde est pris dans ses écouteurs, en train d'écouter quelque chose. Et souvent, eh bien, on écoute de la musique, des chansons. Et surtout, tout ce qu'on aime, on aime écouter. Par contre, je me suis posé la question, mais avec tout ce que l'on écoute en permanence, est-ce qu'on prend le temps encore de chanter soi-même? J'ai remarqué que souvent le chant, eh bien, il n'existe pas. On laisse les oiseaux chanter, on laisse la nature chanter. La Bible dit que la nature bat des mains, elle chante, et toute la création chante la gloire de Dieu. Et bien souvent, nous les humains, eh bien, nous ne faisons qu'écouter et nous ne participons pas. Ce que je voudrais vous dire aujourd'hui, ne laissez pas la nature déployer son répertoire musical, mais chantez la gloire de Dieu, chantez quelque chose. La parole de Dieu dit que la parole habite parmi vous abondamment. Entretenez-vous, instruisez-vous par des psaumes, des hymnes et des cantiques spirituels, chantant à Dieu dans vos cœurs sous l'inspiration de la grâce. Je voudrais vous encourager à chanter, car ce que vous avez appris en tant qu'enfant, c'est souvent cela qui revient à la mémoire le plus facilement. Et nous en avons fait l'expérience à plusieurs reprises, car ce que l'on apprend en tant qu'enfant vient à des moments favorables, et cela c'est

0: passé, entre autres, dans la vie de mon épouse qui avait, à un moment donné de sa vie, perdu son travail. Et il s'est passé que lorsqu'elle rentrait en voiture ayant reçu son préavis, eh bien, un chant spontané est monté dans son cœur, passé sur ses lèvres. Elle a commencé à chanter sans l'avoir cherché, sans l'avoir voulu. Elle a commencé à chanter parce qu'il vit, je n'ai rien à craindre, mes lendemains sont assurés. Entre ses mains, il tient ma vie pour ce temps et pour l'éternité. Et ce chant, voyez-vous, a été un chant de foi, un chant, une expression musicale et mélodieuse qui a ranimé une espérance. Et peu de temps après, eh bien, une porte s'est ouverte pour un autre travail. Certains chants sont tellement forts, tellement profonds, qu'ils vous sortent parfois les larmes des yeux. Je pense à des chants qui ont été composés par des chanteurs chrétiens qui étaient eux-mêmes dans des situations très compliquées, dans des situations de souffrance, et qui ont composé dans ces moments-là, justement, quelque chose qui a encouragé des millions de chrétiens qui ont écouté ce chant. Entre autres, je pense à Cantique de Matt Redman, qui a été lourdement éprouvé dans sa famille et avec son épouse, sans mentionner les détails ici. Mais dans ces moments d'épreuve et de larmes, il a composé un chant qui a fait le tour du monde dans beaucoup de langues différentes. On a chanté « Béni soit ton nom sur la route marquée par la souffrance, quand je m'offre à toi dans les larmes. » Et le refrain dit « Pour chacune de tes bénédictions, je te louerai, et quand viendra l'obscurité, je continuerai. » Ce qui me frappe, c'est que dans le texte de Matthieu chapitre 26, nous voyons Jésus qui, à la veille de sa passion, alors qu'il sait qu'il va au-devant de quelque chose d'horrible au niveau de la souffrance, il va être martyrisé, il va être réellement crucifié, il va souffrir d'une manière atroce. Eh bien, la Bible nous dit que Jésus a chanté. Il a chanté avec ses disciples au dernier moment, lorsqu'ils célèbrent la Pâque, lorsqu'ils célèbrent la Sainte Cène ensemble. Eh bien, ils ont chanté des cantiques, nous dit le texte. Matthieu 26, 30, relisez-le chez vous. Quand on peut chanter lorsque l'heure est grave, mes amis, c'est une force impressionnante. C'est une force incroyable. C'est une force puissante. Je pense à ce texte dans les Actes, où, dans Actes 16, où Paul et Silas étaient en train d'évangéliser à Philippe, et ensuite ils ont été jetés en prison, ils ont été battus, ils souffrent. Et ils sont au fond de leur prison, enchaînés, nous dit le texte. Et à minuit, ils ont chanté des louanges à Dieu. Et le texte poursuit en disant, c'est là que quelque chose a commencé à se passer. Un tremblement de terre s'est fait, s'est opéré. Et dans cette action surnaturelle, les chaînes sont tombées, les prisons sont ouvertes. Quelque chose a été relâché lorsqu'il y a eu la louange au milieu de l'épreuve. Lorsque vous êtes encouragé, chantez. Si vous êtes dans la joie, chantez. Mais si vous êtes dans l'épreuve, si vous chantez aussi, parce que vous mettez votre confiance en Dieu, malgré les problèmes, malgré la souffrance, malgré que vous n'avez pas envie de chanter, vous voulez quand même rendre gloire à Dieu et proclamer votre foi, il se passera quelque chose. Vous serez consolé, vous serez apaisé, vous serez restauré, vous serez renouvelé par la puissance de Dieu. Et qui sait? S'il n'y a pas des chaînes qui vont tomber dans notre propre vie, mais aussi dans la vie des autres, parce que Dieu honore toujours celui qui l'honore au milieu de l'épreuve. Personnellement, je me souviens très bien qu'un jour, dans un temps de louange dans l'église, et j'ai été guéri durant le temps de louange. J'avais des fortes douleurs dans le ventre, et ces douleurs m'empêchaient de me concentrer, mais j'ai loué Dieu, et durant ce temps de louange, les douleurs ont disparu. Extraordinaire. Quel encouragement. Et je sais que, par expérience, que tant de choses merveilleuses se sont passées pendant les temps de chant de l'Assemblée, où entraîné dans le chant collectif, le ciel s'est ouvert et il s'est passé des choses magnifiques. Chantez, mes amis, ne vous arrêtez jamais. Chanter encore. Je voudrais à présent vous raconter une histoire que nous avons vécue dans un de nos derniers camps d'enfants, les camps de Pâques. Eh bien, les enfants rentrent à la maison, nous chantons beaucoup dans les camps, les enfants apprennent des chants, de nouveaux chants aussi. Et donc, les enfants rentrent Et tout le monde chante dans le car qui nous ramène, sur les trottoirs, dans les rues, dans les cours de récréation des écoles. Mais là, l'enfant rentre et il commence à chanter à la maison. Et voici qu'il passe en revue tout le petit répertoire qu'il a appris dans son camp. Et voilà que la maman, dans sa cuisine, s'arrête. Elle dépose ses outils de travail, ses outils, ustensiles de cuisine, et elle va dire, mais ce chant, je l'ai déjà entendu quelque part. Et elle se souvient qu'elle-même avait chanté le même cantique dans une autre langue, dans sa langue maternelle. Elle vient vers le garçon et elle dit, mais tu as appris ça où ? Ah oui, mais tu as appris ça au camp. Et cette femme a été touchée. Et sa foi, qui avait été un peu abandonnée, a été réactivée. Elle est revenue au Seigneur. Et elle a cru au Seigneur par ce chant, ramené à la maison par son enfant, qui l'a chanté à haute voix. Sur ce, elle a pris contact avec nous. Elle est venue sur invitation de son garçon. Elle est venue à l'église. Et là, elle a voulu nous rencontrer, nous qui étions organisateurs de ce camp. Et elle a demandé la prière parce qu'elle était dans un besoin très important. Et ainsi, la connexion a été faite. Dieu a utilisé le chant d'un enfant pour ramener sa maman à la foi. Dieu est extraordinaire. Dieu est bon, mais il désire vous utiliser. Il désire que sa louange, qui le mérite, cette louange que Dieu mérite, passe par votre bouche, passe par votre cœur, soit chargée de la foi, d'une conviction pour lui apporter honneur et gloire. Face au problème, face à la souffrance, face à la maladie, ne vous découragez pas, mais chantez et chantez encore. J'avais mis en l'Éternel mon espérance, et il s'est incliné vers moi, il a écouté mes cris, il m'a retiré de la fosse de destruction, il a dressé mes pieds sur le roc, et il a mis dans ma bouche un cantique nouveau, nous dit le psaume 40. Il a mis dans mon cœur, dans ma bouche, un cantique nouveau. Que Dieu mette en vous un nouveau cantique, un nouveau désir de chanter, même si vous ne chantez pas juste, même si vous chantez faux, eh bien chantez là où vous êtes, dans votre cuisine, dans votre voiture, sous la douche, peu importe, chantez, honorez Dieu par votre chant et vous verrez de grandes choses se passer. Que Dieu vous bénisse.
1: Le Seigneur dans nos vies n'est pas une option. Il est une nécessité vitale. En toute chose, nous avons besoin de Dieu. Seigneur, c'est la prière que nous voulons traduire maintenant. Entends notre prière. Nous avons besoin de toi.

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1: Bienvenue dans votre rubrique Le prénom du jour. Comme on l'a dit, aujourd'hui, nous manifestons notre amour aux personnes prénommées Ingrid. C'est vrai que c'est un prénom qui devient de plus en plus rare, mais ça existe quand même. Voilà, ça existe toujours. Donc, si vous connaissez une femme, parce que c'est un prénom de femme, si vous connaissez une fille, une femme, un parent, une amie, une sœur de l'église qui s'appelle Ingrid, eh bien, c'est le moment d'appeler au 07 58 21 21 21 07 58 21 21 21 ou au 05 44 56 2 x 74 pour manifester votre grand amour ou pourquoi pas votre reconnaissance à Ingrid. Et moi, je tiens déjà à saluer ma cousine Ingrid. Ça y est, Ingrid, voilà, je ne sais plus si elle est toujours à Yopougon, mais en tout cas, elle est quelque part à Abidjan. Ingrid, chère sœur, que le Seigneur te bénisse, que la grâce de notre Seigneur Jésus continue de reposer sur toi. Et voilà, est-ce que ça paraît pour toutes les Ingrid qui nous écoutent en ce moment? Appelez pour saluer les Ingrid, pour bénir toutes les Ingrid. On vous attend. Toi seul. Allô?
2: Oh oui, bonjour Sylvie.
1: Oui, bonjour.
2: Commandant de bord.
1: Bonjour, Daniel Cadio.
2: Cette voix-là m'a tellement manqué. Bonne arrivée.
1: Merci beaucoup, ma soeur.
2: Ok.
1: Ça va ici, hein?
2: Ça va, ça va.
1: D'accord. Fidèle passager.
2: Oui.
1: D'accord.
2: J'ai une collègue du nom d'Ingrid.
1: Mm-hmm.
2: Voilà. À qui je fais un gros coucou ce matin.
1: Mm-hmm.
2: Je sais qu'elle a l'écoute.
1: Ah, super.
2: C'est à cause de moi.
1: Super.
2: Donc, l'écoute de fréquence vie.
1: Ah, oh, super. Que le Seigneur te bénisse. Ambassadrice de fréquence vie.
2: Oui.
1: D'accord.
2: Et j'ajoute aussi à cela toutes celles-là. Mm-hmm. Je nomme ici.
1: Mm-hmm.
2: Que le Seigneur vous bénisse abondamment. Merci beaucoup.
1: Merci beaucoup, Daniel Cadio. Que Dieu te bénisse.

0: que c'est la voix hein, que nous voulons lever en faveur de toutes les personnes qui s'appellent Ingrid. Voilà, nous voulons dire au Seigneur que les Ingrid ont besoin de toi. Une Ingrid qui nous écoute quelque part dans son bureau, dans son travail, dans son atelier, dans sa voiture, dans son salon, dans sa cuisine. Peu importe l'endroit où se trouve une Ingrid ce matin, nous voulons appeler la faveur du Seigneur sur sa vie. Et nous voulons dire, Seigneur, combien de fois cette sœur appelée Ingrid, elle a besoin de toi, conduis-la ce matin. L'Ingrid, cette chanson, c'est pour vous. Allô?
1: Allô?
0: Oui, bonjour.
1: Bonjour, ma fille.
0: Bonjour, maman Davalé.
1: Non, c'est maman Ebla Jeannette.
0: Ah, maman Ebla Jeannette, bonjour.
1: Bonjour, ma fille. Bonne arrivée.
0: Merci, maman.
1: Ça va? Je suis contente d'entendre ta voix.
0: Merci beaucoup. Moi aussi, vous m'avez manqué. Oh.
1: Maintenant, quand j'ai entendu ta voix, j'étais heureuse. Comme j'ai dit, oh, ma fille est arrivée.
0: Amen. Oui, grâce à vos prières, je suis de retour.
1: En tout cas, tout ce que tu as fait à table, on a tout suivi.
0: Waouh!
1: Tu as tout suivi. J'étais heureuse comme ça.
0: Par la grâce de Dieu, tout s'est bien passé.
1: Tout s'est bien passé.
0: Ça, oui. Tout le monde était là. Le directeur de la radio était là-bas. La radio était là-bas. Vous étiez là-bas, vous les auditeurs de la radio, vous étiez là-bas avec moi et vraiment, c'est ce qui a fait que tout a réussi.
1: En tout cas, ce qui a envié, ça a réussi.
0: Tout à fait. Amen. Amen.
1: Bon, moi, je n'ai pas quelqu'un qui s'appelle. C'est ma première fois d'entendre ça.
0: Tu vois que c'est un peu rare. C'est très rare quand même.
1: C'est ma première fois.
0: Ingrid.
1: C'est pour te dire, bon arrivée, je suis contente de t'entendre. Mon fils, c'est Tao.
0: Oui, la maman de Tao. Merci beaucoup, maman. Merci pour ton amour. Merci pour tout. Que Dieu te bénisse abondamment.
1: Amen. Bon boulot.
0: Merci, maman.
1: Seigneur te donne la force toujours.
0: Amen.

de toutes les femmes qui s'appelle Ingrid, que nous te recommandons. Vous pouvez toujours appeler au 07 58 21 21 21 ou au 05 44 56 74 74 pour bénir l'Ingrid. L'Ingrid, c'est pour vous, hein, cette chanson.

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1: 10h20. Amen. On chute avec la chanson? C'est mieux, non?
2: Disons l'une dernière.

0: C'était la chorale. La chorale de l'émission Agapé. 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À destination de la matinale Agapé. 10h21, donc sur les ondes de Fréquence Vie, vous êtes toujours à l'écoute donc, de votre émission Agapé, 9h-11h sur la radio Fréquence Vie. Et nous sommes dans la rubrique Le prénom du jour, rubrique dédiée aujourd'hui au prénom Ingrid qui est d'origine scandinave et qui signifie beauté de Ing ou bien-aimée de Dieu. Voilà. Donc, alors, quelles sont les valeurs donc associées ou bien les traits de caractère au prénom Ingrid? Sachez, mesdames et messieurs, que les Ingrid sont caractérisées, les Ingrid sont souvent associées à la force intérieure, à l'indépendance et à une grande élégance naturelle. Voilà. Donc, le prénom a connu une forte popularité internationale au XXe siècle, notamment grâce à la célèbre actrice Ingrid Bergman. Voilà. Donc, bonjour encore une fois aux Ingrid. Que Dieu vous bénisse. Félicitations à vous. Bonne fête. En tout cas, on vous souhaite tout le bonheur et vous pouvez toujours appeler pour bénir les Ingrid au 07 58 21 21 21 ou au 05 44 56 74 74. Pendant que notre sœur, la talentueuse Déborah Lucalou s'installe sur les ondes de Fréquence Vie, dans le titre Tu m'aimes encore.
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0: Arrivé 5 minutes, c'est ici qu'on va mettre un terme donc à cette rubrique, le prénom du jour. Merci d'avoir été des nôtres, merci à toutes les personnes qui ont appelé. Et encore une fois, voilà, nous bénissons toutes les Ingrid qui étaient à l'écoute ou non, voilà. Et on continue l'émission, non? Manu? Mon compilat dit c'est bon, on est fatigué. On allait danser à table, on est fatigué. On va aller se reposer. En tout cas, merci à vous d'avoir été des nôtres. 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Bonne journée, agréable, voilà, agréable journée. Et moi, je vous retrouve à 12h pour le flash d'information.
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Quand la marche devient dure, ce sont les durs qui marchent. Sous l'égide du Saint-Esprit, l'église de la célébration du Seigneur Jésus-Christ, en abrégé ECSJC, présente la MIFEP, le ministère des femmes en prière. 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Intervenante principale, la servante Mariam Doubé. Femme d'ici et d'ailleurs, femme de toutes les couches sociales, soyons nombreuses à effectuer le déplacement de sorte à faire entendre nos voix autour de l'autel du Christ. Ce samedi 5 septembre à 15h, afin que Dieu penche une oreille attentive et un regard bienveillant sur nos vies et nos familles respectives. 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Contact 01 42 99 87 32 05 06 91 47 01. La Fondation Évangélique Victoire organise sa 47e édition de la retraite internationale des femmes de Sion. Thème central, femme, ta destinée est cachée en Jésus-Christ. 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Causerie débat, le chrétien et les réseaux sociaux, avantages et inconvénients. 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

0: 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Jésus libère encore aujourd'hui. Viens prendre ta délivrance. 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Amène-moi dans la profondeur. 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Numéro contact WhatsApp 00336 28 93 77 93 00336 28 93 77 93. Soyez bénis abondamment.
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Après Chante à Jésus qui a connu un grand succès, le groupe Anakazo Kingdom revient avec leur deuxième single, À l'abri du Très-Haut. Le groupe Anakazo Kingdom, ce sont deux enfants de 8 et 12 ans et leur père. Elle joue au saxophone à la

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2: Prenez Matthieu chapitre 25, s'il vous plaît, versets 31 à 46. Un texte que vous connaissez certainement. Matthieu 25, versets 31 à 46. Je fais la lecture, s'il vous plaît. Quand le Fils de l'homme viendra dans sa gloire, avec ses anges, il prendra place sur son trône glorieux. Je lis dans la traduction Bible du Semeur. Tous les peuples de la terre seront rassemblés devant lui. Alors il les divisera en deux groupes, tout comme le berger fait le tri entre les brebis et les boucs. Il placera les brebis à sa droite et les boucs à sa gauche. Après quoi, le roi dira à ceux qui seront à sa droite, « Venez, vous qui êtes bénis de mon Père. » Prenez possession du royaume qu'il a préparé pour vous depuis la création du monde. Car j'ai eu faim et vous m'avez donné à manger. J'ai eu soif et vous m'avez donné à boire. J'étais un étranger et vous m'avez recueilli chez vous. J'étais nu et vous m'avez donné des vêtements. J'étais malade et vous m'avez soigné. J'étais en prison et vous êtes venu à moi. Alors les justes demanderont, « Mais Seigneur, quand avons-nous vu avoir faim et t'avons-nous donné à manger, ou avoir soif et t'avons-nous donné à boire, ou quand avons-nous vu étranger et t'avons-nous accueilli, ou nu et t'avons-nous vêtu, ou malade, ou prisonnier, et sommes-nous venus te rendre visite ?» Et le roi leur répondra, « Vraiment, je vous l'assure, chaque fois que vous avez fait cela à l'un de ces plus petits de mes frères, c'est à moi que vous l'avez fait. » Puis le roi se tournera vers ceux qui sont à sa gauche. Retirez-vous loin de moi, vous que Dieu a maudit, et allez dans le feu éternel préparé pour le diable et ses anges. Car j'ai eu faim et vous ne m'avez rien donné à manger. J'ai eu soif et vous ne m'avez rien donné à boire. J'étais un étranger et vous ne m'avez

0: pas recueilli sur vous. J'étais nu et vous ne m'avez pas donné de vêtements. J'étais malade et en prison et vous n'avez pas pris soin de moi. » Alors ils lui demanderont à leur tour, « Mais Seigneur, quand avons-nous vu souffrant de la faim ou de la soif? Quand avons-nous vu étranger, nu, malade ou en prison? Et avons-nous négligé de te rendre service ?» Alors il leur répondra, « Vraiment, je vous l'assure. Chaque fois que vous n'avez pas fait cela à l'un de ses plus petits, c'est à moi que vous avez manqué de le faire. » Et ils s'en iront au châtiment éternel, tandis que les justes entreront dans la vie éternelle. Que Dieu bénisse sa parole. Ce n'est pas pour rien que ces choses sont écrites dans la Bible. C'est pour nous. Je vous enseigne ces choses afin que vous portiez beaucoup de fruits pour la gloire de Dieu. Quand Jésus vient à nous, il prend souvent le visage que nous n'attendons pas. Nous avons, ma femme et moi, vécu une expérience au début de notre vie chrétienne. Nous étions jeunes, nous nous étions mariés, et je ne vous dis pas dans quelles conditions nous étions au départ. Ne regardez jamais quelqu'un qui est devant vous aujourd'hui simplement à travers ce que vous voyez aujourd'hui. Demandez-vous toujours d'où il est parti pour être là où il est, sinon vous aurez un faux jugement sur lui. Quand nous sommes mariés, nous n'avions qu'une table et 6 chaises. Nous n'avons pas reçu de dons particuliers de l'église, comme ça se fait aujourd'hui. Le salaire que j'avais, c'était de 25 000 francs CFA. Et il y avait le transport, et il y avait la pharmacie dedans, il y avait tout le budget de souveraineté dedans, et aussi le fonctionnement dedans. Nous avions une moto Honda, et nous étions fidèles dans la prière. Nous avions dressé une liste de sujets de prière avec tous nos besoins à la maison, alors de façon très précise, et nous persévérions. Et un jour, je me rappelle exactement, alors que j'étais en train de fouiller dans mes vieux livres, j'ai trouvé un petit livre écrit par une dame. Et cette dame interprète le verset de Matthieu 7, verset 12, qui dit, « Tout ce que vous voulez que les hommes fassent pour vous, faites-le de même pour eux. » Et elle l'interprète, elle dit, que la clé qui ouvre la porte à laquelle tu frappes, cette clé, c'est juste la clé de la porte qui est derrière toi, à laquelle les autres sont en train de frapper. Et si tu persistes à frapper la porte qui est devant toi, en négligeant la porte qui est derrière toi, sur laquelle les autres frappent, et que toi tu peux ouvrir, la porte devant toi ne s'ouvrira jamais. Si tu veux que la porte devant toi s'ouvre, commence à ouvrir celle qui est derrière toi. Ce que vous voulez que les hommes fassent pour vous, faites-le de même pour eux. Et il dit que tout ce que vous demandez à Dieu sur la terre ne descendra pas directement du ciel. Dieu passera toujours par un homme pour vous exaucer, par une femme pour vous répondre. Alors autant vous aussi commencer à répondre aux autres. Nous étions fidèles dans nos dîmes et dans nos offrandes, mais là c'était une chose différente. Alors j'ai dit, bon, on va jeûner. Ce jour-là, nous avons jeûné et à la fin, nous avons prié en prenant l'engagement de répondre à tous ceux qui frapperaient à notre porte. En ce jour-là, nous n'avions pour tout et pour tout que 500 francs CFA. Et ces 500 francs, je devrais les prendre pour aller me coiffer. Et nous sommes partis chez le coiffeur. Malheureusement, le coiffeur était absent et nous sommes revenus à la maison avec les 500. Quand nous sommes rentrés, on m'a remis un courrier d'un homme qui est passé après nous. Vous êtes pasteur et puis vous êtes dans cette situation et vous priez, vous avez jeûné toute la journée et vous revenez à la maison, vous découvrez une lettre qu'on vous envoie. À quoi pensez-vous? Vous pensez que le Seigneur a exaucé vos prières et que vous vous attendez à ouvrir l'enveloppe et avoir peut-être 10 000 francs, 100 000 francs. Effectivement, quand j'ouvre, le Seigneur avait exaucé notre prière. Mais comme ces voix ne sont pas nos voix et que ces voix sont au-dessus de nos voix, il est venu nous visiter derrière un visage qui n'est pas celui que nous attendions. C'est un jeune homme, un homme du quartier, qui nous écrit, qui dit, depuis 3 ou 4 jours, lui, sa femme et son enfant n'ont pas mangé. Et il vient vers le couple pastoral dans le quartier pour leur venir en aide. Et nous, il ne nous reste pour tout et en tout que 500 francs que je devais donner au coiffeur. Le Seigneur venait de nous exaucer. Il y a des prières que Dieu exauce très rapidement, n'est-ce pas? Quand tu dis au Seigneur, je suis prêt à t'obéir, je veux faire ceci, fais cela. Ok, il va t'exaucer. Nous avions prié et pris l'engagement d'ouvrir désormais à ceux qui frappent à notre porte. Nous le faisions, mais cette fois-ci c'est différent. Le Seigneur venait de répondre. Il dit, ma femme, le Seigneur nous a exaucés. Mais j'espérais quand même que l'homme en question attendrait au moins de revenir dans une semaine. À peine je finis de lire la lettre, il arrive, cette fois-ci il vient plus seul, il vient avec sa femme et son bébé. Vous faites quoi? On lui a donné les 500 francs. Ma femme a pris tout ce qu'une femme peut donner à une femme à la maison. Elle leur a donné, nous avons prié avec eux, ils sont partis. Nous n'avions pas un seul rond à la maison, mais nous avions la relation avec le Seigneur. Je peux vous assurer, ça c'est une expérience qui a changé ma vie. Le lendemain, j'avais la réunion de coup de baptême. J'avais le carburant pour aller, je n'avais pas le carburant pour revenir. Je vous ai dit, quand Dieu veut vous élever, il vous met en position d'intendance. Si vous êtes fidèle, que vous faites votre travail, vous obéissez, quelles que soient les circonstances, Dieu vous élèvera. Ce que nous sommes aujourd'hui, c'est tout simplement la suite logique, le résultat, le fruit de ce que Dieu nous a donné par sa grâce d'être hier. Il y a beaucoup de gens, à peine ont-ils entendu l'appel de Dieu, à peine on peut dire qu'il est appelé, qu'il veut rouler dans une Mercedes, il veut dormir dans une grosse voiture, mais tu n'as pas besoin d'être pasteur si c'est ce que tu cherches. Le lendemain, j'allais à la réunion, je passe chez un ancien. Il me dit, ah, mais il y a quelqu'un qui est passé hier, qui a laissé une enveloppe pour toi. Il dit, ça y est, les enveloppes reviennent. Cette fois-ci, il n'y a plus rien à la maison. Mais cette fois, c'est quelqu'un qui n'a pas pu assister à notre mariage, qui envoie une enveloppe, qui dit, je n'étais pas là, c'est mon petit cadeau, c'est 5000 francs. Mes amis, quand vous n'avez pas 5 francs à la maison, quelqu'un vous remet une enveloppe de 5000 francs. En 1985, ça vaut 50 000 francs aujourd'hui. Je suis parti au coup de baptême. J'ai pu faire mon coup de baptême, je suis revenu. Le lendemain, une sœur de l'église a chargé une grosse cuvette de tous les fruits, de tous les vivres que vous pouvez imaginer. Elle est arrivée à la maison avec tous ses vivres et dit, je suis venu vous saluer, c'est pour vous donner. La veille, on avait donné quelques bananes, du charbon, quelques vivres à une dame qui en avait besoin. Le lendemain, le Seigneur nous a visités. Et elle a donné la somme de 2500 francs. À l'époque, il n'y avait pas email, il n'y avait pas téléphone portable. Et j'avais un tas de courriers qui étaient entassés. Il fallait, pour chaque courrier, aller à la poste acheter des timbres. Et si vous avez 20 lettres à écrire, mes amis, vous multipliez le nombre de timbres par 20. C'était déjà beaucoup pour un pasteur. Mais si je calculais ce que ça me coûterait, les timbres, et que je ne répondais pas, ces gens seraient dans le besoin et ne seraient pas satisfaits. Alors j'ai utilisé l'argent que la sœur a envoyé pour acheter les timbres et répondre. Cette expérience a changé notre façon de voir et de vivre. Dieu transforme votre vie lorsque vous obéissez et que vous vivez des choses peut-être petites mais significatives. Qu'est-ce que tout ceci a un rapport avec ce que nous disons aujourd'hui? Dieu vient à vous, Jésus vient à vous lorsque vous le cherchez, lorsque vous l'attendez. Il vient à vous dans un visage que vous n'espérez pas, que vous n'attendiez pas. J'ai lu l'histoire d'un religieux qui aimait beaucoup le Seigneur, qui était en train de prier. Alors qu'il était dans sa prière, un ange lui est apparu. Et l'ange a commencé à lui parler. Au même moment, il y a quelqu'un qui passait régulièrement pour prendre des offrandes, des aides que le religieux donnait pour les gens qui sont dans le besoin, qui ont faim, qui ont soif. À l'époque, les gens étaient pieux. Vous savez, ce n'est pas comme aujourd'hui où le christianisme, c'est trop sophistiqué. À l'époque, être pieux, ça veut dire être aussi miséricordieux, être aussi compatissant, partager la souffrance des pauvres, partager ses grâces avec ceux qui sont dans le besoin. Et ce religieux avait cette habitude. Et voilà que dans sa prière, un ange est là devant lui et il lui parle. Et que de l'autre côté, on sonne à la porte et c'est celui-là qui passe tous les jours pour prendre de l'aide. Qu'est-ce qu'il fait? Est-ce qu'il arrête sa communion avec Dieu, avec un ange qui lui parle? Ou aller ouvrir la porte et donner l'aide qu'il a prévue à la personne qui passe régulièrement? Ou est-ce qu'il dit, écoutez, de toutes les façons, il reviendra demain. Ce n'est pas la dernière fois qu'il passe et ce n'est d'ailleurs pas la première fois. Mais cette fois, je reste vraiment avec l'ange. Cet homme de Dieu s'est dit, j'irai accomplir mon service de chaque jour. Il est allé remettre l'aide qu'il apporte habituellement. Quand il revient, l'ange est encore là. Vous savez ce que l'ange lui dit? Si tu étais resté, je serais parti. Mais parce que tu es parti partager, accomplir la parole de Dieu, tu aimeras ton prochain comme toi-même. Parce que tu as accompli la volonté de Dieu, je suis resté. Le Seigneur vient souvent à nous derrière un visage que nous ne reconnaissons pas. Revenons à notre histoire que Jésus a racontée. Ne lisez pas la Bible juste comme un livre d'instruction ou d'éducation religieuse. Faites très attention à ce que dit Jésus. Vous avez vu que dans cette histoire, Jésus dit, quand le roi viendra, il viendra, mes amis, qu'importe ce qu'en disent les gens, que les gens le veuillent ou pas, que le monde le renie ou pas, le roi reviendra. Et il nous dit, quand il viendra, il va juger toutes les nations de la terre. Toutes les nations de la terre seront rassemblées devant le roi. Il dit bien, toutes les nations puissantes, seront là rassemblées devant le roi pour être jugées avec tout le chef. Et la seconde chose qu'il dit, il va diviser ce monde, cet univers, en deux camps. Il n'y aura pas trois camps, il y aura deux camps. Et les deux camps, ça ne sera pas les civilisés et ce qu'on appelle les moins civilisés. Ça ne sera pas les pays industrialisés et ce qu'on appelle les pays non industrialisés. Ça ne sera pas les pays développés et ce qu'on appelle les pays non développés. Ça ne sera pas les pays riches et ce qu'on appelle les pays non riches. Ça ne sera pas les blancs d'un côté, les noirs d'un côté. Ça ne sera pas les pauvres d'un côté et les riches d'un côté. Ça sera les brebis à la droite du grand berger, c'est-à-dire tous les hommes, toutes les femmes, qu'ils soient riches, qu'ils soient pauvres, qu'ils soient grands, qu'ils soient petits, qu'ils soient blancs, qu'ils soient noirs, mais qui ont reçu Jésus-Christ comme sauveur dans toutes les générations où l'évangile aura été prêché, de quelque nation qu'ils soient, ceux qui ont reçu le Christ, qui sont ces brebis dont les noms sont inscrits dans le livre de vie, nous serons tous assemblés à sa droite. Et à sa gauche, la même règle. Que tu sois noir, blanc, riche, pauvre, qui n'ont pas connu le Christ, ou qui l'ont connu de nom, de religion, mais qui n'ont pas obéi à sa parole, seront à sa gauche. Il les appelle les boucs. Comme le berger sépare les boucs d'avec les brebis, ce jour-là, il y aura une ultime séparation avant que chacun aille à sa destination finale et définitive. Les uns dans le royaume qui a été préparé avant la fondation du monde. Les uns à la vie éternelle, ceux qui sont à la droite du Père. Et les autres qui auront négligé le Christ, négligé sa parole, négligé l'obéissance à sa gauche, qui termineront dans l'enfer qui a été préparé normalement pour le diable et pour ses anges, mais pour lequel le diable s'efforce à recruter le maximum de personnes. Nous allons aller maintenant dans la dernière ligne droite. Et qu'est-ce que le roi dira aux uns et aux autres? Il dira à ceux qui sont à sa droite, « Venez, vous qui êtes bénis de mon Père, prenez possession du royaume qu'il a préparé pour vous depuis la création du monde. Car j'ai eu faim et vous m'avez donné à manger. J'ai eu soif, vous m'avez donné à boire. J'étais étranger, vous m'avez recueilli. » Je dois ouvrir ici une parenthèse pour vous dire, si vous n'avez jamais voyagé longtemps loin de chez vous, vous ne savez pas ce que ressent un étranger. Si vous n'avez jamais habité chez quelqu'un d'autre, alors que vous avez votre famille, vous savez comment votre père, votre mère, votre femme, votre mari, vos enfants, comment vous êtes entouré, comment vous vous sentez à l'aise, comment vous respirez, à quelle heure vous vous réveillez, qu'est-ce que vous mangez à votre goût, quelle liberté vous avez. Et que maintenant vous vous trouvez chez quelqu'un d'autre, dans un autre pays, dans une autre ville, dans une autre maison, et que vous n'avez pas toute cette liberté, si vous n'avez pas vécu cette expérience, mes amis, vous ne savez pas ce que ça veut dire être loin de chez soi. Les enfants d'Israël, eux, avaient connu ça. Ce que nous apporte notre famille, notre femme, nos enfants, notre maison, même si elle n'est pas très belle, elle n'est pas forcément plus belle que ce que nous offre ailleurs, c'est là que se trouve notre âme, quelque chose nous manque. Et en ce moment-là, vous êtes très sensible quand quelqu'un se montre gentil avec vous. Vous savez peser ce que ça veut dire la bonté, la miséricorde, la compassion. Vous savez peser ce que ça veut dire quelqu'un qui comprend que vous êtes loin de chez vous et qu'il doit combler votre vie, qu'il doit vous apporter quelques soulagements, quelques consolations. Veillez à ce que votre manière d'agir envers quelqu'un qui est dans une situation de faiblesse, que votre attitude, vos actions soient plutôt réconfortantes, encourageantes. Que vous soyez une consolation, une bénédiction. Si vous ne sortez jamais de chez vous, que vous êtes sûr de jamais sortir de chez vous, votre enfant sortira de chez vous. Votre fille sortira de chez vous. L'un des vôtres sera quelque part. Et ce que vous auriez voulu qu'on fasse pour votre fils, pour votre fille ailleurs, commencez à le faire pour ceux qui sont autour de vous. C'est la loi et les prophètes. C'est la règle du royaume. J'ai été étranger et vous m'avez recueilli. Ça m'a fait du bien d'avoir été bien traité ailleurs par des frères. Ça m'a encouragé. Lorsque j'étais longtemps absent, quand frère me dit « Viens manger avec moi aujourd'hui, René. » Il n'avait pas le temps, mais il a trouvé ce temps. Il n'était peut-être pas riche, mais il a voulu me consoler, me fortifier. Ça m'a remonté. Les gens qui ont fait du bien, qui ont donné à manger, qui ont donné à boire, qui ont donné des vêtements, qui ont visité, ne savaient même pas que quand ils le faisaient, ça allait avoir une importance. Ils n'ont pas vu le visage de Jésus. La personne qu'ils ont aidée ne ressemblait pas à Jésus. Peut-être même la personne n'est même pas chrétienne. Mais ils l'ont fait parce qu'ils croyaient en Jésus. Ils l'ont fait parce que l'amour de leur Père Céleste est en eux. Ils étaient miséricordieux et bons, comme leur Père Céleste l'est. Ils l'ont fait pas parce qu'ils ont envie qu'on leur rembourse. Ils ne l'ont pas fait envers quelqu'un qui avait tout, qui pouvait leur donner. Ce n'est pas une démarche de business. Tout ce qu'on fait dans une démarche de business pour avoir le retour sur investissement, ça, on a déjà notre récompense sur la terre. Ça n'aura pas de récompense au ciel. C'est juste bien, tu vas récolter sur la terre. Mais ce que tu fais, qui n'aura pas forcément de merci sur la terre, qui n'aura pas de médaille sur la terre, mais tu auras la récompense devant le Seigneur un jour. J'ai eu faim, j'ai eu soif. J'étais étranger, j'étais nu, j'étais en prison, j'étais malade. Vous m'avez assisté. Et ils diront, quand avons-nous fait cela? Et le roi répondra, chaque fois que tu as fait cela à l'un de ses plus petits, c'est à moi que tu l'as fait. Et quelle surprise un jour devant le Seigneur. Si quelqu'un se lève et dit, Seigneur, c'est lui qui m'a sauvé la vie, c'est lui qui l'a fait. Mais à ceux qui sont à sa gauche, le roi les regardera et leur dira, retirez-vous de moi, maudits, et allez dans le feu éternel qui a été préparé pour le diable et ses anges, car j'ai eu faim, j'ai eu soif, j'étais étranger, j'étais nu. Et vous m'avez négligé. Et ces gens vont protester de toute leur âme. Mais Seigneur, moi je suis pasteur, je suis prophète, je suis évangéliste, je suis ancien, je suis baptisé, je suis confirmé. Comment est-ce que moi je peux te voir, Seigneur? Est-ce que tu crois ça possible? Je ne peux pas te voir et te dépasser. Le Seigneur va leur dire, tu m'as dépassé, tu m'as ignoré. Parce que tu voulais forcément voir mon visage à moi-même. Mais chaque fois que tu avais eu l'occasion de faire ces choses et que ton cœur te disait, fais-le. Et que tu ne l'as pas fait. 6 mois que tu as ignoré. Que le Seigneur vous bénisse et qu'il nous aide à discerner le visage de Jésus. Le petit enfant que tu as reçu chez toi n'est pas ton parent. Tu n'es même pas sûr qu'il sera reconnaissant un jour, mais c'est le visage de Jésus. La pauvre petite fille dont tu prends soin, la voisine à qui tu apportes de l'aide, la personne malade que tu aides, sans avoir un lien particulier avec cette personne, le visage de Jésus est derrière tout cela. Il y a plus de bonheur à donner qu'à recevoir.
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1: Bonjour à toutes et à tous, amis auditeurs. Merci de nous rejoindre maintenant à cette édition spéciale qui vous est présentée par Joseph Ikio Nyawa. À la réalisation, c'est le patriarche Emmanuel Yao que je salue chaleureusement. Ce matin, au cours de cette édition spéciale, nous échangerons avec le pasteur Abraham de Christ pour parler du séminaire Life and Ministry SLM. La 20e promotion se mettra en place. Il faut bien que les uns et les autres viennent s'inscrire pour cela. Nous recevons donc dans ce studio l'homme de Dieu, le pasteur Abraham de Christ, à qui nous souhaitons la cordiale bienvenue. Shalom à vous.
2: Bonjour Ikio, bonjour chers auditeurs auditrices de la radio Fréquence Vie. Ce matin, je suis encore là pour vous inviter à la rentrée de la 20e promotion du séminaire Life and Ministry en acronyme SLM.
1: SLM, la 20e promotion, c'est d'ici peu. Et ce sont 23 modules qui seront donc à l'affiche. Et puis, ça va se faire pendant 6 mois.
2: Exactement.
1: Alors concrètement, on pourrait citer pêle-mêle quelques modules parmi les 23.
2: Ok, donc pour ceux qui ne le savent pas, d'abord, SLM est un centre de formation biblique qui équipe les serviteurs et servants de Dieu et tous ceux qui ont soif de la parole de Dieu, qui ne sont pas appelés dans le ministère en plein temps, peuvent aussi venir à SLM pour apprendre la parole de Dieu, pour bâtir leur foi, pour édifier leur foi. Pour cette 20e promotion, nous aurons 23 modules. Je vous donne quelques-uns de ces modules. Le témoignage de Jésus-Christ, le pouvoir de la parole, le langage du royaume, le choix de l'esprit, le fruit de l'esprit, les dons de l'esprit, l'autorité en Christ, les attributs cardinaux de Dieu, la sagesse divine, des modules qui vont vraiment vous aider, que vous soyez pasteur, prophète ou bien un croyant qui a soif de la parole de Dieu. Venez écouter ces modules, ça va vous bénir, ça va vous aider, ça va bâtir votre foi et ça va vous aider à avoir un ministère efficace.
1: Très bien, c'est pourquoi il faut donc se déplacer pour venir s'inscrire à SLM pour la 20e promotion. Je rappelle que ça va se tenir du côté de Yopougon, 3e pont, devant la BAE, à l'immeuble 456, 2e étage. Alors, toujours avec le pasteur Abraham de Christ, il faut dire que c'est important, c'est vraiment important de venir se faire former à SLM, n'est-ce pas, pasteur Abraham de Christ?
2: C'est important de se faire former, pas seulement à SLM, mais pour le croyant, c'est important la formation. Il est écrit, tout le monde le sait, Dieu dit, mon peuple périt parce qu'il lui manque la connaissance. La connaissance aide le croyant. Et comment est-ce qu'on acquiert la connaissance? C'est au travers de l'enseignement biblique. Donc en venant à SLM, vous allez acquérir la connaissance qui va vous aider pour votre vie chrétienne, pour votre marche avec Dieu, mais aussi pour votre ministère, pour votre appel. C'est pourquoi c'est important de se faire former.
1: D'accord. Alors, quelles sont les conditions pour se faire former à SLM?
2: Ok. Pour la rentrée de cette 20e promotion, nous avons laissé l'inscription à 10 000 francs et la scolarité sur les 6 mois, c'est 20 000 francs par mois. Je pense que l'Éternel va pouvoir pour vous.
1: D'accord. Il est important de se faire former et cela à SLM. On a donné l'adresse, c'est à Yopougon. Quelles sont les conditions financières pour venir participer à cette formation?
2: Ok, donc je rappelle que l'inscription est de 10 000 francs et la scolarité 20 000 francs par mois. Chaque mois, vous allez payer 20 000 francs, mais vous vous inscrivez seulement à 10 000 francs pour ce que vous allez recevoir.
1: Faites l'effort de vous inscrire, mes auditeurs, mesdames et messieurs, à SLM pour la 20e promotion. Et il faut dire que l'inscription se lève à 10 000 francs et puis la scolarité est à 20 000 francs par mois pendant les 6 mois. Amis auditeurs, mesdames et messieurs, tous ceux qui désirent donc approfondir leurs connaissances, je le disais hors antenne, est-ce que ce sont ceux qui veulent ouvrir une église qui viennent à SLM ou simplement ceux qui veulent approfondir leurs connaissances?
2: Ok, donc, cher Ikio, SLM est réservé à tous ceux qui veulent apprendre la parole de Dieu. Si vous êtes appelé par Dieu et que vous n'avez pas encore fait d'école biblique ou bien d'institut théologique, commencez par SLM, ça va vous donner un fondement solide. Maintenant, vous avez déjà ouvert une église, vous êtes déjà un pasteur, vous êtes dans le ministère, venez aussi à SLM. Ça va vous outiller. Un pasteur qui avait déjà fait une école biblique a dit, quand il est venu à SLM, c'est comme un soldat qui recevait maintenant une arme. Passer à SLM, ça va vous aider à avoir un ministère efficace. Maintenant, vous êtes simplement un croyant, un frère ou bien une sœur dans l'église qui a soif de la parole de Dieu. À SLM, votre foi sera édifiée, votre foi sera bâtie. Donc, toutes ces catégories de personnes appelées, ou bien exerçant déjà, ou bien le croyant qui a soif de la parole de Dieu, tout cela sont reçus à SLM et ils repartent satisfaits par la grâce de Dieu.
1: À cet effet, nous avons donc l'occasion d'écouter des anciens étudiants qui sont sortis de SLM, qui ont des témoignages à nous apporter à propos de la qualité de la formation qu'ils ont obtenue et suivie à SLM. Écoutons-les.
0: Tous les modules abordés sont très bons, très enrichissants, très bénéfiques pour nous. Mais particulièrement, j'ai retenu 4 modules parce que ça dépendait des circonstances, des situations que je traversais pendant cette période.
3: Mon passage à SLM m'a permis de renforcer mes connaissances sur les principes et les fondements de la vie chrétienne, sur la base de références bibliques assez solides qui nous permettent de connaître véritablement notre Dieu à travers ses attributs et également de connaître notre place de chrétien, de fils de Dieu et de toutes les implications que cela entraîne. Je repars de cette formation vraiment heureux d'avoir participé effectivement à ces modules qui vont me permettre de mener une vie chrétienne victorieuse.
4: J'étais attaqué, beaucoup d'attaques, j'ai subi beaucoup de difficultés. Mais lorsque je suis arrivé à cette formation, elle a été salutaire. Ma façon de prier a changé. Les modules qui ont été dispensés nous ont fortifiés, nous ont édifiés. Le formateur s'est basé sur la Bible et tout ce que nous avons appris a été d'une importance capitale dans notre vie spirituelle. Un des modules qui m'a vraiment impacté, le langage du royaume.
5: J'ai entendu parler de SLM et j'ai tenu à participer à la 16e promotion parce que j'avais une soif de connaître le Seigneur. J'avais une soif d'approfondir ma relation avec le Seigneur. Et dans cette quête, je suis arrivée à SLM et j'avoue que j'ai découvert encore plus le Seigneur. Et ça m'amène à être encore beaucoup plus amoureuse de cette vie chrétienne parce que j'ai découvert beaucoup de modules. Je ne saurais les citer parce qu'il faut venir pour découvrir tous ces modules-là.
6: Ce qui m'a marqué tout au long de la formation, c'est la simplicité avec laquelle le message est communiqué. De sorte que, étant même sans niveau intellectuel, chacun se retrouve. Même si quelqu'un est un nouveau converti, quelqu'un a le doctorat en théologie, chacun se retrouve aisément.
7: J'avais un bagage spirituel important, mais en moi-même là, je sentais le besoin, un besoin ardent de me former. Et c'est comme ça que j'ai entendu parler de SLM, je suis venu m'inscrire. Mais il faut dire qu'à travers la formation, beaucoup de barrières sont tombées. Et j'avais des appréhensions sur pas toujours une certaine tradition. Mais la formation m'a permis de me départir et de me focaliser véritablement sur Christ, qui est le modèle. SLM m'a donné tous les rudiments, tout l'arsenal nécessaire pour pouvoir véritablement entrer dans mon ministère, parler de Jésus-Christ et propager sa parole. Je voudrais à travers cette lucarne-là inviter un frère, une sœur à se faire former. La formation est très importante.
8: J'intervenais déjà dans une église auprès d'un pasteur et vraiment j'étais superficiel dans mes prédications, dans mes enseignements. Mais au fur et à mesure que j'ai commencé à prendre part à cette formation, vraiment le Seigneur a commencé à me remplir à tel point que mes enseignements ont commencé à être profonds.
9: Ce qui m'a marqué à SLM, j'ai dit toujours c'est la navigation de la parole de Dieu. Parce qu'en tant que serviteur, nous avons une âme à main qui est la Bible, pour savoir manipuler. Et quand je suis venu à SLM, il y a des modules qui m'ont marqué, tels que le langage du royaume. C'est un module vraiment qui a bouleversé vraiment ma vie personnellement. Parce que comment un enfant de Dieu doit s'exprimer? Comment est-ce qu'un enfant de Dieu doit vraiment parler en face de certaines choses? Donc il est important pour tout croyant, il est important pour tout enfant de Dieu de savoir manipuler la parole, surtout la Bible.
10: Pasteur Ambe Agoussi Hervé Noël, effectivement, il faut dire que la formation vraiment m'a fait du bien. Et surtout au cours de la formation, le module, je pourrais dire le module 7, le thème du service vraiment m'a beaucoup marqué et m'a beaucoup enrichi. Dans le cas du service, que beaucoup d'entre nous, nous ignorons, lorsque nous sommes au service, je pourrais dire à face d'un leader, ne sachant pas que étant dans le service, nous devons apporter à celui qui est le leader devant de nous. Et je pourrais dire, surtout de l'aider à son ministère pour pouvoir faire encore avancer l'œuvre pour que le royaume de Dieu soit gagné.
1: Après donc ces témoignages, nous allons pratiquement vers la fin de cette édition spéciale. Révérend pasteur Abraham de Christ, quel est votre appel à l'endroit des auditeurs?
2: La Bible dit que toute écriture est inspirée de Dieu, utile pour enseigner, pour corriger, pour convaincre, pour instruire, afin que l'homme de Dieu soit équipé propre pour toute bonne œuvre. En tant que pasteur, en tant qu'un homme appelé de Dieu, on ne peut pas s'éloigner de la Bible, on ne peut pas s'éloigner de l'écriture. Et c'est en se faisant former, en venant à SLM, en partant dans les centres de formation biblique, que vous serez équipé. C'est pourquoi je vous invite à venir à SLM. Quand vous sortez de SLM, oui, vous serez accompli, un homme de Dieu qui va avoir des résultats évidents dans son ministère. Votre connaissance sera approfondie, précise. Vos enseignements gagneront en clarté et en efficacité. Faites un tour. Vous serez content d'être pasteur, d'être appelé de Dieu.
1: Très bien. Nous sommes au terme de cette édition spéciale. Amis auditeurs, donnons l'occasion au pasteur Abraham de Christ de laisser des numéros de téléphone.
2: Ok, pour votre inscription ou toute autre information, contactez-nous au 01 42 01 30 30 01 42 01 30 30 ou le 07 48 92 06 30 07 48 92 06 30. Les cours ont lieu chaque vendredi, c'est ça qui vous arrange, ou bien chaque samedi sur 6 mois. Philippe a demandé à l'eunuque éthiopien, est-ce que tu comprends ce que tu lis? Et l'eunuque répond avec sincérité, dit, comment pourrais-je comprendre s'il n'y a personne pour me guider? À SLM, vous serez guidé dans la compréhension de l'écriture. Et comme vous comprenez, il va y avoir des résultats évidents dans votre vie. Venez, je vous attends. Que Dieu vous bénisse.
1: Merci, pasteur Abraham de Christ. Les téléphones ont été laissés. Et je pense qu'à vous maintenant d'appeler pour vous inscrire. Et bonne rentrée pour la 20e promotion de SLM. Emmanuel Yao, le patriarche, a été le réalisateur de cette édition spéciale. Vous avez eu au microphone Joseph Ikiyonyawa. Excellente journée à toutes et à tous. Au revoir.
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2: Madame, Monsieur, bonjour et merci d'avoir choisi Fréquence Vie pour vous informer en prélude à la Journée mondiale de la santé visuelle et afin de sensibiliser les populations sur l'importance de la santé visuelle. Les responsables de l'entreprise panafricaine La Paire Glace Côte d'Ivoire étaient devant la presse le jeudi 28 août dernier à l'hôtel Bellecote Cocody en Grès. Au cours de cette conférence, les journalistes ont été instruits sur l'urgence de prendre soin de ses yeux et de les préserver pour une bonne productivité. Le ministre de l'Agriculture, du Développement rural et des productions vivrières, Bruno Naganyé-Koné, a procédé mardi 1er septembre 2026 à l'ouverture officielle de la campagne principale de commercialisation du café et du cacao 2026-2027, au cours de laquelle il a annoncé la fixation du prix Borchon du cacao à 1200 francs CFA le kilogramme et celui du café à 1300 CFA le kilogramme. Le ministre de l'Agriculture, du Développement rural et des productions vivrières s'exprimait au nom du vice-président de la République, Tiémoko Meilé-Koné, à l'ouverture de la 10e édition des Journées nationales du cacao et du chocolat JNCC, organisée au Parc des expositions d'Abidjan autour du thème Jeunesse et cacao culture du futur. La première édition de la Journée universitaire de l'intelligence artificielle JUIA 2026, initiée par le réseau étudiantin pour la valorisation de l'intellect et du leadership en Afrique, le Revila a connu un franc succès le samedi 29 août dernier à l'université Félix Sophé-Boigny, Abidjan-Cocody. Cette première édition, marquée par 4 ateliers, a vu une forte mobilisation des participants composés d'étudiants, d'enseignants-chercheurs, doctorants, travailleurs et entrepreneurs et plusieurs représentants d'associations. Tous sont mobilisés autour du thème central « Comprendre, créer et maîtriser l'IA, la jeunesse au cœur de la transformation ». La ville de Séguéla a accueilli du 27 au 29 août 2026 la 9e édition des Journées des communautés africaines autour du thème « Cartographie des communautés africaines vivant en Côte d'Ivoire, un levier stratégique pour la stabilité nationale et la consolidation de la paix ». Selon un communiqué, cette initiative du gouvernement portée par le ministre en charge de l'intégration africaine a été mise en œuvre par le Bureau ivoirien pour la promotion de l'intégration africaine, structure placée sous tutelle. À l'international, le président zambien Hakainde. Alors, je reprends. Le président zambien Hakainde Hichilema a prêté serment pour un second mandat hier mardi. L'homme d'affaires de 64 ans a remporté 60% des suffrages, suivi de l'ancien ministre Brian Moudou Boulé, avec 38% selon.

0: les résultats officiels. Et toujours à l'international, les employés du secteur aérien kényan ont mis fin mardi à leur mouvement de grève après 2 jours de fortes perturbations dans les principaux aéroports du pays. Des milliers de passagers avaient été bloqués dimanche et lundi, notamment à l'aéroport international Jomo Kenyatta de Nairobi. Rappelons que les salariés avaient engagé un mouvement de ralentissement des activités pour faire pression sur les autorités et obtenir de meilleures conditions de travail. Un mot de sport pour terminer. Football, mercato, le milieu offensif ivoirien Souleymane Fofana s'est officiellement engagé avec le FC Annecy en Ligue 2 française. Le transfert a été officialisé par le club français et la SEC Mimosa. La pépite ivoirienne de 20 ans a paraffé un contrat de longue durée courant jusqu'en 2030. Fin de ce flash. Merci de l'avoir suivi. Bonne suite à l'écoute des programmes de la radio Fréquence Vie.
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2: Les familles d'Oumoro, Dépri et Niatoua, les familles Lépri et Sopi, la veuve Joanne d'Oumoro, née Lépri, et ses enfants Mendy, Keren, Eyan et Lyon vous annoncent le rappel à Dieu de leur fils, beau-fils, époux, père, le prophète des nations Jean-Marie d'Oumoro, décès survenu le samedi 8 août 2026 aux États-Unis d'Amérique. Les familles éplorées partagent ces moments de deuil avec la grande famille de l'Église glorieuse internationale et du mouvement Joël 2:28, avec le corps pastoral et tous les frères et sœurs en Christ, ainsi qu'avec toutes les personnes en Côte d'Ivoire et à travers le monde qui l'ont aimé ou simplement connu. Le programme officiel des obsèques sera communiqué ultérieurement.

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1: Lecture biblique. Romains 10, 17 déclare: la foi vient de ce qu'on entend, et ce qu'on entend vient de la parole de Christ.
2: 1 Rois, chapitre 15. La 18e année du règne de Jéroboam, fils de Nébat, Abijam régna sur Juda. Il régna 3 ans à Jérusalem. Sa mère s'appelait Maaka, fille d'Abizalon. Il se livra tous les péchés que son père avait commis avant lui. Et son cœur ne fut point tout entier à l'Éternel, son Dieu, comme l'avait été le cœur de David, son père. Mais à cause de David, l'Éternel, son Dieu, lui donna une lampe à Jérusalem, en établissant son fils après lui et en laissant subsister Jérusalem. Car David avait fait ce qui est droit aux yeux de l'Éternel, et il ne s'était détourné d'aucun de ses commandements pendant toute sa vie, excepté dans l'affaire d'Uri, le Héthien. Il y eut guerre entre Roboam et Jéroboam, tant que vécut Roboam. Le reste des actions d'Abijam, et tout ce qu'il a fait, cela n'est-il pas écrit dans le livre des chroniques des rois de Juda? Il y eut guerre entre Abijam et Jéroboam. Abijam se coucha avec ses pères, et on l'enterra dans la ville de David. Et Asa, son fils, régna à sa place. La 20e année de Jéroboam, roi d'Israël, Asa régna sur Juda. Il régna 41 ans à Jérusalem. Sa mère s'appelait Maaka, fille d'Abisalon. Asa fit ce qui est droit aux yeux de l'Éternel, comme David, son père. Il ôta du pays les prostituées, et il fit disparaître toutes les idoles que ses pères avaient faites. Et même il enleva la dignité de reine à Maaka, sa mère, parce qu'elle avait fait une idole pour Astarté. Asa abattit son idole et la brûla au torrent de Cédron. Mais les hauts lieux ne disparurent point, quoique le cœur d'Asa fût en entier à l'Éternel pendant toute sa vie. Il mit dans la maison de l'Éternel les choses consacrées par son père et par lui-même, de l'argent, de l'or et des vases. Il y eut guerre entre Asa et Baécha, roi d'Israël, pendant toute leur vie. Baécha, roi d'Israël, monta contre Juda, et il bâtit Rama pour empêcher ceux d'Asa, roi de Juda, de sortir et d'entrer. Asa prit tout l'argent et tout l'or qui étaient restés dans les trésors de la maison de l'Éternel et les trésors de la maison du roi, et il les mit entre les mains de ses serviteurs qu'il envoya vers Ben-Hadad, fils de Tabrimon, fils de Hejjon, roi de Syrie, qui habitait à Damas. Le roi Asa lui fit dire: qu'il y ait une alliance entre moi et toi, comme il y en eut une entre mon père et ton père.

0: voici, je t'envoie un présent en argent et en or. Va, romps ton alliance avec Baécha, roi d'Israël, afin qu'il s'éloigne de moi. » Ben-Hadad écouta le roi Asa. Il envoya les chefs de son armée contre les villes d'Israël, et il bâtit Ijon, Dan, Abel-Beth-Maaka, tout Kinéroth et tout le pays de Nephtali. Lorsque Baécha l'apprit, il cessa de bâtir Rama et il resta à Tirtsa. Le roi Asa convoqua tout Juda, sans exempter personne, et ils emportèrent les pierres et le bois que Baécha employait à la construction de Rama. Et le roi Asa s'en servit pour bâtir Geba de Benjamin et Mitzpah. Le reste de toutes les actions d'Asa, tous ses exploits et tout ce qu'il a fait, et les villes qu'il a bâties, cela n'est-il pas écrit dans le livre des chroniques des rois de Juda? Toutefois, à l'époque de sa vieillesse, il eut les pieds malades. Asa se coucha avec ses pères, et il fut enterré avec ses pères dans la ville de David, son père. Et Josaphat, son fils, régna à sa place. Nadab, fils de Jéroboam, régna sur Israël la seconde année d'Asa, roi de Juda. Il régna 2 ans sur Israël. Il fit ce qui est mal aux yeux de l'Éternel. Et il marcha dans la voie de son père, se livrant au péché que son père avait fait commettre à Israël. Baécha, fils d'Akija, de la maison d'Issacar, conspira contre lui, et Baécha le tua à Gibbéton, qui appartenait aux Philistins, pendant que Nadab et tout Israël assiégeaient Gibbéton. Baécha le fit périr la 3e année d'Asa, roi de Juda, et il régna à sa place. Lorsqu'il fut roi, il frappa toute la maison de Jéroboam, il n'en laissa échapper personne, et il détruisit tout ce qui respirait, selon la parole que l'Éternel avait dite par son serviteur Akija de Silo, à cause des péchés que Jéroboam avait commis et qu'il avait fait commettre à Israël, irritant ainsi l'Éternel, le Dieu d'Israël. Le reste des actions de Nadab et tout ce qu'il a fait, cela n'est-il pas écrit dans le livre des chroniques des rois d'Israël? Il y eut guerre entre Asa et Baécha, roi d'Israël, pendant toute leur vie. La 3e année d'Asa, roi de Juda, Baécha, fils d'Akija, régna sur tout Israël à Tirtsa. Il régna 24 ans. Il fit ce qui est mal aux yeux de l'Éternel, et il marcha dans la voie de Jéroboam, se livrant au péché que Jéroboam avait fait commettre à Israël.
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0: Bonsoir fidèles auditeurs et auditrices de la radio de la vie, Fréquence Vie, la radio qui donne la vie. Bienvenue dans votre émission au Salon des Amis, votre émission de partage d'amour, de joie, de bonne humeur et surtout de connaissances. Je suis Wan Désiré et avec moi dans ce salon, comme d'habitude, il n'est plus à présenter, je suis avec Tao Daniel.
1: Ça, je déteste cette présentation là, façon. Tu vois, on dit non, il y a un homme de Dieu qui arrive, il n'est plus à présenter. Bon, pourquoi tu parles de lui alors? Il est bien présenté.
0: On fait comme les stars là. Non, mesdames et messieurs, celui que je vais présenter.
1: Il est bien présenté.
0: Tao Daniel, il est avec nous dans ce studio. Bonsoir.
1: Bonsoir Wendy. Excellent mois de septembre à toi. Excellent mois de septembre à tous nos amis à l'intérieur du pays et à l'extérieur.
0: On n'oublie pas aussi de saluer nos auditeurs et auditrices qui sont à Boaké, à Yamsokromo, etc. On vous salue, merci d'être fidèles à la radio de la vie. Alors, on sera avec vous pendant ces deux heures de temps. Aujourd'hui, au Salon des Amis, il y aura avec nous, dans ce studio, un jeune artiste talentueux qui aime le Seigneur et qui a décidé de mettre sa jeunesse au service de notre Maître Jésus-Christ. Il s'agit bien de Peniel Miracle. Il sera avec nous dans ce studio tout à l'heure. Alors, comme je l'avais dit, ici, on se détend, on se détend avec la bonne musique. Et pour ce fait, je vous envoie maintenant Lao Milo feat. Deborah Lukalu. Bonne écoute sur la radio de la vie.

0: C'était Déborah Lukalu feat. Milo là-haut.
1: Mon nom est écrit là-haut. Ah oui, là-haut, mon nom est écrit là-haut, là-bas. Après, ils disent quoi même ? Je n'ai rien fait même.
0: Mon nom est écrit là-haut, là-bas.
1: Bah non, ça c'est une autre version hein, de Milo et
0: exactement.
1: Puis Déborah Lukalu.
0: Alors, au Salon des Amis, on reçoit aussi les invités, nos annonceurs, et nous sommes avec Sylvie Obité, la présidente.
1: Oui, du RIFEL, le réseau international
0: exactement.
1: Des femmes leaders africaines.
2: Exactement, ils sont en tas sur moi.
0: Elle est là, on ne sait pas si elle veut nous annoncer un autre événement.
1: Non, et puis déjà même, il faut dire que je crois à l'occasion de ce rassemblement, le mois dernier, il y avait la tenue africaine, hein, je ne sais pas si ça continue, parce que je vois ta coiffure.
2: Mais moi, je suis toujours coiffure africaine, ouais, tenue africaine, c'est mon identité,
0: ça demeure.
2: Avec ou sans événement, chaque fois que vous me voyez... C'est la femme africaine.
0: C'est toujours en Afrique.
2: Exactement.
0: Toujours en Afrique.
1: La femme africaine.
0: D'accord, tu es là pour nous parler de...
1: Voilà, du dernier événement. Peut-être il y a un ferrage. Elle va peut-être nous dire comment ça s'est passé, s'il y a des personnes à remercier.
2: Exactement.
0: Ok.
2: Exactement. Merci Dani. Mm-hmm. Merci Wendy. Et bonjour à tous les auditeurs de la radio Fréquence Vie. Voilà, c'est un plaisir d'être là pour justement remercier. Hein. C'est des remerciements, je suis là pour des remerciements. Mm-hmm. Pour le moment, c'est vrai, il y a un événement en cours, mais ce n'est pas encore le lieu ou le moment d'en parler.
1: On okay.
2: est voilà, travailler dans l'ombre pour l'instant. Mais déjà, je tenais à dire merci déjà à notre Dieu, à lui rendre toute la gloire, parce que ça n'a pas été facile. Ceux qui étaient dans les coulisses savent mm-hmm. que ça n'a pas été du tout facile.
1: Mm-hmm.
2: Mais le Seigneur a glorifié son nom.
0: Mm-hmm.
2: Il nous a montré qu'il est avec nous. L'événement s'est super bien passé, vu qu'on était passé sur les antennes pour
1: annoncer.
2: C'est vrai qu'il y a eu les reportages sur la radio, mais il fallait aussi que je vienne en tant que la première responsable pour rassurer et informer que tout s'est super bien passé. Franchement, jusqu'à présent.
1: Alléluia! Amen!
2: Amen! Tout à bon parle, voilà, tout le monde en parle et vraiment béni le nom du Seigneur. Je vous tenais particulièrement à remercier mon directeur, le directeur mm-hmm. général de la radio Fréquence Vie,
1: okay.
2: M. Laurent Bonta, qui a effectué le déplacement jusqu'à table.
1: Wow,
2: je t'assure,
1: ouais.
2: ça m'a fait vraiment plaisir. Je me suis sentie entourée,
0: aimée.
2: Aimée, effectivement. Merci pour tout l'amour que vous m'avez donné, pour toute la force que vous m'avez donnée. Le directeur était là, Ikyo était là. Vous qui n'avez pas pu effectuer les déplacements, je sais que vous étiez de cœur avec moi.
0: On était là en esprit.
2: En esprit. Mmh. Vos prières m'ont accompagné, nous ont accompagné. Et je crois que ce sont ces prières qui ont permis à ce que cet événement soit une belle réussite.
1: Amen.
2: Et je tenais à vous dire merci. Merci à tous les auditeurs qui ont prié et, pour que tout soit une réussite. Et donc, je voulais aussi, à moins que vous ayez une question. Sinon, je continue avec mes remerciements ou...
1: Oui, non, on finit avec les remerciements. D'accord. Et puis voilà, si on a une question, on va te la poser.
2: Voilà. Donc après, ma radio, ma maison, je tenais aussi à remercier tous ceux qui nous accompagnaient, toutes les autorités de Tarbo et mm-hmm. du département, enfin, de la région de l'Agnébi-Tiassa. Mm. Je vais commencer par le ministre Pierre Ngoudemba, le ministre de la Santé, qui est le président du conseil régional de l'Agnébi-Tiassa, qui nous a accompagnés. Merci au préfet du département de Tarbo, Monsieur Martin André. Bon, voilà.
0: On ne peut pas finir.
2: Voilà, on ne peut pas finir. Le maire aussi. Okay. Surtout notre marraine, Madame Thérèse Kakou, qui a été là. Merci aussi à notre invitée spéciale, Madame Fleur Akembo, qui mm-hmm. est venue, qui a effectué le déplacement. On l'a voyée à la télé quand on l'a fait venir à Tarbo. Tout le monde était content, ça a fait vraiment plaisir, ça donnait aussi un cachet particulier à la chose, sans oublier notre invité d'honneur, M. Patrice Reda, que je tenais vraiment à remercier. Je ne sais pas s'il va m'entendre, mais cet homme a aussi beaucoup fait pour nous. Il est mm-hmm. opérateur économique, son papa est libanais, sa maman est de Tarbo.
1: Okay.
2: Donc on a vraiment voulu associer toutes les forces vives de Tarbo, du département de Tarbo, de la région de l'Agnébi-Tiassa. On a vu tout le monde, ce qui fait que toutes les délégations qui sont venues ont été bien accueillies. Et vraiment, ça nous a fait chaud au cœur. Merci aussi à toutes les championnes du RIFEL et merci à toutes les femmes de Tabo. Mm-hmm. Merci à tout le monde.
1: Moi, vous merci ne finit jamais.
2: Vraiment.
1: Mais maintenant, Madame la Présidente du RIFEL, après un tel événement, quel est l'impact qu'on veut voir dans la vie de ceux qui ont pris part justement à cette édition?
2: C'est vrai qu'il y a eu 21 personnes.
1: On a le récipiendaire.
2: Qui ont été des lauréats, qui déjà ont vu leur mérite récompensé, enfin, qui étaient contents. Vous savez, quand tu travailles, même entre nous ici, quand, quelle que soit la boîte, quand tu travailles et que ton patron, ton responsable vient te dire « Ah, écoute, Wendy, c'est bien ce que tu fais, continue comme ça, en tout cas, tu as de l'avenir », ça te fait plaisir, ça te donne la force de continuer à donner le meilleur de toi-même pour avancer. Mais quand tu fais plus personne, tu vois, tu as l'impression que ça passe inaperçu, voilà, ou qu'on méprise ton travail, on te méprise, on ne t'encourage pas, ça peut diminuer même ton rendement. Donc, c'est toujours un plaisir pour moi de voir toutes les personnes.
1: C'est que je dois encourager Wendy et puis Esther CI. Merci à la présidente. Je vais mettre cela dans mes habitudes.
2: C'est ça. Donc, c'est toujours un plaisir pour moi de, quand on finit une telle édition et que les gens, les femmes, que ça, les hommes, tiennent leur trophée, puis ils sont contents. Tu vois, ça, c'est une satisfaction personnelle que je tisse. C'est des grandes personnes, mais c'est comme si le trophée là, pourtant, je ne sais pas, mais
1: le trophée représente en tout cas.
2: Voilà, ça représente quelque chose qui les encourage. Aller plus loin et déjà c'est ce que je peux dire maintenant du point de vue impact dans la vie de chacun. Notre mission au niveau du RIFEL, surtout pour les femmes, c'est vraiment de s'engager à leur côté, trouver des partenaires au développement, des partenaires financiers pour accompagner leurs projets et tout. Donc on est vraiment en train de travailler à ce niveau là Au niveau du RIFEL, nous-mêmes, en tant qu'organisation ou ONG, nous sommes en train, je l'avais annoncé ici, de nous battre pour accueillir un terrain là-bas à Tabo.
1: Oui.
2: Voilà, pour pouvoir bâtir notre siège social en Côte d'Ivoire, qui sera situé là-bas.
1: C'est vraiment important.
2: Voilà. Oui. Et sur le site, il y aura donc un centre d'accueil pour ex-détenus. On l'avait dit ici, les enfants morts. Les enfants abandonnés à la naissance, par exemple, pourront être accueillis. Là-bas, c'est un genre d'orphelinat. Il y aura une garderie.
0: Wow.
2: Ça va permettre aux femmes d'avoir un emploi direct, en fait.
0: C'est super.
2: Voilà. Donc, c'est sur ce projet que nous sommes en ce moment. Et du coup, à la cérémonie, on avait lancé un appel à dons. Mais comme les gens n'étaient pas forcément préparés à ça, on a pu recueillir que 140 000 francs. Okay. Je dis merci au Seigneur, c'est un faible commencement. Je dis merci à toutes les personnes qui ont pu donner. Mais j'avais dit que le projet est lancé, donc on pourra vraiment faire la campagne, la communication pour pouvoir recueillir des dons pour qu'on puisse acheter le terrain. Quoique, nous sommes en train de batailler pour que les autorités de Tabo puissent nous donner un terrain, pour que l'argent qu'on va avoir, on ne va plus l'injecter dans l'achat du terrain. On va commencer à acheter des sacs de ciment, un peu de tôle, voilà, un peu de sable.
0: C'est bien tout ça.
2: Et puis on va commencer à bâtir.
0: C'est bien tout ça. Bon, quand vous êtes là déjà, vous pouvez déjà commencer, vous pouvez lancer un appel, demander aux auditeurs, aux auditrices, tous ceux qui nous écoutent,
2: c'est ça,
0: s'ils souhaitent aider le mouvement RIFEL. Voilà, vous pouvez simplement lancer un appel.
2: D'accord. C'est le projet de vie du RIFEL, c'est vrai, au-delà donc, des actions sociales ponctuelles, au-delà des cérémonies de distinction pour encourager les femmes. Ça, c'est quelque chose qui va durer, qui sera pérennisé, en fait. Donc, c'est notre projet de vie pour lequel, justement, je voudrais lancer un appel à toutes les personnes qui nous écoutent. Notre projet majeur, c'est vraiment la construction du centre d'accueil des femmes ex-détenues. Parce que chaque fois qu'on est allé en prison, qu'on a échangé avec elles ont... Parce qu'on a vu aussi des enfants là-bas.
0: Oui.
2: Voilà, et ça fait mal au cœur. Quand tu vas là-bas, ça fait mal au cœur. Et leur souci, c'est quand elles sortent, où est-ce qu'elles vont, en fait? Quand tu sors, tu as l'étiquette de ex-prisonnière ou bien de prisonnière. Tu as fait le mal, tu n'as pas fait le mal. L'essentiel, quoi qu'on dise, que tu es une marginalisée de la société, en fait. Donc, on voudrait avoir ce centre-là qui va les accueillir. Lorsqu'on va sortir de là, on va les assister, on va prier avec elles, on va redorer leur image par la grâce de Dieu avec le soutien, avec la prière, avec les conseils, avec l'écoute, et pour qu'elles puissent se réinsérer dans la société. Comme je l'ai dit, le centre va aussi accueillir les enfants orphelins abandonnés à la naissance ou non, ou là où les veuves aussi pourront venir, qui avec une enveloppe, une ordonnance, qui avec, je ne sais pas, un besoin, on veut vraiment être cette ONG-là dans ce département de Tabo pour pouvoir aider. Même si ce n'est pas à Vision, vous savez aussi que c'est à l'intérieur que les besoins sont énormes. Mm-hmm. Donc, si tu m'écoutes, auditeur de Fréquence Vie, que tu as envie de faire parler ton cœur pour une femme quelque part à l'intérieur, vraiment n'hésite pas, le RIF elle est là. Désormais, comptez avec le RIF, nous sommes une ONG, nous sommes une organisation de femmes, nous sommes un ministère qui est là vraiment aussi pour les personnes défavorisées, les veuves, les orphelins, les personnes abandonnées et tout. Donc nous sommes joignables au 07 97 28 68 55. 07 97 28 68 55 ou au 01 42 04 05 66. Merci beaucoup.
0: Merci beaucoup. Disons merci à la présidente du RIFEL.
1: Oui. Et donc, est-ce qu'on peut avoir les images sur vos réseaux sociaux?
2: Oui, les images.
1: Ok, voilà. Donc,
2: sur la page du RIFEL, RIFEL officiel. Et puis, sur ma page aussi personnelle, Maman RIFEL. Ah. Merci l'équipe. Merci.
1: D'accord, ça fait plaisir en tout cas. Et puis, on est content de te revoir et surtout de te recevoir ici dans le cadre de cette émission, le Salon des Amis. Allez-y, hein, pour ceux qui sont hésitants, parce que souvent lorsqu'on fait passer des informations, il y a des personnes qui sont hésitantes. Allez-y sur Facebook, pardon, Meta, ou encore partez sur les réseaux sociaux et puis recherchez le RIFEL pour avoir les images du dernier événement. C'était le mois dernier du côté de Tabo.

0: Alors, chers auditeurs et auditrices de la radio, je l'avais déjà annoncé depuis le début qu'il sera avec nous dans ce studio. Il s'agit d'un jeune artiste talentueux qui a décidé de mettre sa jeunesse, son talent au service de notre maître Jésus-Christ. Il est avec nous, Peniel Miracle, qu'on dit, oh, qu'on reçoit bien. Bon arrivé.
1: Merci.
0: Bonsoir, Peniel.
1: Bonsoir, shalom à tous.
2: Shalom. Ouais, je peux faire shalom. Ouais, je peux faire shalom là.
0: Bonsoir, là, c'est trop.
2: Matin, midi, ça passe partout quoi, shalom là. Que ce soit matin, tu dis shalom. Voilà, le soir, shalom, tu vois, non? Ça évite les complications de bonsoir. Non, il fait jour. Comment tu me dis bonsoir? Et pendant qu'il fait jour, c'est compliqué, tout ça là. Bienvenue Peniel Miracle.
1: Merci. Voilà.
0: Au Salon des Amis.
1: Merci.
0: Est-ce que ça va?
1: Oui, ça va bien, par la grâce de Dieu.
0: Dieu
1: je
0: merci.
1: Voudrais bénir Dieu pour Fréquence Vie.
0: Mm-hmm.
1: Merci pour l'opportunité que vous me donnez. Je suis vraiment très heureux d'être là, de prendre part à cette émission.
0: Mm-hmm.
1: Et je crois de tout mon cœur que Dieu nous fera du bien certainement.
2: Certainement, ouais, certainement. Forcément du bien même, forcément.
0: Alors, Peniel Miracle, c'est un beau nom. Hein.
1: Oui.
0: Qui se cache derrière Peniel Miracle?
1: Peniel, ce nom m'a été donné par papa.
0: Mm-hmm.
1: Miracle, c'est moi qui ai ajouté parce que ma vie est un miracle.
0: Waouh!
1: Un véritable miracle.
2: Mm-hmm.
0: Donc, qu'est-ce que ça donne à l'état civil?
1: Ça donne Aké, Peniel, Enoch.
0: Ok, Aké, Peniel, Enoch.
1: Oui.
2: Bon, mais Enoch aussi est cool, hein?
0: Oui.
2: Pourquoi tu n'as pas fait Enoch Miracle, puis tu as pris Peniel Miracle, là? Hein?
1: Bon, j'ai été habitué à ce qu'on m'appelle Peniel depuis.
2: Ah oui? Depuis, l'enfance, au primaire, au secondaire, c'était Peniel, on t'appelait
1: oui.
2: Peniel?
1: Oui.
2: Ah bon?
1: Souvent, même quand on m'appelle Enoch,
2: j'ai du mal à réaliser que c'est. Mais c'est qui on appelle? Non, mais c'est toi! Eh, pardon!
1: Sinon, c'est
2: toi. Ok.
0: Donc, le nom Peniel veut dire face à Dieu dans la vie.
1: Ça, oui, ça veut dire la
0: est-ce
1: face
0: que le,
1: de Dieu.
0: Le nom n'a pas influencé ton choix par rapport à l'œuvre de Jésus?
1: Beaucoup.
0: Mm-hmm.
1: Beaucoup. Déjà, je suis fils de pasteur.
0: Okay.
1: Né dans une famille chrétienne, grandi dans un environnement chrétien. Donc, avec tout ce qu'il y a eu,
0: mm-hmm.
1: on savait déjà depuis petit que la finalité c'était ça.
0: Donc, c'est que le nom a beaucoup influencé.
1: Oui, même quand on refuse un peu, on sait qu'à la fin, voilà, la face de Dieu va prendre le dessus.
0: Amen. Et c'est ce qu'on voit. Hein.
2: Et donc, voilà, tu parlais tout à l'heure, la Peniel, de papa qui est pasteur. Au niveau donc de ton évolution, l'enfance, c'était dans quelle ville? Tu as passé ton enfance?
1: Je suis né à Daloa.
2: Daloa, d'accord.
1: Et en 2007, papa a été affecté à Dabou, où il a continué le service jusqu'à ce que, par la grâce de Dieu... Il nous dévance au ciel.
2: Ok, d'accord. Parce que les Aké, oui, parce que Aké, pasteur Aké, quelle église?
1: Et l'église Assemblée de Dieu.
2: Voilà, j'ai l'impression de connaître les Aké. Tu as combien de frères et sœurs, Peniel?
1: J'ai 5 frères.
2: Uh-huh. Ok. Et
1: j'ai pas de sœur.
2: Ah, d'accord. Ouais.
0: Ouais,
2: maman. C'est que des hommes, quoi, en fait, dans la famille.
1: Papa voulait 6 filles, mais.
0: Ouais.
1: Par la grâce de Dieu, il a eu 6 garçons.
0: Déjà, décidons autrement.
2: Ouais. D'accord, parce que j'ai fait Daloa aussi. Hein. C'est pourquoi, quand j'ai entendu Pasteur Aké, j'ai dit attends, est-ce que je ne connais pas, en fait, un frère Aké? Est-ce qu'il y a parmi tes frères quelques-uns qui ont fait le copro? CSP Jean Calvin de Daloa.
1: Je crois Eshkol Aké.
2: Ah mais voilà, Eshkol. Voilà Eshkol. Donc c'est que voilà, donc c'est que c'est la famille. Je connais Eshkol.
1: Oui.
2: Voilà, je connais Eshkol, instrumentiste, il joue aussi à
1: Julio de Motobé.
2: Merci.
1: Un très grand guitariste.
2: Mm-hmm. Après il est parti au Maroc, non?
1: Oui.
2: Voilà.
1: Moi il est en France.
2: OK, bon, donc c'est bon, c'est que c'est la famille. Ah, c'est la famille.
0: Seigneur, il reste quoi ton talent?
2: Ouais.
0: Est-ce que tu chantes? Est-ce que tu danses? Tu es instrumentiste? Qu'est-ce que tu fais?
1: Bon, à la base, je suis musicien.
0: Okay.
1: Musicien, mais je sais un peu danser quand même.
2: Hey, Attends, si on peut mettre un son, on va vérifier quelque chose. Ici, hein.
0: Faut pas faire mettre quelque chose et puis tu vas faire quelque chose.
1: Un peu quand même.
0: Un peu. Bon, c'est pas plus fort que mon patron, hein.
2: Non, il ne peut pas. T'as vu, il confirme.
0: Si la plus forte, c'est que c'est IA. Si la plus forte que mon patron, c'est que c'est IA.
2: Il confirme.
1: Depuis un moment maintenant, j'ai rajouté la chanson. À la base, je ne sais pas chanter, mais j'ai voulu rendre mon témoignage par la chanson. J'ai voulu que mon témoignage aille loin.
2: Ouais.
0: Parce que depuis, tu parles de témoignages, tu parles de ce que tu as vécu. Bon, on ne sait pas ce que tu as vécu.
2: Parce qu'il
0: y a beaucoup de choses. On ne sait pas si tu es gourmet. Donc, il faut nous parler.
2: Ouais, parce que quand les gens disent voilà, ce qu'ils ont vécu, là, voilà, peut-être l'été. Tu vois, on parle de vol, on parle de gourmet, on parle encore de trahison. Il y a tellement de choses. Alors, pour toi, c'est quoi particulièrement, Peniel Miracle?
1: Bon, on va aller sur le gourmet.
2: Voilà. Ouais.
0: Je savais.
2: Je ne voulais pas que ce soit ça en fait même quoi. Je pensais à tout sauf ça quoi.
1: À la base, le gourmet c'est un chagrin.
2: Mm-hmm.
1: Et dans ce monde où la dépression est devenue le fléau de notre génération, où les relations deviennent de plus en plus toxiques,
2: merci.
1: Où certaines personnes ont connu du mépris, de l'abandon, du rejet, où le silence de certaines personnes crie plus fort à l'aide. Où certains jeunes retrouvent leur échappatoire dans l'alcool, dans la drogue, dans le sexe. Moi, j'ai connu ce gourmet là aussi, et je sais ce que ça fait. Mais c'est pas un gourmet ou gourmet comme on le dit.
0: C'est pas pseudo.
1: C'est le départ de papa.
2: Ah d'accord. Tu nous as marre à taper.
0: Tu as bien eu là.
2: Tu vois, non, Esther, c'est il attendait, c'est quelle sœur.
0: Quelle sœur
2: peut faire ça au frère là?
0: J'espère que c'est pas les filles d'Assemblée de Dieu là.
1: Non. Faut dire que le départ de papa a laissé une grosse plaie. Et par la grâce de Dieu, aujourd'hui, ça va.
2: Mais pourquoi le départ de papa? Parce que je me dis qu'il y a maman quand même, ou maman est partie avant papa, ou papa est parti avant maman?
1: Maman est là.
2: Mais maman est là. Et puis pourquoi le départ de papa là agit
1: Parce que papa c'est notre héros.
2: Ok.
1: C'est celui qui nous a montré le chemin. Il nous a beaucoup aimé. Pourtant il
2: attendait les soeurs, les filles.
1: Oui.
2: Et finalement il a donné cet amour là en fait aux garçons qui sont arrivés. Ok.
1: C'est papa qui m'a appris à faire les câlins. Ça peut être banal, mais on n'a pas eu l'habitude avant de dire je t'aime à papa, je t'aime à maman.
2: Merci.
1: Pourtant, c'est bien de manifester l'amour. Et merci. Avec les parents un peu.
2: Bon, africains, là.
1: Voilà, ce n'est pas des sujets tabous, mais aujourd'hui, il n'est plus là.
2: Ouais.
1: Et j'aurais tellement envie de lui dire combien de fois je l'aime.
0: Wow.
1: Et puis, voilà.
2: Ouais,
0: mais tu peux toujours lui dire que
1: tu
0: l'aimes.
1: Oui, je sais qu'il voit. De là où il est.
2: Ouais, parce que les Africains, là, c'est difficile. Hein. C'est difficile. Tu dis à ta maman, je t'aime.
0: On quitte là.
2: Oh. Viens t'aller, bon, l'argent à la boutique. Hein, go.
0: Faut rester là, faut pas étudier.
2: Récemment, je crois que j'étais quelque part là où. J'ai rencontré un pasteur et il m'a dit ma fille est avec sa maman, il me disait en fait que je parle avec ta fille et elle dit les soirs avant de dormir, elle te fait une note vocale pour te dire non, je t'aime beaucoup, dors bien. C'est-à-dire que le pasteur qui m'appelle trouve que c'est bizarre que je puisse dire ça à ma fille de le faire. Et non, je dis non, parce que bon, il y a des parents là, après il y a des parents qui sortent avec leurs enfants. Attends, tu vois où lui l'entend m'amener? Il dit non, pasteur, bon, par la grâce de Dieu, nous sommes partis à l'extérieur du pays. C'est quelque chose que. Ce sont des choses que les parents indiens là inculquent à leurs enfants. enfants. Oui, oui, du coup, pour ceux qui étaient au Maroc, et voilà, les enfants vont aller dormir. Ils vont dire à papa, je t'aime beaucoup, dors bien. Ou disent à leurs parents. Toi, papa lui, il a fait ça des années auparavant. Oui. C'est-à-dire que c'est même pas maintenant. Hein. Oui. C'est pas maintenant avec, voilà, où il y a l'intelligence artificielle, tout ça. Papa, lui, il avait déjà transmis ces valeurs-là à Péniel.
1: C'est ça.
2: Maintenant, maman ne voyait pas ça d'un mauvais œil.
1: Non, maman suivait juste le mouvement.
2: Ah bon? Oui. Et attends, ce sont les moments principes qui indiquent le chemin et puis le père suit. Mais là, c'est papa qui a.
0: Maman, elle vous regardait.
1: Oui. Maman, elle va où? Elle a honte.
0: Aïe! Elle
2: est pas au football perdu. Et dans Yahoo, voilà, désolé. Elle est pas au
0: football perdu.
2: Ok, d'accord. Maintenant, après le départ du papa, tu avais toujours ce besoin-là de converser, de communiquer ou encore. Parce que le chagrin, justement, c'est cette absence-là qui naît.
1: Après le départ de papa, ça a été vraiment compliqué parce que j'en voulais à Dieu. J'ai commencé à me rébeller, à ne plus prendre les choses de Dieu à cœur, à vivre comme je voulais.
2: Ouais. Papa t'a servi et puis toi tu l'as laissé partir.
1: Voilà.
2: Donc ça sert à quoi même de te servir?
1: Comment Dieu a pu me prendre mon papa?
2: Oui.
1: Pourtant, papa nous a enseigné la prière. On a prié, on a été avec lui. Il a fait 12 ans, pratiquement 12 ans dans la maladie.
2: Wow.
1: Il est
2: 12
1: parti
2: ans
1: à,
2: c'est
1: oui,
2: trop ça.
1: À un AVC.
2: Wow. J'imagine que tu vois, quand tu écoutes Péniel, c'est papa nous a dit, on lit, on ouvre la Bible, on voit tout ce que Jésus a accompli. Papa est resté dans la maladie pendant 12 années. Ça veut dire que pendant toutes ces 12 années, en lui, il y avait cet espoir que ce qui est écrit dans la Bible, papa va vivre ça aussi, va se relever. Oui. Et donc lui, il attend ça, quoi. Tu vois, il attend ça. Et puis il apprend, on dit non, c'est fini, papa est parti. Attends, non, ce n'est pas possible. Donc,
1: parce qu'il ne parlait plus. Je ne parlais plus, il pouvait faire que des gestes avec sa partie, son côté droit. Pardon, son côté gauche. C'est son côté gauche qui fonctionnait. Donc c'était difficile, la communication, le fait même de se déplacer.
2: Voilà. Et tu as vécu tout ça?
1: Oui.
2: Tu étais là?
0: Je comprends le chagrin.
1: Avant ça, il y a une expérience que je n'ai pas l'habitude d'expliquer. C'est par la grâce de Dieu qu'aujourd'hui j'arrive à en parler.
2: Oh, ok.
1: En classe de CM2, on nous a. Bon, je suis allé. Papa m'a envoyé chez l'un de ses collègues pasteurs pour faire l'école dans une ville à l'intérieur du pays.
2: Ok.
1: Et là-bas, ça ne s'est pas bien passé. Parce que le pasteur avait dit que j'étais sorcier.
2: Ça aussi a fait d'aller chez les tuteurs aussi là.
1: Et il n'y avait pas de téléphone, je ne pouvais pas m'expliquer. Donc c'était tout un débastonnage. C'était à un moment je ne savais plus ce qu'était réellement la sorcellerie. Donc j'ai accepté pour éviter d'être bastonné. Et ça papa ne savait pas, maman ne savait pas. Pratiquement, ça a duré pratiquement 8 mois, 9 mois.
2: Waouh! Quel âge tu avais à cette époque-là? Pourquoi on puisse te traiter de sorcier?
1: 11 ans. 11 ans, 12 ans.
2: Ah non, c'est méchant.
1: Et la nouvelle avait déjà pris un peu partout.
2: Là, toute la ville, quoi!
0: Que peignaient les sorciers?
1: Ils ont formé mes frères, ils ont formé maman, papa. Papa n'était pas encore malade.
2: Ok.
1: C'est à la suite de ça qu'il est tombé malade. Donc, informer tout le monde. Donc, avec les frères, bon, avant c'était un peu. Voilà, mais quand tu arrives, bon, il y a des regards. Après, tout le monde parle. Et puis, bon, quand tu es là, on se tait, on se dit que tu es sorcier.
2: Ça m'a fait ça détruit ça.
0: Tout ça.
1: D'expliquer. J'arrivais même pas à parler. Je ne faisais que pleurer. Mais quand je suis arrivé, quand je suis retourné, j'épargne beaucoup. À un moment même, c'était compliqué d'avoir un verre d'eau. J'avais droit à un verre d'eau par semaine.
2: Attends, dans la maison, là ?
1: Oui.
0: Un verre d'eau par semaine ?
1: Un verre d'eau par semaine.
2: La maison pastorale, là ?
1: Oui. Le jour où j'ai bien prié, on peut me donner 2 verres, 3 verres. Sinon, c'était vraiment compliqué.
0: Attends, robinet l'a refermé ou bien je comprends pas.
1: D'après le pasteur, c'était pour ma crue d'âme. Donc, on m'enfermait dans une pièce de la maison.
2: 11 ans oh, non.
1: J'avais pas de téléphone, si. j'avais pas de contact avec les parents. Bon, les parents aussi se disaient, bon, c'est pour sa délivrance, c'est normal, c'est...
2: Ça m'a c'est en train de détruire l'enfant de l'intérieur.
1: Et récemment, j'ai vu sur les réseaux qu'il y a, plusieurs personnes qui ont été accusées à tort, qui ont vécu ce que je raconte aujourd'hui. C'est pour ça que je prends mon courage à deux mains pour rendre ce témoignage.
2: En tout cas.
1: Donc, c'était parti de tout ça. Et quand je suis arrivé la première fois, papa m'a regardé, je l'ai vu avec des cheveux blancs, je l'ai vu avec un coup de vieux. Et il m'a pris dans ses bras comme ça, il m'a fait un gros câlin. Comme pour dire, je sais que tout ce qui se raconte est faux. Je l'ai ressenti jusqu'à aujourd'hui. On a pleuré à chaudes larmes pendant 2-3 minutes. Et c'est pratiquement, depuis 2011, c'est pratiquement en 2018-2019 que j'ai eu le courage de dire la vérité à maman.
2: Combien d'années ce secret était enfoui en fait en toi, Péniel.
0: Ça détruit plus.
2: Oui. Et puis regarde à cet âge-là même, non, tu ne peux pas en fait traiter un enfant de la sorte.
1: Oui.
2: Ouais, non, c'est méchant.
1: On a tous les jours.
2: Tous les jours. Ouais. Il y a une religion là où on délivre les sorciers comme ça, on t'attache à un arbre et puis on te chicote là. Donc peut-être voilà, on voulait peut-être délivrer Péniel. Mais au-delà de cet aspect là, tu vois, il y a d'abord la séparation. Tu es habitué à tes parents, puis tu quittes cette zone de confort pour aller à l'intérieur pour tes études. Donc les parents t'envoient en mission là-bas pour que à la fin de l'année tu présentes au moins, tu vois, voilà, tu as de bons résultats. C'est et ça. Tu arrives, on dit non, en fait, voilà, c'est un sorcier. Je ne vais pas parler de magie, mais quels sont les actes que Péniel a pu poser qui peut peut-être les pousser à forcer ainsi.
1: Péniel était le premier de sa classe, très intelligent.
2: Tu vois.
1: Et mon tuteur avait son fils. Qui lui qui suivait le mouvement aussi.
2: Ok.
1: Donc c'est comme ça qu'il a dit que je suis venu voler l'intelligence de son fils. Pourtant, j'ai repris la classe de CM2 parce que je voulais rentrer à l'EMPT. Sinon, j'avais déjà eu le CEP.
2: Ok.
1: Donc c'était comme une révision pour moi.
2: Ok. Ah, ben voilà.
1: C'était comme une révision. Bon, lui n'a pas compris les choses comme ça. Il dit que j'ai volé l'intelligence de son fils. Ça me fait très mal parce que ça existe. Encore.
2: Oui, effectivement.
1: Et il y a certaines personnes qui souffrent vraiment en silence.
2: C'est que j'ai vécu aussi cette ex.
0: C'est lourd. Bon,
2: non, papa, la sorcière, pas fait des sorcelleries là. Je veux dire que c'est que moi j'ai vécu là, c'était comme Péniel en parlait au niveau de l'entrée à l'EMPT là. Voilà, où papa disait non que j'avais déjà. J'étais déjà en 5e, 4e. L'âge qu'on demandait pour entrer à l'EMPT, j'avais déjà dépassé. J'étais déjà en 4e. Tu vas repartir, tu vas reprendre la 6e. Non, c'est bon, laisse passer. Tu vois, non? Et quand je suis arrivé en terminale, la première année. Je n'ai pas voulu avoir le bac, cette première année-là, quoi. Tu vois, non? Je n'ai pas voulu avoir le bac. Bon, pourquoi je n'ai pas voulu avoir le bac? C'est un autre témoignage, c'est un long débat. Mais je me dis que la deuxième année, je ne partais pas vraiment, en fait, à l'école, quoi. Parce que je savais que la première année, je pouvais l'avoir, mais je n'ai pas voulu l'avoir. Donc, la deuxième année, tu vois, comme Péniel, la première année, il avait déjà. Mais il dit non. Pour entrer à l'EMPT, là, bon, j'ai fait la deuxième année. Donc, quand lui, il repense à la deuxième année, là, il est loin de vous-même, en fait.
1: C'est ça.
2: Il est très loin de vous. On est tome 2.
0: Alors, Péniel, comment c'est fait avec tout ce que tu as vécu, toutes les histoires que tu as racontées, comment c'est fait, là, parce que c'est que si tu as pu en parler aujourd'hui, à l'antenne, c'est parce que tu as oublié.
1: Oui.
0: C'est parce que tu as oublié, tu as tourné la page et tu as essayé que tu n'es plus à ce stade-là. Donc, comment s'est fait la passation?
1: Bon, j'ai évolué, j'ai pas mal évolué dans le milieu du showbiz avec plusieurs artistes. Plusieurs artistes dans Mondain.
0: Ok.
1: Parce que je suis bassiste, donc j'ai accompagné, j'ai pas envie de citer des noms, mais la plupart des grands artistes de ce pays. Donc, déjà, quand j'ai commencé à me rebeller contre le Seigneur, mm-hmm. l'échappatoire que j'ai trouvé, c'était la drogue, c'était okay. l'alcool. Donc, j'étais déjà exposé à un milieu qui n'était pas sain.
0: Exactement.
1: Donc, on finissait de jouer, il y avait l'alcool, il y avait les femmes, il y avait tout. Ça a duré un moment jusqu'à mm-hmm. ce que, je vais dire, en 2022-2023, mm-hmm. c'est là que j'ai réellement été converti. Mm-hmm. Parce que c'est différent, la conversion, c'est différent de connaître Dieu, de grandir dans un environnement mm-hmm. chrétien, d'avoir le baptême même du Saint-Esprit, le baptême d'eau. Ça, ce n'est pas la conversion.
0: Tout à fait.
1: Parce que la conversion, c'est une profonde rencontre personnelle avec le Saint-Esprit. C'est une expérience profonde. Mm-hmm. C'est pas je vais à l'église par habitude ou bien voilà, je suis le fils du pasteur, parce que tu peux être même pasteur et puis ne pas être converti.
0: Je suis d'accord.
1: Voilà, donc c'est là que tout a commencé à se, je vais pas dire gâter, mais à devenir dur. Mm-hmm. Je sentais au fond de moi que ce n'était pas ma place. Mais je continuais quand même, je continuais à jouer, je continuais à fréquenter certaines mauvaises fréquentations, parce que là-bas, au moins, je trouvais un plaisir éphémère. Mm-hmm. Je trouvais un amour éphémère. Mais c'est pendant cette crise-là que j'ai rencontré le Seigneur. Quand je me posais des questions, pourquoi cela m'arrive? Pourquoi est-ce que c'est comme ça? Seigneur, est-ce que tu m'as abandonné? Pourquoi est-ce que tu as pris papa? Mm-hmm. Pourquoi est-ce que je n'arrive pas à me défaire de l'alcool? Pourquoi est-ce que malgré ceci, malgré cela, je suis toujours dans certains vices? C'est comme ça que le déclic a commencé. Okay. Et j'ai commencé petit à petit à reprendre mes habitudes, petit à petit à aller à l'église. J'ai beaucoup été encouragé aussi par certains membres de l'église. Mm-hmm. Par ma grande sœur, Madame Sanogo, que je salue au passage.
0: Okay.
1: C'est Roxane Tepi aussi qui m'a invité aussi à l'église. Donc voilà, c'est de là que tout est parti. Parce qu'il faut dire que les blessures viennent de l'enfance, viennent des parents, mm-hmm. viennent des amis et puis viennent de l'église aussi. Mm-hmm. Viennent de notre communauté. Mm-hmm. Il y a certaines personnes qui sont voilà, blessés, mais bon, qui vont quitter, qui vont changer d'église, qui vont décider ouais. de rester à la maison, qui vont, voilà, qui vont se refroidir.
2: Bien sûr.
1: Mais c'est de là que tout est parti. Ça n'a pas été facile. J'ai dû couper avec certaines amitiés, j'ai dû couper avec certaines fréquentations, j'ai dû laisser carrément le monde du showbiz, enfin, de l'autre côté là,
2: mm-hmm.
1: pour m'attacher véritablement au Seigneur.
2: Oui, mais on dit là-bas, il y a les feuilles, Péniel.
0: C'est ce que oui. je voulais dire même.
2: Ah, là-bas, il y a les feuilles. Du jour, on te donne bon Dieu. Au church, là, mon cher, il conjugue trop.
1: Il y a beaucoup de feuilles, mais on ne peut pas suivre deux mètres à la fois.
2: Mmh. Mmh.
1: À un moment, on sera obligé de choisir, de faire un choix.
2: Oui, mais je me dis, on peut jouer là-bas, et puis on ne prend pas toutes ces choses-là. Non,
1: il y a certaines personnes à qui...
2: Qui arrivent.
1: Voilà.
2: Okay.
1: Mais moi... Moi, honnêtement, je ne sais pas faire les choses doucement.
2: Mmh.
1: Je ne sais pas faire les choses doucement.
2: Ouais.
1: Et je crois que j'étais possédé.
2: Parce okay.
1: qu'une personne normale ne peut pas boire une bouteille de liqueur entière de 50%.
2: Attends, 50% d'alcool?
1: 50%
2: wow.
1: d'alcool.
2: Wow.
1: J'ai pas envie de faire de pub aussi, mais il y a des bouteilles de vin qu'on vend à 2000 là.
2: Mmh, si, oui, voilà, ouais, ouais.
1: On appelle ça Pierre quelque chose.
2: Mmh, oui, attends, on va demander à Wendy.
0: On a l'hôtel.
2: Wendy ne donne pas. Non, je me dis que tu peux, voilà. Mais je crois qu'il nous a aidé, on comprend.
1: Je pouvais consommer 6 à 7 bouteilles seules. Voilà wow. pourquoi j'ai dit que j'étais possédé. Parce qu'une personne
2: ouais.
1: normale,
2: y a, non, ça c'est l'overdose. Ouais, ouais. Si, effectivement, c'est clair.
1: Et
2: c'est
1: me
2: clair.
1: Retrouver dans un environnement comme ça, bon, je vais dire, je ne suis plus de ce milieu, mais je vais chercher les feuilles. Chercher les feuilles, bon, au départ, tu peux dire, bon, je vais refuser une fois les verres, deux fois, j'ai refusé la bière, j'ai refusé le vin. Mais à force de te retrouver dans cet environnement, mm-hmm. ça va finir
0: ça
1: forcément par
0: atteindre. Oui.
2: Ok.
1: C'est pour ça que j'ai décidé carrément d'arrêter.
2: Donc actuellement tu joues seulement pour God quoi.
1: Oui.
2: Alléluia. Alléluia.
1: Il y a des propositions vraiment très intéressantes. Mais,
0: ouais.
1: Mais je préfère rester. Voilà, je préfère vivre sainement.
2: Okay.
0: Donc, tu t'es détaché carrément de tes amis, même tes amis.
2: Certaines amitiés. Certaines amitiés.
1: Que j'aimais beaucoup. Mais à un moment, voilà, les chemins n'étaient plus.
0: Ouais.
2: D'accord. Alors, Peignel Miracle, avant de poursuivre, on aura une pause tout à l'heure. Je vois des titres ici. Hein. Qu'est-ce qu'on peut écouter avant de revenir avec les questions, Peignel?
1: Mon premier témoignage, c'est Dieu qui fait ça.
2: C'est Dieu qui fait ça, d'accord. Oui. On vous l'envoie maintenant, les amis. On est en direct là. C'est le salon des amis avec Tao, Daniel, Wendy et SRCI se jouent les cadreuses là. À tout de suite.

0: T'as vu comment j'ai dansé même de l'autre côté là.
1: Au centre d'adoration.
0: Yes, wow. J'ai dansé.
1: Ouais, Wendy, c'était une grande danseuse avant. Hein. Bon, bah, elle a baissé un peu. Sinon.
0: J'ai baissé ma garde.
1: Voilà. Alors, félicitations, on peignait le miracle. C'est Dieu qui fait ça. Aujourd'hui, en son témoignage en direct sur Fréquence Vie, c'est Dieu qui fait ça pour dire que, voilà, par tes propres forces, c'est impossible. Non, c'est impossible. C'est Dieu seul. Je ne sais pas. Il y a des personnes souvent. Comme Péniel, Péniel Miracle rend son témoignage, il y a une personne qui m'écoute peut-être pour elle. Là, lorsque j'anime les soirs, il y a un auditeur qui a appelé une fois pour dire la masturbation le fatigue, il n'arrive pas. Tu vois, non? C'est-à-dire qu'intérieurement, il ne veut plus, quoi. Oui. Mais c'est compliqué. Il y a de nombreuses personnes comme ça qui cherchent la solution. En fait, elles pensent que en leur propre force, elles peuvent parvenir. Non, c'est impossible. C'est parce que ta chair va constamment t'encourager à t'auto-détruire. Tourne-toi vers Dieu seulement, et puis voilà, c'est lui seul qui peut te transformer. Hein. C'est ce que chantait à l'instant Péniel Miracle pour dire c'est Dieu qui fait ça. S'il a fait cela pour lui aujourd'hui, tu finissais à 50%. Hein, voilà, 50%. Si Dieu l'a transformé, c'est que toi aussi, là. Bon, il peut te transformer, ou bien.
2: Yes, yes.
1: C'est ça. Donc, Péniel, pardon, on passe à la pub rapidement et on revient tout à l'heure pour la suite. Je ne sais pas si Wendy te l'a dit, hein. Il y a un jeu, je crois, c'est un jeu ou deux jeux, Wendy, dans la seconde partie, là.
0: Deux jeux.
1: Péniel Miracle. Ne partez pas, les amis, restez avec nous, on revient juste après ceci.
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qui sont les derniers, s'impose une profonde prise de conscience spirituelle et une repentance sincère. Le chanteur prophète Samson 1 fait son entrée sur scène avec un album.

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1: De retour dans le studio de la radio Fréquence Vie, nous sommes dans l'émission au Salon des Amis. Wendy avec vous et Tao Daniel.
2: Bonsoir Wendy, bonsoir à tous les amis, merci, restez avec nous, on est encore ensemble jusqu'à 15h.
1: Et dans ce studio, nous sommes avec un artiste, une personne, un chanteur, un jeune chrétien qui a décidé de mettre son talent au service de Jésus. Il s'agit de Peniel Miracle.
2: Yes.
1: Il est avec nous. Rebonsoir.
3: Shalom.
1: Rebonsoir Peniel. Nous allons recevoir un annoncé et on revient tout à l'heure pour la deuxième partie de notre émission. Et nous recevons Monsieur
2: Nango Hubert. Avec lui, on va parler de l'eau alcaline.
1: Il nous parlera des bienfaits de l'eau alcaline. Pourquoi nous devons consommer de l'eau alcaline. Bonsoir, monsieur Hubert.
4: Bonsoir, Wendy. Comment tu vas?
1: Ça va bien. Bienvenue.
4: Oh, merci beaucoup. Je profite de l'occasion pour saluer le grand Tao.
2: Oui.
4: Et aussi, nous voulons dire bonjour à tous les auditeurs de la radio Fréquence Vie. Que Dieu bénisse votre écoute.
2: Amen.
4: Et donc, nous sommes là pour rappeler à tous les auditeurs les bienfaits de la consommation de l'eau alcaline. On dit que l'eau alcaline, comme nous le disons toujours, c'est l'eau que l'homme doit boire. C'est ce qui est destiné à la consommation pour un bien-être de l'espèce humaine. Donc, consommer de l'eau alcaline, aujourd'hui, c'est plus qu'un impératif. Nous devons appeler tous nos frères, tous nos soeurs, tous ceux qui nous entendent doivent relayer l'information pour que désormais, lorsque le citoyen lambda rentre dans un supermarché, qu'il prenne la peine de regarder sur les étiquettes pour voir est-ce que l'eau que je prends, est-ce que c'est de l'eau alcaline ou bien c'est de l'eau acide ou c'est de l'eau neutre. Donc, avec cette indication, vous allez choisir la vie ou la mort. Nous encourageons à choisir la vie. Qu'est-ce que c'est que l'eau alcaline? L'eau alcaline, c'est l'eau dont le pH est supérieur à 7. Et donc, par rapport au pH de l'eau, nous pouvons regrouper toutes les catégories d'eau en trois grands groupes. Les eaux dont le pH est inférieur à 7, ces eaux-là sont acides. Et les eaux dont le pH est égal à 7, ces eaux sont neutres. Et les eaux dont le pH est supérieur à 7 sont appelées des eaux basiques ou alcalines. Et donc, nous savons tous que lorsque nous consommons de l'acide, l'acide nous tue. Et donc, chacun est conscient de cela. Lorsqu'il s'agit de boire de l'eau, on ne tient pas compte de ça. Donc, nous avons eu cette mauvaise habitude de nous tuer nous-mêmes à petit feu.
2: À petit feu.
4: Voilà. Et donc, l'eau neutre n'a pas d'impact significatif sur le sang. Comme son nom l'indique, il n'a pas d'impact véritable sur la composition du sang. Par contre, l'eau alcaline, il a au pH supérieur à 7, l'eau alcaline est comme un trésor. Il a un pouvoir antioxydant. Et c'est l'eau qu'il faut pour garder le sang ou bien pour donner au sang toute sa qualité, toute sa performance de pouvoir recycler, nettoyer l'organisme et maintenir la vie. Nous disons que le sang, c'est la vie. Il est écrit dans la parole du Seigneur. Le sang, c'est la vie. Mais lorsque le sang devient sale, lorsque le sang devient acide, lorsque le sang est totalement rempli de toxines, est-ce que c'est la vie? Je dis non, ce n'est pas la vie. Le sang a été dénaturé. Donc aujourd'hui, nous voulons redonner au sang toute sa fonction de vie en corrigeant le pH du sang. L'acidité dans le sang, c'est un danger permanent, un danger qui nous tue. Et c'est la base de toutes les maladies qui nous attaquent aujourd'hui. Que ce soit l'hypertension artérielle, que ce soit les problèmes de la destruction du rein, il a son origine dans
2: consommation de l'acide.
4: Parce que le rein est censé baigner dans un milieu alcalin. Donc, lorsque le milieu change et qu'il devient acide, tous les néphrons se mettent amorcent leur destruction. De deux, il y a la production des radicaux libres. Les radicaux libres dans le corps entraînent l'oxydation de toutes les cellules. Et ces radicaux libres-là, lorsque le sang devient acide, toutes les cellules du corps commencent à libérer des radicaux libres. Mmh. Et donc, cette production massive va entraîner un vieillissement précoce de toutes les fonctions vitales. Et donc, la suite est connue. C'est la mort précoce. Quand tu vieillis précocement, c'est la mort précoce qui t'attend. Exactement. Et aujourd'hui, nous ne sommes pas étonnés que, comme on appelle, l'espérance de vie en Côte d'Ivoire baisse. Et donc, pour redresser cette situation, il est important que nous changeons nos habitudes. Nos habitudes nous ont conduit à la mort. Le changement des habitudes va nous conduire à la vie. Et donc, nous voulons inviter toute la population à consommer de l'eau alcaline, particulièrement pour ceux qui sont atteints de colopathie fonctionnelle. Mm-hmm. C'est une maladie qui fait souffrir, une maladie qui indispose. Mais je vous dis qu'il y a des solutions simples. L'eau alcaline permet de régler ce problème. Consommer de l'eau alcaline et ça sera réglé. Des personnes qui sont atteintes d'acidose, l'acidose conduit très rapidement, dans un coma. Et il y a beaucoup de personnes qui meurent sans qu'on le sache. Ils vont dire qu'ils sont couchés et ils ne sont pas réveillés, ils sont morts. Mm-hmm. L'acide tue. Et lorsque tu es atteint d'acidose, tu peux tomber facilement dans un coma. Si on ne détecte pas, tu continues, tu prolonges et puis bon, tu t'en vas de l'autre côté. Hein. Mm-hmm. Mais aujourd'hui, nous vous disons qu'avec l'eau alcaline, ça permet de neutraliser l'acidité, ramener le sang. Même si le pH du sang descend jusqu'à 5, descend jusqu'à 6, avec l'eau alcaline, je vous confirme que le pH du sang va remonter à son niveau normal. Tu dois être compris entre 7,35 et 7,45. Donc aujourd'hui, nous disons qu'avec l'eau alcaline, c'est une prévention contre une multitude de maladies. Mm-hmm. Et aussi les arthroses. Vous voyez les arthroses, quand nous prenons de l'âge, tout le monde est victime. Si tu ne consommes pas de l'eau alcaline, il va de soi que lorsque tu vas atteindre vers les 60 ans, 65 ans, 70 ans, tu aies des problèmes d'articulation et que tu ne puisses même pas marcher. Et donc, pour face à ces situations, il faut anticiper. Il faut prévenir ce mal-là. En consommant de l'eau alcaline, ça va protéger des articulations contre les actions des acides qui entraînent aussi la goutte. C'est la même nature, ce sont les mêmes conséquences-là. Donc aujourd'hui, nous voulons dire à tout un chacun que consommer de l'eau acide, tu t'en vas vers la mort. Consommer de l'eau alcaline, tu vas vers la vie. Donc tous ceux qui nous écoutent, choisissez le chemin de la vie et que vous viviez. Donc, l'eau alcaline aujourd'hui en Côte d'Ivoire, ça existe. Nous avons les meilleurs prix sur le marché. Sinon, nos prix sont imbattables. Sur le marché, hier, l'eau alcaline était comme un produit de luxe parce qu'on n'en trouvait pas. Et c'est dans les pharmacies et dans les grandes pharmacies. Ce n'est pas toutes les pharmacies qui vendaient l'eau alcaline. Mm-hmm. C'est dans les grandes pharmacies et dans les grands supermarchés. Okay. Mais aujourd'hui, et comme on appelle l'eau alcaline est disponible. Hier, pendant à la pharmacie, ce que nous vendons au plus bas prix, le pH entre 7,4 et 7,6, il est vendu à la pharmacie à près de 2500 francs le litre. Donc, il n'était pas à la portée de tout le monde. Et donc, comme on appelle, plus le pH avance, plus le prix du litre croît. Donc, aujourd'hui, nous avons détruit ce sujet-là pour dire que l'eau alcaline, c'est l'eau que l'homme doit boire. Mmh. C'est l'eau que l'Ivoirien a besoin. Et donc, aujourd'hui, nous le rendons accessible. Maintenant, il va du choix de chacun.
2: Okay.
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0: Nous sommes là, nous sommes en direct. Pour ceux qui nous prennent hommage, nous sommes dans l'émission au Salon des Amis. Il y a avec nous un artiste, un talentueux artiste jeune qui est avec nous dans ce studio. Il s'agit de Peniel Miracle. Il est avec nous et nous sommes à la deuxième partie de notre émission. La deuxième partie est réservée aux jeux. Nous allons maintenant commencer les jeux. Est-ce qu'il y a une question avant ?
1: Daniel. Oui, bien sûr, bien sûr. On va permettre aux auditeurs d'écouter un autre titre de Peniel Miracle.
0: Okay.
1: Attends, je regarde. Le meilleur de mes choix, c'est cela, hein, oui. Peniel Miracle. Oui. Le meilleur de mes choix, il a dit, c'est un instrumentiste, c'est un musicien. Mm-hmm. C'est un musicien à l'origine. Et puis, bassiste, c'est comme ça qu'on...
2: Oui, bassiste.
1: Donc, bassiste. Et aujourd'hui, il décide d'ajouter une autre corde à son arc, comme le disait à l'instant Esther C.I. Il est désormais, il fait compter sur lui désormais parmi les adorateurs. Et parmi ces jeunes gens qui ont décidé donc de chanter pour notre Dieu, le véritable Jésus-Christ. On écoute à présent le meilleur de mes choix, Peniel Miracle sur la radio Fréquence Vie.

0: Direct là, le meilleur de mes choix, le titre que nous vous proposions à l'instant, le meilleur de mes choix. Alors, l'histoire derrière le meilleur de mes choix, c'est toujours ton miracle, pardon, c'est toujours ton témoignage, hein, Péniel. C'est ça?
1: Oui, c'est cela.
0: Ok.
1: C'est pour dire que je n'ai pas changé d'avis. J'ai décidé de marcher sur cette voie-là et c'est le meilleur de mes choix.
0: Amen. Est-ce que souvent là, on n'a pas envie de on ne regarde pas en arrière? Souvent, est-ce que souvent, il n'y a pas de regret?
1: Honnêtement, c'est au début.
0: Mm-hmm. Ok.
1: Pas de regret, mais bon, quand tu penses un peu aux avantages.
0: Voilà.
1: À ce que tu laisses.
0: Si, c'est ça.
1: C'est un peu compliqué, mais ça, c'était au début.
0: Ok. Mais donc, qu'est-ce qui t'a forgé alors pour que tu, parce que c'est au début. Maintenant, là, on n'est plus pas. Hein. Maintenant, peu importe ce qu'on vient te proposer, là, non, c'est fini. C'était au début, là, qu'on pouvait t'avoir, mais maintenant...
2: Il est rodé.
0: Voilà. Qu'est-ce qui t'a forgé, en fait, t'a forgé ton caractère ou ton esprit, Péniel Miracle?
1: C'est tout ce que Dieu a fait pour moi. Je peux plus être de l'autre côté et puis vivre ma vie comme je voulais. S'il m'a sauvé, c'est pour qu'une personne aussi soit sauvée. S'il a fait de moi ce que je suis aujourd'hui, c'est pour que mon témoignage puisse édifier quelqu'un. Donc je préfère rester, vivre sainement, et puis édifier, encourager, motiver quelqu'un, que de vivre comme j'ai envie de vivre.
0: Oui, man. Est-ce que tu penses que c'est le meilleur, tu l'as chanté, c'est le meilleur choix? Est-ce que cette vie-là, par moment, on en vit souvent, comme tu l'as dit, hein, à fait d'argent, les feuilles, là. Voilà, souvent il y a des besoins en tant qu'homme, il y a des besoins. Et souvent au niveau de l'église, en général, ça peut être lent. Est-ce que souvent tu n'as pas besoin d'être sur les choses chap?
1: Non.
0: Ok.
1: Non, je fais confiance à Jésus.
0: D'accord. Alors, tu l'as dit, tu es musicien. Maintenant, tu décides d'ajouter. Hein. Est-ce que tu avais des modèles? Des modèles sur lesquels tu t'es appuyé en fait pour dire je veux chanter, hein? Est-ce qu'il y avait parmi les jeunes qui chantent déjà pour le Seigneur, est-ce qu'il y avait des modèles ou encore des doyens, est-ce qu'il y avait des modèles aussi à ce niveau là
1: Bon, il faut dire qu'il y a Kees Bloom que je suis depuis un moment, qui m'a beaucoup impacté aussi par son témoignage. Au début là, il a dit que voilà, il a donné son témoignage et c'est le message. Au début, il ne chantait pas encore, hein. Moi, je le suivais déjà quand il encourageait.
0: C'est sur les réseaux sociaux, là, oui.
1: Ça m'a vraiment fait du bien.
0: Ok. Donc, Kees Bloom. Et parmi les doyens?
1: Parmi les doyens, bon, j'écoute tout le monde.
0: D'accord.
1: J'écoute tout le monde, mais il y a particulièrement Derek, que je suis beaucoup, voilà, qui est constant.
0: Ok.
1: Voilà.
0: D'accord. Musicien, donc bassiste, et là maintenant. On t'appelle comment? Chante ou juste Péniel Miracle?
1: Je prends tout.
0: Comment s'est fait l'écriture alors de tes textes? Parce que voilà, on peut chanter, quelqu'un d'autre peut écrire pour nous. Hein.
1: Moi, j'ai déjà Avant, c'est une chanson que j'ai déjà entendue.
0: Ok.
1: Voilà, c'est pas moi qui ai écrit, mais après le refrain et puis toutes les paroles, c'est moi qui ai écrit ça. Sinon, ça se chantait déjà. Voilà, dans certaines églises.
0: Oui.
1: Voilà. Avant, j'ai
0: laissé vous marcher avec Jésus. Voilà, c'est maman qui
1: chantait ça. Le meilleur de mes choix, c'est moi qui ai ajouté et puis tout ce qui vient après.
0: Mais comment s'est fait l'écriture justement? Est-ce que c'est toi qui l'as décidé? Est-ce que c'est venu dans ton esprit comme ça? Est-ce qu'il y a une révélation particulière pour que tu te mettes à écrire?
1: Oui, c'était d'abord de rendre un témoignage.
0: Ok.
1: À la base.
0: D'accord.
1: Quand j'écoute avant, il y a des gens qui vont dire que qu'ils étaient voleurs, qui se masturbaient.
0: Oui.
1: Moi, c'est l'alcool. Donc, je prends l'alcool et puis après, je me base sur ce que j'ai vécu.
0: Ok.
1: C'est pareil que c'est Dieu qui fait ça. C'est Dieu qui fait ça. Je chante. Je suis plus dans Cali. Cali, pour ceux qui ne savent pas, c'est la drogue. Voilà, c'est un autre nom de la drogue.
0: Ok.
1: Cali, la beuh, voilà. faites attention au discours de vos enfants, de vos frères, parce que souvent ils emploient ces mots-là. C'est
2: camoufler.
0: Merci de décoder pour nous. Et est-ce qu'il y a un clip disponible ou bien comment on peut avoir ces tubes-là, Péniel?
1: Déjà sur Deezer, sur Spotify.
0: Ah,
1: sur
0: d'accord.
1: iTunes.
0: iTunes.
1: Je suis en train de travailler aussi avec mon équipe pour vous sortir quelque chose de qualité.
0: Voilà,
1: il y a déjà le clip de Le meilleur de mes choix qui est terminé. Et par la grâce de Dieu, ça
0: bientôt.
1: Va sortir bientôt.
0: Ah, bientôt.
1: Il y a beaucoup de belles surprises qui arrivent.
0: Bientôt. Alors pour ceux qui veulent aussi suivre ton actualité, qu'est-ce qu'ils peuvent faire?
1: Bon, vous pouvez me retrouver sur les pages Facebook, TikTok. Péniel Miracle.
0: Ok.
1: Péniel Miracle, ou bien sur Facebook, Péniel Miracle, -officiel, Péniel Miracle.
0: D'accord. Dernière question avant de passer au jeu. Entre l'instrument et puis être sur scène en train de chanter, là, c'est quoi ton kiff? Qu'est-ce que tu es à l'aise, tu es heureux, tu te sens dans ton monde ou quoi?
1: Je dis actuellement à la basse.
0: À la basse.
1: Oui.
0: D'accord.
1: Parce que chanter, c'est une nouvelle expérience pour
0: okay.
1: moi. C'est maintenant que je m'habitue. Mais ça me plaît bien aussi. Le fait de voir les réactions, de voir souvent les moments avec les foulards.
0: Oui.
1: Voilà. Après, le fait de recevoir aussi des retours, des témoignages.
0: Super.
1: J'ai été béni par ton témoignage, ça fait vraiment plaisir.
0: Amen.
1: Le Seigneur est en train de conduire beaucoup les choses, il est en train de travailler pour que le maximum de vie soit touché, soit impacté, soit transformé pour sa gloire.
0: Et les peuples de Dieu répond Amen. Les salons, les amis, le mercredi, on se retrouve entre jeunes, on parle de la jeunesse, on s'intéresse à la jeunesse et on reçoit justement un jeune talentueux. Oui, Péniel, désormais vous pouvez donc, pour ses parents, ses auditeurs qui nous écoutent, allez-y sur les réseaux sociaux, vous tapez Péniel Miracle. Voilà, vous avez votre enfant qui n'a pas de modèle. Parce que souvent, c'est le manque de modèle là qui fatigue aussi. Hein. Voilà, quand tu as un modèle... C'est ce modèle-là est ton miroir. Il peut t'aider par son témoignage, t'orienter. Et donc, chers parents, allez-y, abonnez-vous, abonnez vos enfants, abonnez vos jeunes, abonnez-vous, chers jeunes, sur les différents canaux. Voilà, pour retrouver Péniel Miracle. TikTok, c'est Péniel Miracle. Meta, Facebook, Péniel Miracle. Et bientôt un clip, voilà, un clip, lourd clip sortira. Voilà, donc préparez-vous pour ne rien rater là. À présent, c'est Wendy qui gère maintenant Péniel.
2: Nous passons à présent au jeu. Et le premier jeu, Fuit ou Aloko, ça tu maîtrises.
1: Aloko.
2: Tu rejoins les teams à locaux.
0: Yeah.
2: Ok, lessive ou vaisselle?
1: Les deux.
0: À la maison?
2: Les deux à la maison.
0: À la maison, qu'est-ce que tu préfères?
1: Les deux.
2: Les deux.
1: Oui. Tant que tout est propre, tout sent bon, il n'y a pas de problème.
2: Donc tu peux faire faire la vaisselle toute la semaine?
1: Oui.
2: Ça ne te gêne pas?
1: Oui. Ça...
0: Ouais.
1: C'est moi qui me
2: gêne. Ouais.
0: Où
2: non, il est rodé.
0: Maison, hein.
2: Il est très rodé.
0: Ouais, comme ça, hein,
1: ouais. J'ai un gris.
2: Est-ce que je suis le tuteur là? Tu n'as pas, on te forçait pas à faire ce genre de choses là?
1: Non.
2: Ok.
0: D'accord.
2: Ok, hein. D'accord. Garba ou porc? Ça me mêlait.
0: Garba ou.
1: La viande du futur.
0: Oui, non, c'était avec.
2: Attaquer poisson, thon.
0: Il y a sauté et revenu. Parce qu'il y a plusieurs versions.
2: Quand il y a du poil, lui-même, il sait.
0: Ah, ok.
2: Poil, son sauté, son revenu,
0: voilà.
2: Son couché, tout ça là.
0: Tu fais quoi? En tout cas, tu me prends garba.
2: Même son debout.
1: Ça dépend de l'heure. Parce que quand c'est matin, c'est garba.
2: C'est même attaqué là.
1: Quand c'est matin, c'est garba. Et puis okay. Le soir là, voilà. On peut attaquer la viande du futur.
2: Mais tu préfères quoi? Tu préfères garba ou bien tu préfères porc?
0: On place les deux comme ça.
2: Tu prends quoi?
0: Voilà.
1: Ah, garba.
2: Ouais. Garba,
1: attends. Garba.
2: Ok. Bon, louange ou adoration? Tu as plus louange ou bien tu as plus adoration? Où est-ce que tu te sens plus à l'aise?
1: Bon, la louange même, c'est déjà mon truc même. Mmh. Voilà. Moi, j'aime louer, j'aime danser.
2: Même si
1: je ne sais pas faire les vrais pas, moi-même, j'aime danser. Mais okay. On ne peut pas séparer la louange de l'adoration, pour moi. Hein. Donc, je choisis les deux.
2: Non, on ne peut pas choisir les deux.
3: Tu veux mettre ton plan avec le Seigneur?
2: On ne peut pas choisir les deux. On ne peut pas choisir les deux.
1: Dieu lui-même dit, si vous ne m'adorez pas, je vais susciter des pierres là. Ah, je préfère l'adoration.
2: L'adoration, voilà. L'adoration. Tu es un vrai adorateur en plus. Ok, casanier ou feta?
1: Casanier.
2: Casanier. Donc tu n'aimes pas tout ce qui est comme concert gospel, festival gospel. Bon, tu aimes beaucoup rester à la maison.
1: Quand j'ai pas été invité, je reste à la maison.
2: Pas sorteur.
1: Voilà.
2: Waouh.
1: Casanier. Église maison.
2: Donc mais tu bon les concerts avec beaucoup de concerts qu'on annonce maintenant, nous sommes en vacances bientôt la rentrée. Les concerts, est-ce que toi mais tu prends pas la décision d'aller te divertir, aller t'amuser dans un concert comme ça sans qu'on t'invite?
1: Non.
2: Ah vraiment.
1: C'est vraiment rare.
2: C'est vraiment rare. Donc tu aimes beaucoup rester à la maison.
1: Voilà.
2: Rester à la maison pour prier, pour adorer, c'est ça?
1: Il n'y a pas que la prière, il n'y a pas que l'adoration, mais voilà.
2: Il aime rester à la maison pour prier, pour faire l'adoration, pour laver les assiettes aussi.
0: Oui. Pour regarder les films. Aussi.
1: Un peu de rangement à la maison.
2: Voilà. Tu es bien. Il sent que tu as un enfant, tu es bien, toi.
0: Non, c'est papa.
2: Est-ce que papa faisait ça?
1: Oui.
2: Ah, okay.
1: Papa, il était vraiment très méticuleux sur beaucoup de choses.
0: Wow. Okay.
1: Tu as déplacé un truc à la maison. Il sait que tu as déplacé.
2: Ouais.
1: Il doit être à sa place.
0: Chapeau.
2: Ça, je pense. Et quand on dérange, il se met sur les. Il est énervé en même temps. Il n'est pas énervé.
1: Tu ne peux pas déranger même. Si tu as fait une fois, deux fois, il va te lancer un regard là. Toi-même, tu es au courant.
2: D'accord. Est-ce que souvent tu fais la cuisine? Tu aimes faire la cuisine?
1: Bon, moi je suis vraiment. Voilà. J'aime les trucs rapides là. À part s'il y a une occasion spéciale. Sinon. Même pour faire la cuisine, là, c'est à checker œuf rapidement et puis voilà. Il y a tout conduit dedans.
2: Mais est-ce que tu sais faire la cuisine?
1: Si elle frappait une sauce aubergine.
0: Attends, la sauce aubergine? Oui. Ah ouais, respect.
1: Sauce tomate, sauce aubergine. Mais quand on arrive dans sauce graine, des trucs compliqués.
0: Arachide, là,
2: tu as perdu.
1: Voilà, j'ai besoin d'une recette, un manuel bien précis. Suivre. Voilà.
0: Ah, d'accord. Ah, comme moi.
1: Quand tout est écrit, après ça, 15 minutes.
0: Si. Je me rappelle, tu vois, lorsque j'étais en aide, la vagante, tu m'envoyais, elle dit, bon, pour la sauce gombo, la fois, comme tu es seul, prends 40. Donc, il m'envoie, il prend 40. Voilà. Elle dit, découpe. Quand tu finis, tu mets ça d'abord. Ouais, c'est pas facile.
2: On a fini avec ce.
0: Attends. Jeu. Gospel francophone ou gospel anglophone?
2: Ah oui, c'est vrai.
0: Tu es plus quoi? Gospel francophone, gospel anglophone?
1: Bon, moi je suis francophone. Hein.
0: Ok.
1: Mais c'est vrai qu'on copie ce qui est bien pour avancer. Voilà pourquoi j'ai salué KS Bloom tout à l'heure. Parce qu'il nous a montré que c'est possible. Il a montré qu'on peut faire beaucoup de choses dans notre milieu chrétien. Donc, comme je suis francophone,
0: voilà.
1: On va rester dans...
0: Gospel francophone. D'accord. Là, c'est le premier jeu easy, le premier jeu facile. Tranquille.
2: On monte un peu le niveau.
0: Voilà.
2: Tout doucement. Le jeu des lettres.
0: Le jeu des lettres.
2: Ah, c'est pas compliqué, parce que dans ta chanson, je sais pas, c'était quoi, le dernier titre, là?
0: Oui, le meilleur de mes choix.
2: Le meilleur de mes choix, où tu as épellé le nom Jésus.
0: J-E-S-U-S.
2: C'est simple. C'est simple. Je donne le nom et toi tu appelles.
1: Ok.
2: C'est simple.
1: D'accord.
0: C'est bon.
2: On peut aller.
1: Y a pas de problème.
2: C'est bon. Ok. Donc, bénédiction.
1: B. N.
2: Attends. Faut bien faire. Faut bien faire. Les E là. Il y a plusieurs E.
0: Et accent intégral et tout ça. Hein?
2: Donc, bénédiction là, il y a plusieurs E.
1: Ok. Donc B, E accent aigu, N, et accent aigu. D, I, C, D, I, O, N.
2: Bravo! Il a réfléchi, mais il était bloqué.
0: Il était bloqué. Écran noir, c'est noir.
2: Il a mélangé, c'est pas il a où il est arrivé.
1: J'écrivais dans ma tête.
2: Ok, on continue avec le mot bonheur.
1: Bonheur, c'est B majuscule O N H E U R.
0: Ok. Ah, bon, d'accord.
2: À partir de H là. On reprend.
1: B O N H U U R.
2: Ah, je t'ai bien eu là. Tu étais là, comme c'est ça dans ta tête. C'est ça, tu avais trouvé.
1: J'avais manqué.
2: C'est bon, tu as trouvé. Bravo.
0: Bravo. Donc, deux points. Ok, il marque deux points.
2: Tu as deux points. Ok, on continue. Non, c'est facile. Dieu.
1: D majuscule.
2: Merci pour la précision.
1: Voilà.
2: Quand ça, là, il précise.
1: Oui. I, E, U.
2: Merci.
0: 3 points. OK.
2: 3 points. Après, mon patron va te faire wave à la fin.
1: On peut continuer les questions jusqu'à
0: 17h. Eh, affaire d'argent.
2: D'accord. On continue avec un nom biblique. Un nom biblique, hein?
0: Les noms des Hébreux, là, les Juifs, là. Allons-y.
2: Lévitique.
1: L, E accent aigu, V, I, T, I, Q, U, E. L majuscule.
0: Un sens, ce n'est pas ça.
1: E accent aigu. V, I, T, I, Q, U, E.
2: Bravo!
0: Yeah! Attends, quand même, hein?
2: Comme il n'a pas dit L majuscule là, il s'est dit que j'allais dire non, que c'est pas ça.
0: Donc, quand il a repris,
2: il a dit L majuscule.
0: Ok. D'accord. Donc là, ça fait combien de points? 4.
2: Il a 4 points.
0: Ok, il lui reste combien?
2: Ça, tu dois perdre. Tu dois perdre.
1: Est-ce que Dieu paie?
2: Ok, Matthieu.
1: Matthieu.
0: Merci.
1: M majuscule.
2: Merci.
1: A, 2 T, H, I, E, U.
2: Bravo!
0: Matthieu, 2 T, ouais. Yes. 5 points, non. On dit les mots, les noms, là, sont trop faciles. On dit enfin les pasteurs. Toi, tu poses les Matthieu. Prends les loups. Les loups, okay. Personnages bibliques, là.
2: Le dernier. C'est pas un nom biblique. Hein.
0: Le dernier.
2: Anticonstitutionnel.
0: Ouais, c'est long, hein.
1: Ah. Majuscule. N, T, I, trait d'union, C, O, N, S, T, I, T, U, N, I, E, L.
2: Tu as faussé.
1: Tout ça.
2: Tu as faussé. Il savait que tu allais te perdre.
0: Oui.
2: Si. Tu as dit T-I.
0: Non.
2: Tu devais dire T-U maintenant.
0: Non, il a dit le T-U.
2: Est-ce qu'il a dit le T-U?
0: C'est le T-I maintenant, là.
2: Ou à la fin.
0: Voilà, si. Ouais, il est parti en même temps en elle là-bas. Oh. Ah. Ah, je comptais sur toi, Peignel Miracle. Ouais, c'est ça, en fait, c'est long. En tout cas, félicitations. Je crois que c'est sur 6 points, il a eu 5. Bravo, en tout cas. Bravo Péniel. Miracle en direct avec lui, les 14h45 minutes. On doit se séparer dans 5 minutes. Quel est ton message à l'endroit de la jeunesse, peut-être, qui nous écoute en ce moment?
1: Mon message, c'est ma présence ici en ce lieu. Déjà, merci encore pour l'opportunité. Je passe un excellent moment.
0: Super. Il passe un excellent moment. Ah, Wendy.
1: Merci encore, African Z. Merci à vous. Mm-hmm. Merci aux auditeurs. Je suis venu aujourd'hui encourager un jeune, un frère qui pensait que ce n'était pas possible. Pour dire que si Dieu l'a fait avec moi, il est capable de le faire aussi pour quelqu'un qui est en détresse. Pour quelqu'un qui souffre en silence, pour quelqu'un qui n'arrive pas à quitter un péché, pour quelqu'un qui n'arrive pas à prier, pour quelqu'un qui n'arrive même plus à se concentrer sur les choses de Dieu, je suis venu encourager. Et je crois de tout mon cœur que le Seigneur, à partir de cette émission, à partir de ce canal qu'il nous donne, va restaurer une vie, va transformer une vie, va guérir une vie.
0: Amen.
1: Va élever une vie, changer une vie pour le meilleur.
2: Amen.
0: Amen. Amen. Amen. On te retrouve comment sur les réseaux sociaux et où est-ce qu'on peut écouter tes tubes?
1: Sur les réseaux sociaux, je suis Péniel Miracle sur TikTok, sur Facebook. Et puis
0: pour écouter les
1: bientôt,
0: tes titres
1: sur YouTube pour les clips.
0: D'accord.
2: TikTok.
0: Comment pour écouter en fait les titres là.
1: Actuellement, le meilleur de mes choix n'est pas encore sorti.
0: Ok.
1: Mais ça va sortir en même temps que le clip.
0: Super.
1: Donc la seule chanson qui est disponible, c'est Dieu qui fait ça, qui est disponible sur Spotify, iTunes, Deezer. Et puis, il y a un déni là.
0: En tout cas, les plateformes de téléchargement, vous allez vous taper Péniel Miracle, c'est toujours Péniel Miracle.
1: Oui, Péniel Miracle.
0: D'accord. En tout cas, merci à Péniel Miracle. Wendy, tu as peut-être une autre question pour lui parce que c'est la fin. C'est la fin. Voilà. Vraiment, on est béni. Hein. On est béni. Il y a des talents dans l'église. Et aujourd'hui, on est content de voir des jeunes qui décident d'encourager d'autres jeunes. Et pour les parents qui sont à l'écoute, ou encore même certaines communautés, parce que c'est bon, il y a le pasteur modèle qui est avec nous déjà. Là. Je veux dire que, tu vois, souvent on se retrouve. On a envie, on a besoin d'autres jeunes pour venir conseiller les jeunes. C'est vrai que le pasteur ne peut pas tout faire. Voilà, le pasteur ne peut pas tout faire. Voici un jeune, son témoignage peut changer la vie d'une personne. Donc, vous avez une église, vous êtes peut-être président de jeunesse, contactez Péniel Miracle, et puis voilà, il vient, il s'adresse, il va échanger avec les jeunes. Voilà, souvent les jeunes n'ont pas envie d'écouter les vieux là même.
1: Je voudrais, pour les parents, je voudrais dire, faites vraiment attention à vos enfants, posez beaucoup de questions. Prenez le temps de parler, d'avoir des conversations profondes avec vos enfants. C'est très important. Faites attention aussi au langage, aux mots que vous ne comprenez pas, posez des questions. Faites attention aussi à leur fréquentation. Ça peut éviter beaucoup de choses.
2: D'accord, est-ce qu'on peut avoir un contact?
1: D'accord.
2: Si on veut t'inviter.
0: Voilà, on veut inviter pour échanger avec les jeunes. Ou peut-être même pour un gombo de bassiste, tu vois. Oui. Ah.
1: Alors, je suis disponible au 07 09 53 56 59. Je reprends. Le 07 09 53 56 59. Il y a un deuxième numéro, c'est le 05 75 35 13 10. Je reprends. 05 75 35 13 10. C'est Péniel Miracle.
2: Alors, pour tous ceux qui veulent joindre Péniel Miracle, vous pouvez contacter le 07 09 53 56 59 ou le 05 75 35 13 10. C'est bien ça?
1: Oui, c'est
2: je
1: ça.
2: Reprends 05 75 35 13 10.
1: Oui, c'est ça.
2: Merci beaucoup. C'est un plaisir pour nous aussi de te recevoir.
1: Merci.
2: dans notre radio Fréquence en Vie. C'est un plaisir. Nous sommes très, très heureux. Moi je également. Suis heureuse et je sais aussi que Dany est très heureux.
0: Ah, certainement, c'est la famille. Hein. Voilà, donc si je connais Escole, donc désormais je connais aussi Péniel.
2: Miracle.
0: Oui. Merci pour ton témoignage. Et puis encore, en tout cas, les parents aussi. Écoutons nos enfants, même quand on les envoie quelque part. Je vous encourage en tout cas à croire à votre enfant. Je voulais retrouver un passage biblique, mais c'est long. Hein. Peut-être le pasteur Modèle va m'aider. La Bible parle de si quelqu'un n'a pas soin des personnes de sa famille. Ah ben voilà. Tu n'as pas soin des personnes de ta famille. Donc Dieu met l'accent sur ta famille. Donc si tu n'as pas soin d'eux, là, tu es pire qu'un infidèle. Bon, tu vois. Donc, si vous n'avez pas votre enfant quelque part et vous n'avez pas confiance en votre fils ou en votre fille, bon, c'est compliqué, hein, c'est compliqué. Prenons soin de nos enfants et puis c'est bientôt la rentrée scolaire. Mm-hmm. Parlons déjà avec nos enfants parce que à l'école aussi, il y a tellement de choses qui se passent. Merci, oui. Péniel Miracle.
1: Merci à vous.
0: Wendy, on envoie plein de bisous à tous nos amis et puis tu as rendez-vous avec eux le vendredi, non? Pour oui, la compétition de karaoké, là.
2: La Voix des Anges.
0: Oui, vendredi à partir de quelle heure?
2: À partir de 14h.
0: 14h.
2: À 15h.
0: Voilà. Merci les amis, on vous envoie plein de bisous. Nous vous aimons, mais Jésus vous aime encore plus. À mercredi prochain.

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Ta parole est une lampe à mes pieds et une lumière sur mon sentier. Psaume 119, verset 105.

0: Nous sommes dans la joie lorsque nous venons dans la maison et dans la présence de l'Éternel. C'est dans la présence de l'Éternel que nous apprenons à le connaître et c'est dans la présence de l'Éternel qu'il nous révèle sa volonté. Vous êtes à Méditons ensemble avec les
1: jeunes.
0: Je suis Alexis Opliombre-Acquard et j'assure l'animation de cette émission qui est réalisée par Tonton Emmanuel et Tonton Édouard. Méditons ensemble est une émission coproduite par la Ligue pour la lecture de la Bible et la Radio Fréquence Vie. Pour nous aider à comprendre le texte qui nous est soumis à étude cet après-midi, celui de Luc, le chapitre 15, les versets 11 à 32, nous sommes avec la jeunesse du Centre évangélique Ebenezer de Yopougon, Maroc, église dirigée par le prophète Lévi Agnero. Et nous profitons aussi pour saluer le président de la jeunesse, le président Léa Martial. Nous allons passer à la présentation de nos invités.
2: Je me nomme Kouagba Elishua Paul Esras, membre du comité de la communication du Centre évangélique Ebenezer de Yopougon.
3: Moi, c'est Jalega Marie, membre de la jeunesse du Centre évangélique Ebenezer.
0: Merci d'être avec nous cet après-midi et nous allons méditer la parole de Dieu avec nos invités. Mais avant de passer à la méditation proprement dit, c'est-à-dire la lecture et la réflexion sur les Saintes Écritures, nous allons introduire ce temps de méditation par la prière et nous prions avec Marie.
3: Père éternel, Dieu de gloire et de bonté, merci pour ce temps que tu permets de passer avec toi. Nous te confions ce moment et que ta présence imprègne ces lieux afin que tout se passe bien. Au nom puissant de Jésus que j'ai prié. Amen.
0: Amen.

0: Nous allons passer à la lecture de notre texte, Luc chapitre 15, versets 11 à 20. Nous faisons la lecture avec Élishua.
1: Je lis la parole de Dieu. Il dit encore, un homme avait deux fils. Le plus jeune dit à son père, « Mon père, donne-moi la part de bien qui doit me revenir. » Et le père leur partagea son bien. Peu de jours après, le plus jeune fils, ayant tout ramassé, partit pour un pays éloigné où il dissipa son bien en vivant dans la débauche. Lorsqu'il eut tout dépensé, une grande famille survint dans ce pays et il commença à se retrouver dans le besoin. Il alla se mettre au service d'un des habitants du pays qu'il envoya dans les champs garder les pourceaux. Il aurait bien voulu se rassasier des carous que mangeaient les pourceaux, mais personne ne lui en donnait. Étant rentré en lui-même, il se dit combien de mercenaires chez son père ont du pain en abondance. Et moi, ici, je meurs de faim. Je me lèverai, j'irai vers mon père et je lui dirai, mon père, j'ai péché contre le ciel et contre toi. Je ne suis plus digne d'être appelé ton fils. Traite-moi comme l'un de tes mercenaires. Et il se leva et alla vers son père. Comme il était encore loin, son père le vit et fut ému de compassion. Il courut se jeter à son cou et le baisa. Le fils lui dit, mon père, j'ai péché contre le ciel et contre toi. Je ne suis plus digne d'être appelé ton fils. Mais le père dit à ses serviteurs, apportez vite la plus belle robe et l'en revêtez. Mettez-lui un anneau au doigt et des souliers aux pieds. Amenez le veau gras et tuez-le. Mangez et réjouissons-nous. Car mon fils que voici était mort et il est revenu à la vie. Il était perdu et il est retrouvé. Et ils commencèrent à se réjouir. Or le fils aîné était dans les champs lorsqu'il revint et approcha de la maison. Il entendit la musique et les danses. Il appela un des serviteurs et lui demanda ce que c'était. Ce serviteur lui dit, ton frère est de retour. Et parce qu'il l'a retrouvé en bonne santé, ton père a tué le veau gras. Il se mit en colère et ne voulut pas entrer. Son père sortit et le pria d'entrer. Mais il répondit à son père, voici, il y a tant d'années que je te sers, sans avoir jamais transgressé tes ordres. Et jamais tu ne m'as donné un chevreau pour que je me réjouisse avec mes amis. Et quand ton fils est arrivé, celui qui a mangé ton bien avec des prostituées, c'est pour lui que tu as tué le veau gras. Mon enfant, lui dit le père, tu es toujours avec moi et tout ce que j'ai est à toi. Mais il fallait bien s'égayer et se réjouir parce que ton frère que voici était mort et qu'il est revenu à la vie parce qu'il était perdu et qu'il est retrouvé. Amen.
0: Amen.

0: Merci pour la lecture. Nous allons passer à l'observation de notre texte en présentant le livre de Luc dans lequel nous méditons cet après-midi et présentant aussi l'auteur de ce livre.
1: Le livre qui nous a été soumis est le livre de Luc, un livre du Nouveau Testament qui présente la vie de Jésus-Christ sur la terre. Ce livre met en avant les actions qu'il a accomplies sur cette terre, c'est-à-dire les miracles et ses enseignements. Ce livre aussi parle de sa mort et de sa résurrection. Ce livre a été écrit par Luc, lui qui était médecin et compagnon de l'apôtre Paul. Luc a recueilli ces informations auprès des habitants et écrit un récit qui parle de notre sauveur.
0: D'accord, merci. Merci. Nous allons rappeler le contexte de notre passage.
2: Le contexte ici est que Jésus raconte cette parabole alors que les pharisiens et les scribes lui reprochaient d'accueillir les pécheurs et de manger avec eux. Jésus explique que Dieu se réjouit lorsqu'un pécheur revient à lui.
0: D'accord, nous allons donc donner l'idée générale de notre texte du jour.
1: Le fils prodigue.
0: Le texte nous parle du fils prodigue. Est-ce que vous avez un découpage à proposer pour nous aider à mieux comprendre ces versets?
2: Oui, j'ai un découpage.
0: Oui.
2: Du verset 11 au verset 16, le départ et la chute du fils prodigue. Du verset 17 au verset 20, la prise de conscience et le retour du fils prodigue. Du verset 20 au verset 24, l'accueil extraordinaire du père. Du verset 25 au verset 30, la réaction du fils aîné. Du verset 31 au verset 32, l'explication du père.
0: D'accord, nous allons revenir sur la première partie qui traite du départ du fils cadet et de sa chute. Donc, comment est-ce que se passe l'histoire? Est-ce qu'on peut revenir un peu sur cette partie-là? À partir du verset 11, lorsque Jésus donne la parabole, oui.
2: Il dit encore, un homme avait deux fils. Le plus jeune dit à son père, « Mon père, donne-moi la part de bien qui doit me revenir. » Et le père leur partagea son bien. Peu de jours après, le plus jeune fils, ayant tout ramassé, partit pour un pays éloigné, où il dissipa son bien en vivant dans la débauche.
0: D'accord, donc on voit que le plus jeune a réclamé son héritage à son père et il est allé gaspiller ses biens-là dans un autre pays. Dans la deuxième partie, qui part du verset 17 jusqu'au verset 20, on voit qu'il y a une prise de conscience. Donc il prend conscience de sa situation et il décide de revenir vers son père. Du verset 21 au verset 24, on voit l'accueil extraordinaire que le père donne à ce fils-là qui était autrefois perdu et qui est revenu à lui en organisant un grand festin. On a dit qu'il a tué le veau gras, on l'a revêtu d'habits neufs, on lui a fait porter l'anneau. On décrit un peu tous ces événements-là pour montrer combien de fois le père était content de retrouver son fils cadet perdu. On va le dire comme cela. Et la quatrième partie du verset 25 au verset 30, on a le retour du fils aîné et de sa réaction face à l'accueil du père. On voit qu'il est surpris et même en colère parce que le père a bien reçu son petit frère qu'il estimait n'étant pas digne de cet accueil-là. Et à la fin du verset 31 au verset 32, on a l'explication que donne le père par rapport à son accueil. Il le dit au verset 31, « Mon enfant, lui dit le père, tu es toujours avec moi et tout ce que j'ai est à toi. » Verset 32, « Mais il fallait bien s'égayer et se réjouir parce que ton frère que voici était mort et qu'il est revenu à la vie. » Ainsi, nous mettons fin à la phase de l'observation et nous allons entamer la phase d'interprétation en donnant les exemples à suivre et ceux à éviter qui sont décrits dans le texte. Exemple à suivre, donc.
1: Premier exemple à suivre, nous avons le fils prodigue qui a su reconnaître son erreur et il a eu l'humilité de revenir à la maison.
0: Donc, on a l'exemple du fils prodigue, le fils cadet, qui était parti autrefois dilapider son héritage. On a vu qu'il a traversé des moments difficiles. Il a reconnu qu'il avait commis une erreur. Il a eu l'humilité de reconnaître son erreur et de revenir vers son père.
1: Deuxième exemple à suivre, nous avons le père qui a pardonné son fils, malgré tout ce qu'il a fait dans le passé.
0: Donc le père qui est content de revoir son fils, qui lui pardonne ses erreurs du passé et qui l'accueille en grande pompe, qui l'accueille avec joie, avec célébration. Donc c'est un exemple à suivre aussi. Nous ne devons pas être rancuniers, rejeter ceux qui reviennent vers nous pour s'excuser, mais nous devons les accueillir et leur pardonner. Oui, exemple à suivre encore s'il n'y a pas, on va passer aux exemples à ne pas suivre.
1: Exemple à ne pas suivre,
0: oui, Marie, toujours.
1: le fils aîné.
0: Le fils aîné.
1: Qui, par son attitude, montre que son cœur est rempli de haine. Mm-hmm. Il n'a pas de compassion. Mm-hmm. Il n'a pas su accueillir son frère.
0: Mm-hmm. Donc, le frère aîné qui n'a pas manifesté de l'amour et de la compassion envers son fils, son petit frère. Voilà. Donc, on dit qu'il n'a pas manifesté de l'amour. Mm-hmm. Donc, nous devons manifester de l'amour. Nous ne devons pas être comme ce frère-là. Mais le fils cadet, là, lui-même, c'est ce qu'il a fait au début, là, c'est bon.
1: Non, c'était pas bien.
0: Ah. Bon, c'est un exemple à ne pas suivre. Avant de se repentir, il a fait quelque chose qui n'est pas bon. Mm-hmm. Le fait de réclamer son héritage et d'aller dilapider son héritage dans des endroits qui ne glorifient pas Dieu, c'est pas un exemple à suivre. Voilà. Donc, on a bien vu les exemples à suivre et les exemples à ne pas suivre. Quelles sont les vérités que nous découvrons dans ce passage?
2: Comme vérité, nous avons ici la repentance ouvre la voie au pardon. C'est l'exemple du fils cadet qui est venu demander pardon à son père, qui s'est repenti de ses péchés et son père lui a pardonné.
1: Et puis, nous pouvons dire aussi que le péché éloigne l'homme de Dieu et que malgré cela, Dieu reste toujours amour.
0: Donc Dieu, notre Père, est amour. Il nous accueille lorsque nous nous repentons. Il est un Père miséricordieux. Il est un Père qui manifeste de l'amour pour nous. Lorsque nous revenons à lui, il oublie notre péché passé et il ouvre une nouvelle page. Une autre vérité, comme Élushua l'a dit, voilà, nous devons reconnaître notre état de pécheur est revenu vers Dieu, notre Père, qui nous aime et qui nous accueille lorsque nous revenons à lui. Et je crois que Marie aussi a révélé que le péché nous éloigne de Dieu et donc nous devons fuir le péché, nous devons éviter de manifester des actions qui ne sont pas à la gloire de Dieu pour éviter de nous éloigner de lui. Est-ce qu'il y a d'autres vérités? D'accord. Bon, je pourrais ajouter aussi par rapport au fils aîné que lorsque nous ne connaissons pas notre identité, nous sommes frustrés. Le fils aîné ne connaissait pas son identité. Il ne savait pas qu'il était propriétaire de tous les biens de son papa. C'est pour cela qu'il s'est fâché et il a reproché au papa de ne pas lui permettre de profiter des richesses du père et tout. Et le père lui a dit que tous les biens qu'il a lui appartiennent aussi, donc il ne l'empêche pas de pouvoir en bénéficier, non l'empêche pas de pouvoir jouir de ces biens-là aussi. Donc lorsque nous ne connaissons pas notre identité d'héritier, notre identité de fils de Dieu, nous pouvons être frustrés, nous pouvons être blessés parce qu'on va estimer que notre Dieu ne nous aime pas et tout, alors que Dieu aime tout le monde de la même manière et nous bénéficions tous des avantages de l'amour du Seigneur. Est-ce que nous avons un avertissement dans notre texte ou une promesse?
2: Oui, il y a une promesse.
0: Oui.
2: Et la promesse est que celui qui revient sincèrement à Dieu mm-hmm. trouve le pardon, l'accueil et la restauration.
0: Exactement. Celui qui revient d'un cœur sincère vers le Seigneur trouve le pardon, la restauration. Alléluia. Nous devons donc revenir avec un cœur repentant vers notre Dieu qui est fidèle et juste pour nous pardonner. Nous allons passer à la phase de l'application. Qu'est-ce qu'on peut retenir de cette méditation, de cette histoire du fils prodigue, de son père, de son frère?
1: Nous pouvons retenir que malgré nos péchés, nous pouvons revenir à Dieu si on se repent et qu'on accepte comme notre sauveur. Nous pouvons retenir aussi que Dieu est amour, il ne rejette pas. C'est pourquoi nous aussi, nous devons faire comme lui. Nous ne devons pas rejeter les personnes qui autrefois ont commis des péchés. Nous devons les accueillir.
0: Oui.
2: Nous pouvons retenir que même après être tombé bas, il n'est jamais trop tard pour revenir à Dieu.
0: D'accord, ok. Merci beaucoup. Nous allons prier le Seigneur, nous allons prier avec Marie. Que le Seigneur puisse nous aider à nous rapprocher de lui. Que ceux-là qui se sentent tellement sales, qui se sentent tellement indignes de revenir vers lui, puissent avoir le courage et l'humilité de revenir vers Dieu comme l'a fait le fils cadet. Et que le Saint-Esprit puisse nous rassurer de l'amour et du pardon que Jésus nous accorde. Nous prions.
1: Père éternel, Dieu de gloire et de bonté, merci pour ce moment que nous avons passé avec toi. Père éternel, je te confie le cœur des personnes, Seigneur mon Dieu, qui n'arrivent pas à aimer. Père éternel, choisis dans ta parole que nous devons aimer et avoir la compassion pour les autres. Nous ne devons pas rejeter les gens. Donne-nous ce cœur-là et permets que, Seigneur mon Dieu, nous puissions pratiquer ta parole. Au nom puissant de Jésus, j'ai prié. Amen.
0: Amen. Nous disons merci à Marie, merci à Élishua. Avec eux, nous avons médité dans le livre de Luc, le chapitre 15, les versets 11 à 32. Vous pouvez trouver le commentaire de notre texte du jour à la page 247. Nous disons merci à tonton Emmanuel Yao et à tonton Edouard pour la réalisation de cette émission. Merci à vous, chers auditeurs, pour votre écoute. Nous vous donnons rendez-vous le mercredi prochain, toujours avec nos amis du Centre évangélique Ebenezer de Yopougon, Maroc, pour méditer la parole de Dieu. D'ici là, portez-vous bien et que l'Esprit Saint demeure sur nous. Shalom.

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0: Merci, nous sommes de retour au studio et nous poursuivons notre rendez-vous avec notre invitée du jour, Madame Da Justine. Bonjour, Madame.
1: Bonjour, Pasteur.
0: Comment est-ce que vous vous sentez aujourd'hui?
1: Ça va par la grâce de Dieu, ça va, je vais bien.
0: Alors, nous vous remercions pour l'honneur que vous nous faites de répondre à notre invitation.
1: Tout le plaisir est pour moi, Pasteur.
0: Et vous avez accepté de nous conduit dans cette présentation avec comme sujet l'importance de l'hygiène en famille. Parce que cela est important pour les familles que nous représentons. Madame Da Justine, qu'est-ce que nos auditeurs doivent entendre par l'hygiène en famille?
1: Je dirais pour couper court que l'hygiène, c'est le fait d'être propre, le fait d'être en bonne santé. Quand on est hygiénique, c'est mettre tout dans l'ordre et dans le bon sens. Donc l'hygiène, c'est la santé. Nous allons couper court en disant que l'hygiène, c'est la santé. C'est ça qui nous permet d'être en santé.
0: Et nous savons que l'hygiène englobe plusieurs aspects de notre quotidien. Oui. Sans toutefois être exhaustif, nous allons essayer de faire ressortir certains éléments qui, quand même, vont nous aider à vivre l'hygiène dans nos différentes familles. Selon vous, Madame Da, combien de fois nous devons nous laver par jour pour être en bonne santé?
1: Combien de fois nous devons nous laver? Vous savez, la science évolue. Avant, on nous disait de nous laver 3 fois par jour. Après, on a dit qu'il faut se laver 2 fois par jour. Et puis, certains scientifiques ont trouvé que quand on se lave trop, la peau s'en va. Pour moi, je dirais que se laver 2 fois par jour, c'est une bonne chose. Et le bain frais avec de l'eau froide le matin, ça c'est pour faire revivre la circulation sanguine. Et puis maintenant, dans la soirée, un bain tiède, ça c'est bon pour un doux sommeil.
0: Ah, vous avez anticipé un peu ma question. Avec quel type d'eau il faut prendre son bain? Et vous avez déjà répondu. Mais qu'est-ce que le bain apporte au corps, à part le fait de
1: d'enlever les microbes,
0: Qu'est-ce que le bain apporte au corps?
1: Oh, le bain, ça fait du bien au corps. Quand on se lave, on se sent bien. Est-ce que vous savez, Pasteur, qu'on soigne des gens avec de l'eau, l'hydrothérapie, avec de l'eau, c'est-à-dire que l'eau qu'on boit et de l'eau qu'on utilise, ça peut être le bain des pieds alternés, ça peut être... Donc, l'eau est très, très, très, très, très importante dans notre corps et même dans la vie.
0: Et puisque les scientifiques nous disent que notre corps est constitué à 70% d'eau, donc je pense que c'est déjà quelque chose de bien. Et souvent, quand on est beaucoup fatigué, que tu es sous le robinet, tu sens
1: Tu te sens bien. Et même quand on a mal à la tête, buvez de l'eau, ça va passer. Buvez de l'eau quand on a mal à la tête. Vous n'êtes pas obligé d'aller chercher le paracétamol. Prenez de l'eau et vous allez vous sentir bien.
0: Je pense que ça, c'est déjà un très bon conseil pour les familles qui nous suivent, nos enfants qui n'aiment pas se laver, même des adultes même qui n'aiment pas prendre leur bain. Nous espérons qu'avec vos conseils, les gens vont changer d'attitude. Souvent, on fait 2 jours sans se laver. Et quand quelqu'un ne se lave pas, quel est le danger qu'il court?
1: Le danger qu'il court, c'est que lui-même, il va se sentir mal à l'aise. Tu vas sentir comme si c'est le corps est gras. Et puis, tu seras pas à l'aise. Je sais pas comment je peux vous décrire cette sensation, mais tu seras pas à l'aise. Et puis même, tu vas gêner tes voisins, tu vas sentir mauvais. Il y a des odeurs corporelles. La sueur, là, c'est une façon du corps de dégager la saleté. Donc, les mauvaises odeurs, pour les éviter, il faut prendre son bain matin et soir, c'est mieux.
0: Merci. Maintenant, qu'en est-il des habits et des draps que nous utilisons quotidiennement pour nous coucher ou nous vêtir?
1: Bon, les habits, quand c'est sale, il faut les laver. On lave, on sèche, on repasse. Maintenant, en ce qui concerne les gras, certaines personnes ils font 2 semaines avec un gras. D'autres, c'est 1 semaine. Et puis, on les nettoie. On trempe, on lave, on sèche, mais on repasse.
0: Puisque vous êtes une personne ressource aujourd'hui et vous êtes là pour nous aider à corriger cette

0: certaines choses. Mmh. Souvent, nous portons un habit aujourd'hui, nous prenons le bus, nous prenons le taxi et on revient le soir. Le lendemain encore, on porte le même habit. Est-ce que c'est l'hygiène que nous sommes en train de pratiquer, ou peut-être avant de reporter le même habit que j'ai porté aujourd'hui, je dois attendre un autre jour, le mettre au soleil? Bon, qu'est-ce que conseil vous nous donnez?
1: Bon, je voudrais savoir, le mettre au soleil, c'est pour faire quoi? C'est pour que le soleil tue les microbes, et pour que les odeurs partent, ou bien?
0: Bon, c'est ce que
1: bon,
0: je...
1: parce que façon dont vous avez expliqué, vous prenez le bus, vous êtes touché, tenaillé par-ci, par-là, par-là, le mieux serait... Si on a des moyens, vous pouvez même le laver, puis sécher, porter le lendemain, ça ne gêne pas. C'est-à-dire que vous rentrez avec votre habit, vous enlevez, vous lavez et vous séchez. Le matin, vous repassez, vous reportez votre habit. Il n'y a pas de souci.
0: Ah, donc, à vous entendre, j'ai porté un habit aujourd'hui. Je traverse toute la ville et je rentre à la maison le soir. Demain, je me lave, je me parfume, je porte le même habit.
1: Je n'ai pas dit ça. Non, je n'ai pas dit ça.
0: Oui.
1: J'ai dit, vous l'enlevez, vous lavez. Si vous voulez reporter le même habit.
0: Oui.
1: Vous l'enlevez, vous lavez, vous repassez, vous le portez le lendemain.
0: Mais maintenant, je ne lave pas et je reporte.
1: Non, vous avez traversé toute la ville. Ce n'est pas bien séant. Il y a des odeurs, vos odeurs accompagnées de tout ce que les déchets de l'air là et tout ça pour être bien séant. Mais si vous avez votre voiture à vous, donc vous partez de votre bureau, vous entrez dans votre voiture, vous rentrez à la maison, ça ne gêne pas que vous portiez la même chemise deux fois. Mais si vous devez traverser le bus, vous êtes touché, vous allez au marché, il serait mieux, si vous n'avez pas beaucoup, d'enlever le soir, laver et sécher, ça va sécher. Vous repassez, vous reportez le lendemain ou alors vous changez carrément.
0: Donc pour l'hygiène, pour ceux qui n'ont pas grand moyen, qui se déplacent avec le transport commun, ce ne serait pas bien séant de reporter immédiatement le même habit
1: sans le laver.
0: Le laver.
1: Parce que les gens qui vous ont touché, vous savez pas, vous voyez le coronavirus qui se balade là. Il y a la grippe, il y a des microbes. Donc vous savez pas ce qui se passe, ce que les gens ont touché. Les microbes, ça se voit pas à vue d'œil. Donc vous pouvez dire que non, les gens qui sont dans le bus là aussi sont propres comme moi. Non. Donc il faut faire attention. Le mieux c'est de l'enlever et de changer. Si vous n'avez pas beaucoup, je répète, enlever, laver, repasser, reporter le lendemain.
0: Merci, mais pour les draps, vous disiez tantôt que pour certains, c'est deux semaines ou une semaine. Mais vous, en tant que professionnel de la médecine, quel est le délai pour laver un drap?
1: Le délai pour laver un drap, si je ne voudrais pas exagérer, parce qu'il y a des moments où on transpire beaucoup, je vais dire 3 jours. Mais si c'est en saison, je ne sais pas, je vais dire quoi, saison de pluie, on va dire une semaine. C'est bon. Ce n'est pas quand même avec les pieds sales qu'on va venir monter sur le lit. On se lave quand même avant de
0: donc,
1: dormir.
0: Donc, puisque les saisons changent, donc il n'est pas conseillé d'excéder une semaine. Quel que soit, selon, pour un drap
1: pour
0: que
1: un drap
0: nous utilisons, si nous voulons avoir une bonne hygiène
1: santé
0: en famille.
1: Oh, ouais.
0: Et c'est ce que nous conseillons. Les serviettes, il faut aussi en parler. Parce que souvent, on fait un mois pour certaines personnes.
1: Non. C'est pas bon. C'est pas bon de faire un mois avec une serviette. 2 semaines, vous changez votre serviette. C'est pour ça qu'on conseille aux dames d'avoir, les enfants par exemple doivent avoir 2 ou 3 serviettes. Ça permet à l'enfant de s'habituer. Mais dans certaines familles, on reste avec une serviette tout un mois, 2 mois, 3 mois. C'est pas hygiénique. La serviette est la chose que si on pouvait vous montrer au microscope, ça a plein de microbes. Vous savez, les chasses d'eau dans les WC, les serviettes sont aux toilettes, non? Les chasses d'eau dans les WC, tous les microbes qui s'évadent, ça se pose dessus. Donc la serviette là, pardon, faut pas faire un mois avec.
0: Ah, vous venez de faire ressortir un élément que nous ne savions pas, que la chasse d'eau dans le WC
1: si,
0: fait
1: ça fait monter les microbes, les chasses d'eau.
0: Donc c'est pas conseillé même de
1: les garder même là-bas.
0: Là-bas.
1: Mais comme il n'y a pas de place, on va faire comment? On est obligé de les garder là-bas. Si on a les moyens, chaque 3 jours, changez votre serviette. C'est comme avec la brosse à dents, c'est tous les 3 mois, on la change. Ça, c'est une brosse à dents. Mais les serviettes, tous les 3 jours, si on a les moyens, si on n'a pas, bon, 2 semaines, ça peut aller. Mais sinon, 1 mois, c'est trop.
0: Comme je le disais tantôt, on ne pourra pas toucher tous les éléments importants pour l'hygiène en famille. Nous allons prendre certains points, mais pour permettre à nos auditeurs de... continuez à nous suivre et aussi de méditer sur ce qui a été dit. Nous allons marquer une pause au son de cette belle mélodie.

0: Amis auditeurs, nous sommes de retour au studio pour débattre du sujet l'importance de l'hygiène en famille et la personne ressource pour nous aider à mieux comprendre est notre invitée, Madame Da Justine, sage-femme de profession, mariée depuis 30 ans avec 7 enfants, qui nous a déjà parlé de comment se laver, de l'hygiène corporelle, des habits, des draps, des serviettes que nous devons aussi laver régulièrement. Madame Nda, pour la serviette, vous avez dit changer. Est-ce que nous devons entendre par changer, laver ou quoi remplacer?
1: C'est pas changer, jeter, hein. C'est changer. Quand je dis je change, c'est que vous prenez celle que vous utilisez, vous la lavez et puis maintenant vous remettez une autre en place. Si vous n'avez pas, vous lavez et puis ça sèche, vous utilisez encore.
0: Ah, contrairement à la
1: brosse à dents que ça là, il faut jeter pour... et prendre une autre.
0: Ok. Qu'en est-il de la lingerie? Parce que c'est des choses... Il y a des hommes qui peuvent porter la même chose une semaine femmes aussi.
1: C'est pas hygiénique.
0: Nous allons aller pas à pas. Pour l'homme, qu'est-ce qui est conseillé?
1: Pour l'homme, d'abord...
0: Au niveau de la lingerie.
1: À la lingerie de l'homme doit être d'abord en coton. Parce que c'est bien pour lui, c'est bien pour la santé. Parce qu'en nylon, le nylon chauffe. Ça fait que si les testicules chauffent, vous pouvez avoir des problèmes d'avoir des enfants. Ça, c'est parce que là-bas, la température des testicules n'est pas la même que dans tout le corps. Okay. Donc, ce côté, pour les hommes, c'est vraiment très important d'avoir de la lingerie en coton.
0: Okay.
1: Ça se lave tous les jours. Vous changez tous les jours. Vous pouvez aller youkou acheter et puis laver. Si vous n'avez pas les moyens d'acheter.
0: En friperie.
1: Vous allez à la friperie, vous achetez, vous venez, Madame Trump, elle nettoie bien. Et puis, vous avez beaucoup de caleçons.
0: Mais l'homme, ce n'est pas conseillé de porter le même
1: dessous deux fois. Non. Ça transpire.
0: Matin, le soir, ça tu viens, transpire. Il faut changer.
1: On transpire, même quand il fait frais. On transpire. Non, il faut changer tous les jours.
0: Et qu'en est-il des femmes?
1: Même chose.
0: Ah, les dames, pour une journée, c'est la
1: même chose. Il faut enlever.
0: Mais il y a certains, on a entendu certains médecins conseiller que la femme doit porter ce qu'elle a porté le matin. En tout cas, il faudrait qu'elle change en journée.
1: Ça, c'est dans des cas particuliers quand elle est en règle. Okay. Mais si je ne suis pas en règle et que j'ai bien fait ma toilette le matin, le soir, quand je vais me laver, je vais changer. Sinon, je vais aller changer ça ou dans mon lieu de service.
0: Okay,
1: c'est pas très hygiénique aussi. Je vais garder ça ou et tout ça. Non, tu te nettoies bien le matin, tu portes. Et puis, le soir, quand tu te laves, tu
0: Donc,
1: laves.
0: Donc, il n'est pas conseillé de porter
1: le même sous-vêtement pendant 2 jours.
0: On a entendu dire aussi, mais vous êtes là pour nous clarifier, pour nous aider, qu'il n'est pas conseillé de sécher la lingerie dans la douche à cause des microbes, parce qu'il faut le mettre au soleil.
1: Voilà, je vous ai dit, il faut mettre au soleil. Pour laver, vous séchez au soleil. Mais si vous êtes dans une cour commune et que c'est compliqué, vous repassez le soleil, là, le fer à repasser va jouer le même rôle que le soleil. Mais sinon, l'idéal serait de mettre à l'air libre au soleil.
0: Nous avons touché ce qui touche le corps, mais maintenant nous allons voir ce qui est externe au corps de l'homme.
1: Oui.
0: Le salon, la chambre, les douches, les récipients que nous utilisons. Qu'est-ce que vous avez à dire sur ces éléments que nous venons de mentionner?
1: À ce qui concerne la maison doit être nettoyée tous les jours. Non seulement balayée et poussetée, mais elle doit être nettoyée tous les jours. En ce qui concerne les assiettes, par exemple, les assiettes doivent se laver. Quand on a utilisé, on lave. Quand on a utilisé, on lave. C'est pas bien de garder. Parce que c'est ça qui attire
0: les cafards.
1: Les souris, les restes de nourriture. Donc l'idéal serait que si par exemple tu as utilisé une assiette, nettoie en même temps et mets en place. Ce que je conseillerais aussi à mes soeurs, c'est d'utiliser les bacs. C'est-à-dire que au lieu de laisser sur les étagères, vous cherchez les bacs là fermés, vous mettez vos assiettes dedans. Quand c'est lavé, essuyé, pardon, vous posez, vous fermez et vous n'avez pas de souci pour le cafard. Vous n'avez pas de souci que les insectes vont venir se balader dessus. Vous n'aurez pas ce souci. J'espère que le pasteur voit un peu les bacs que j'ai transparents là.
0: Mm-hmm.
1: Voilà, on finit de nettoyer le soir, on essuie, on met dedans. La même chose pour les cuillères, la même chose pour les bacs. Quand on n'a pas encore acheté le bac, parce que c'est un petit investissement, mais qui fera du bien, parce que les cafards et les souris qui se promènent là, c'est ça qui vient avec la maladie, les virus et tout. Non, quand on n'a pas, ce qu'on fait, on chauffe de l'eau le matin. Les assiettes qui ont dormi sur... pas les assiettes sales, les assiettes propres qu'on a lavées dans la soirée, qui ont dormi là. Tu chauffes de l'eau le matin et tu verses dessus. Tu verses de l'eau chaude dessus. Ça permet au moins de tuer tout ce qui s'est promené dans la nuit. Là, vous n'étiez pas présent.
0: Ok.
1: Non, c'est conseil que je peux
0: comme
1: dire.
0: Dieu dit dans 3 Jean 2... Tout ce que je souhaite, c'est que vous soyez
1: en bonne santé
0: et que vous prospérez à,
1: comme l'état
0: de votre âme à tous égards.
1: Yes.
0: Donc, au lieu d'aller faire des veillées de prière pour avoir une guérison, mieux vaut anticiper.
1: Mieux vaut anticiper.
0: À vous entendre dire, il y a
1: des aptitudes, des comportements qu'on peut adopter
0: pour éviter certaines maladies.
1: On va éviter des maladies,
0: et là,
1: on n'aura pas de problème.
0: Ce qui nous échappe, Dieu maintenant peut
1: Dieu
0: nous aider.
1: Dieu prendra
0: soin de tout cela.
1: Au lieu de s'exposer, donc, un petit investissement et puis tout est correct. Vous n'aurez pas de problème.
0: Il y a quelque chose que j'aimerais qu'on touche, l'alimentation.
1: Oui.
0: Dans l'hygiène en famille, qu'est-ce que vous pouvez dire concernant l'alimentation, l'hygiène au niveau de l'alimentation?
1: D'abord, nous devons utiliser des aliments naturels, qui doivent être bien préparés et simplement. On n'a pas besoin de compliquer en cuisine. Les crocs de mélange là, on a des problèmes. C'est ça qui nous envoie les gastrites, c'est ça qui nous envoie beaucoup de problèmes. Il y a quelqu'un qui disait que si on pouvait écrire ou lire sur les tombes des gens, il y a des gens qui meurent à cause de trop manger. L'alimentation doit être naturelle et simplement préparée. Simplement préparée.
0: Madame Da, le temps est en train de courir, le temps est contre nous, mais...
1: Oui.
0: Tu m'as fait grâce, j'ai de l'argent. Mmh. Et quand madame doit préparer dans la sauce, il y a la viande, il y a le poisson fumé, il y a les autres. Est-ce que c'est une bonne manière hygiénique
1: Non, pas du tout. C'est comme si vous avez... Comment je vais vous expliquer ça? La viande, c'est des poutides, le haricot ou bien le poisson. Et ces mélanges-là ne sont pas bons. Si c'est le poisson, je dois avoir mon attiéké, je dois avoir mon orange ou ma banane, et je dois avoir ma carotte ou bien la salade. Simplement comme ça. On n'a pas besoin de surcharger. Ça, c'est surcharger un plat. La viande là, c'est la même chose que le poisson là va te donner. C'est la même chose que, je ne sais pas, non.
0: Donc c'est plus pour le goût que nous faisons, mais c'est, pas pour la santé.
1: C'est plus pour la gourmandise, même pas le goût. Parce que quel goût il y a dedans? Tout ce mélange là, ça n'a plus de goût. Par contre, si c'est la viande seule que je prends et puis je fais dans ma sauce graine, ça aura plus de goût que si j'avais mélangé poisson, tout. Non.
0: Merci beaucoup, Madame Da. Notre temps est fini. Mm. Quel est le dernier conseil que vous pouvez nous donner concernant l'hygiène en famille?
1: Je voudrais dire que si nous voulons bien nous porter, comme dit la Bible, nous n'avons qu'à suivre les principes simples que la Bible nous a donnés. C'est des principes très simples. Manger naturellement, être propre. Avant de manger, on sait qu'on doit se laver les mains. Quand on revient des toilettes, on sait qu'on doit se laver les mains. Donc, ces petits principes qu'on nous donne là, si on les met en pratique, on ne va pas aller chez le médecin.
0: Nous allons éviter vraiment le chemin de l'hôpital.
1: C'est ça. Et parce que ça coûte cher.
0: Merci beaucoup, Madame Da, pour votre précieux conseil. Chers amis auditeurs, nous sommes au terme de notre rendez-vous de ce jour. Ce fut un réel plaisir pour nous d'avoir notre invitée, Madame Da Justine, sage-femme de profession, qui nous entretenait sur l'importance de l'hygiène en famille. C'était Pasteur Tano Salomon pour Radio Mondiale Adventiste qui recevait pour vous Madame Da Justine. Il y avait Narcisse Badé à la production. Au revoir et à très bientôt pour la suite de cette série.
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2: 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Quand la marche devient dure, ce sont les durs qui marchent.

0: 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Soyez les bienvenus à Bethesda. C'est déjà fait au nom de Jésus. Au nom de Jésus.
1: 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Femme d'ici et d'ailleurs, femme de toutes les couches sociales, soyons nombreuses à effectuer le déplacement de sorte à faire entendre nos voix autour de l'autel du Christ. Ce samedi 5 septembre à 15h, afin que Dieu penche une oreille attentive et un regard bienveillant sur nos vies et nos familles respectives. Puisse Dieu nous bénir bien au-delà de nos attentes et de nos espérances au nom suprême de Jésus-Christ. Contact 01 42 99 4 87 32 06 06 91 47 01. Rassemblement international des adorateurs, RIA 10e édition. Dimanche 22 novembre 2026, à partir de 16h, au stade Félix Houphouët-Boigny du plateau avec la chante Geneviève Brou.
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2: Madame, Monsieur, bonsoir et bienvenue à cette deuxième session d'information sur la radio Fréquence Vie en prélude à la journée mondiale de la santé visuelle et afin de sensibiliser les populations sur l'importance de la santé visuelle. Les responsables de l'entreprise panafricaine La Paire Glace Côte d'Ivoire étaient devant la presse le jeudi 28 août dernier à l'hôtel Bellecote Cocody en Grée. Au cours de cette conférence, les journalistes ont été instruits sur l'urgence de prendre soin de ses yeux et de les préserver pour une bonne productivité. Le ministre de l'Agriculture, du Développement Rural et des Productions Vivrières, Bruno Naganyé-Koné, a procédé mardi 1er septembre 2026 à l'ouverture officielle de la campagne principale de commercialisation du café et du cacao 2026-2027, au cours de laquelle il a annoncé la fixation du prix Borchon du cacao à 1200 francs CFA le kilogramme et celui du café à 1300 francs CFA le kilogramme. Le ministre de l'Agriculture, du Développement Rural et des Productions Vivrières s'exprimait au nom du vice-président de la République, Tiemeko Meliye-Koné, à l'ouverture de la 10e édition des Journées nationales du cacao et du chocolat, JNCC, organisée au Parc des Expositions d'Abidjan autour du thème « Jeunesse et cacao, culture du futur ». La première édition de la Journée universitaire de l'intelligence artificielle JUIA 2026, initiée par le réseau estudiantin pour la valorisation de l'intellect et du leadership en Afrique, le Revila a connu un franc succès le samedi 29 août dernier à l'université Félix Houphouët-Boigny, Abidjan-Cocody. Cette première édition, marquée par 4 ateliers, a vu une forte mobilisation des participants composés d'étudiants, d'enseignants-chercheurs, doctorants, travailleurs et entrepreneurs et plusieurs représentants d'associations.

0: Ikende Ishulema a prêté serment pour un second mandat hier mardi. L'homme d'affaires de 64 ans a remporté 60% des suffrages suivis de l'ancien ministre Brian Mudubile avec 38% selon les résultats officiels. Toujours à l'international, les employés du secteur aérien et kenyan ont mis fin mardi à leur mouvement de grève après deux jours de fortes perturbations dans les principaux aéroports du pays. Des milliers de passagers avaient été bloqués dimanche et lundi, notamment à l'aéroport international Jomo Kenyatta de Nairobi. Rappelons que les salariés avaient engagé un mouvement de ralentissement des activités pour faire pression sur les autorités et obtenir de meilleures conditions de travail. Un mot de sport pour terminer, football mercato. Le milieu offensif ivoirien Souleymane Fofana s'est officiellement engagé avec le FC Annecy en Ligue 2 française. Le transfert a été officialisé par le club français et la SEC Mimosa. La pépite ivoirienne de 20 ans a paraffé un contrat de longue durée courant jusqu'en 2030. C'est la fin de ce flash d'information. Merci de l'avoir suivi. À 19h30, retrouvez Yves Sivendike pour le point complet de l'information sur la radio qui dit « Dieu vous aime ». Bonsoir.
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5: Voilà, bonsoir à toutes et à tous, amis auditeurs, mesdames et messieurs, merci de rester à l'écoute des 89.4 FM, la radio fréquence vie, la voix qui dit Dieu vous aime. Alors, nous sommes installés pour Philadelphia de ce mercredi soir, vous le savez tous les mercredis. On a donc droit à traiter des thématiques concernant les enfants, les tout-petits, les adolescents et tout le monde, en tout cas, est concerné, surtout au niveau des enfants. Ce soir, nous sommes installés, vous avez au microphone Joseph Kiyo Nyawa, Edouard Yao à la réalisation. On va dire bonsoir encore à tous ceux qui nous prennent la marche pour la toute première fois, au volant de leur voiture, en train de rentrer à la maison, déjà encore au bureau, tranquillement au village, au champ. Alors nous, on vous dit bonsoir. Bonsoir, bonsoir, bonsoir, bonsoir, parce que Dieu est avec nous. Il a permis que la journée soit sécurisée et on se retrouve maintenant pour Philadelphia. Voilà, Philadelphia, ce soir nous parlerons une petite thématique pour les enfants et puis demain matin ce sera du riz couché qu'on va s'offrir par rapport à cette thématique. Mais avant, on va s'installer en musique. Musique, deux très belles chansons que nous allons écouter qui portent la signature vocale du chanteur Nissim Beraka. Le chanteur Nissim Beraka que nous allons écouter tout à l'heure et maintenant même surtout. Alors, je suis sûr que vous allez apprécier. Nous sommes, je rappelle, mardi 2 septembre 2026. Exactement 17h passées de 7 minutes. C'est la même couleur du temps partout en Côte d'Ivoire. Nous sommes en temps universel.

Oui, ce soir, concernant les enfants, nous allons aborder une thématique à mes auditeurs. Je suis sûr que plus d'une famille est concernée. Il s'agit des enfants qui sont souvent bagarreurs. Pour un rien, pour un oui ou non, ils se mettent à se bagarrer, même avec les filles, avec les garçons, c'est toujours la même chose. Vous en avez eu dans votre famille? Si oui, comment arrivez-vous à permettre à l'enfant d'être délivré de, on va dire ainsi, hein, de l'esprit de bagarre? Pour un oui, pour un non, il se met toujours à se bagarrer, l'enfant. Peut-être que papa est bagarreur ou était bagarreur, ou maman aime palabre, ou souvent ni papa ni maman n'est concerné par ça, mais l'enfant est bagarreur. Qu'est-ce qu'il fait? Qu'est-ce qui provoque ce fait chez les enfants, ceux qui ont déjà vécu ces cas, et comment vous avez procédé pour que l'enfant puisse dire: ah oui, avant moi j'étais bagarreur, hein, ou on dit: mais lui là, avant on pouvait pas le maîtriser, aujourd'hui Dieu merci, ça va. Un enfant bagarreur dans votre famille, vous le traitez comme 07 58 3 x 21 07 58 3 x 21. Vous-même, vous vous rappelez de votre enfance, certainement vous étiez bagarreur avant que Christ ne vienne dans votre vie, vous n'acceptiez Jésus, vous l'étiez. Comment avez-vous fait pour vous délivrer, pour vous débarrasser de ça? Votre enfant est-il bagarreur? Que faites-vous pour l'amener à être délivré de cela?

Oui, avant j'étais bagarreur, avant j'étais palabreux, nous dit ce merveilleux cantique du centre Péniel Miracle. Le meilleur de mes choix, c'est Jésus. Vous avez un enfant bagarreur, vous avez un enfant qui aime palabre, vous avez un enfant qui... voilà, comment vous faites?

Pourquoi votre enfant, pourquoi votre adolescent est-il bagarreur? Voilà, on va le lire dans Proverbes chapitre 15, verset 1. Une réponse douce calme la fureur, mais une parole dure excite la colère. L'enfant est bagarreur souvent parce qu'il veut se défendre. Il est aussi bagarreur souvent parce qu'il est impulsif. Il est bagarreur souvent parce qu'il n'a pas le choix. Voilà, on le malmène trop et à un moment donné, il se révolte.

0: 0758 3 x 21, un parent, un ami, une connaissance, un auditeur se rappelle-t-il qu'il était lui-même bagarreur pendant son enfance et qu'il a été délivré plus tard, ou quand il a connu Jésus, il a changé, ou bien qu'il connaît actuellement un enfant qui est bagarreur dans sa famille. Comment vous faites pour l'en défaire?
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0: Alors premièrement, il faut chercher la cause avant de condamner le comportement de l'enfant qui se bat. Voilà, un enfant qui se bat n'est pas forcément méchant. La bagarre peut être liée à la colère, à la frustration, à la jalousie, à la peur, à une difficulté de communiquer, à l'imitation de modèles violents ou encore à des problèmes vécus à l'école ou à la maison.

Alors donc, l'une des choses pour aider un enfant bagarreur, il faut lui apprendre à reconnaître ce qu'il ressent. Voilà, lui apprendre à reconnaître ce qu'il ressent. Est-ce la colère? Est-ce la vengeance? Est-ce du mépris? Est-ce un complexe d'infériorité ou de supériorité qui l'amène à être bagarreur? Aidez-le à mettre des mots sur ses émotions, oui, pour qu'il sache. Il va dire, moi je suis comme ça. Mais ton comme ça là, c'est quoi au fait? Il faut qu'il sache ce qu'il est en train de faire. Pourquoi est-il toujours en train de se bagarrer pour un oui ou pour un non? Alors, il faut qu'il arrive lui-même à détecter quand je suis en colère, je me sens humilié, je suis jaloux, j'ai peur, ou bien nommer l'émotion qui lui permet progressivement de mieux la contrôler. Nommer l'émotion permet progressivement de mieux la contrôler. S'il sait que ça, c'est de la colère, il saura maîtriser sa colère. Ça, c'est de la jalousie. Il saura donc comment se maîtriser. Voilà, donc il faut que l'enfant soit conscient de l'émotion qu'il a, qu'il ressent, et progressivement, il pourra mieux contrôler cette émotion-là.

Oui, on lève le mouchoir pour célébrer le Seigneur. On lève le mouchoir pendant ce temps. Nous continuons de savoir qu'il y a des enfants bagarreurs autour de nous, à l'école, à la maison, dans notre famille, dans notre village, dans notre quartier. Toujours on les voit en train de se bagarrer. Est-ce que c'est parce qu'ils sont malades? C'est parce qu'ils sont forcément mauvais? Alors, chacun de nous pourra chercher la cause d'un enfant bagarreur. Pourquoi est-il bagarreur? Alors, le troisième point que nous allons aborder, c'est dans cette thématique, c'est de lui donner des alternatives à la violence. Lui donner des alternatives. Alors, quand il ressent la violence, qu'est-ce qu'il peut faire? Qu'est-ce qu'il peut faire pour éviter cela? Voilà, pour éviter de s'emporter, pour éviter de se bagarrer, pour éviter de créer des problèmes à celui qui est en face de lui en tapant sur la table, en donnant des coups de poing, des coups de pied. Oui, souvent, c'est ce qu'il faut pour se défouler selon eux. Donc, enseigner à l'enfant des réflexes simples, s'éloigner, respirer profondément, demander de l'aide d'un adulte, expliquer son problème avec des mots et attendre avant de répondre. Voilà. Quatrièmement, il faut poser des limites claires et constantes. Des limites claires et constantes. Il faut être ferme sans humilier l'enfant. Voilà, il faut apprendre à l'enfant à contrôler ses émotions sans l'humilier. Tu as le droit d'être en colère, mais tu n'as pas le droit de frapper. Par exemple, voilà, tu as le droit de te mettre en colère, mais tu n'as pas le droit de frapper. Quelqu'un t'a fait quelque chose, tu peux te mettre en colère. Mais cette colère, tu n'es pas obligé de l'exprimer en tapant, en frappant quelqu'un. Voilà. Et puis, il faut apprendre à l'enfant que la conséquence doit être connue à l'avance et appliquer cela calmement. Voilà, il faut savoir que quand je me mets en colère, qu'est-ce que je dois faire? Et puis, appliquer cela calmement, sans taper, sans frapper quelqu'un. Voilà, il faut éviter de répondre à la violence par la violence. Les enfants qui sont souvent bagarreurs, à la moindre violence qui se signale, eux aussi, ils appliquent la violence et la bagarre démarre.

Voilà, c'est facile pour nous les chrétiens de dire que tu dois te délivrer, tu dois te délivrer, mais tout n'est pas forcément une affaire de démons. Souvent, ce sont les émotions mal gérées, mal maîtrisées qui conduisent des adultes ou des enfants, mais très souvent les enfants à la bagarre. Il faut donc éviter de répondre à la violence par la violence, on l'a dit. Il faut éviter frapper un enfant pour lui apprendre à ne pas frapper, créer un message contradictoire. Voyez-vous, l'enfant il est bagarreur. Il se bagarre à tout moment et juste après une bagarre, lui aussi on le récupère et on le corrige hein, en le frappant très fort pour lui montrer que ce qu'il fait est mauvais. Mais au fait, c'est un message contradictoire, nous dit ici l'enseignement. Le parent doit montrer lui-même comment gérer un conflit sans violence. Apprendre à l'enfant, malgré l'état de colère, à gérer un conflit sans violence. Quand on arrive à cette étape, ça veut dire qu'on maîtrise nos émotions. Et puis, sixièmement, il faut valoriser les progrès. Ne remarque pas seulement les mauvaises réactions. Dites aussi, j'ai vu que tu étais très en colère, mais tu as choisi de parler au lieu de frapper. C'est un progrès. Ah oui, il faut le dire.

Oui, pour un adolescent, il faut plutôt dialoguer que de contrôler uniquement. Voilà, que de le contrôler uniquement. Avec un adolescent, il est important de comprendre ce qui se passe derrière les bagarres. Pression des camarades, harcèlement, sentiment d'injustice, besoin de reconnaissance, difficultés familiales et j'en passe. Voici donc des cas qu'il faut énumérer à l'enfant. Et puis, quand demander de l'aide? C'est à quel moment on demande de l'aide?

Oui, c'est en Jésus-Christ qu'on peut trouver le vrai bonheur, nous disent ici papa et le fils Migan, John et Arnaud Migan. Quand demander de l'aide, cela s'impose si les bagarres sont fréquentes, très violentes, s'accompagnent de menaces, de blessures, de destruction, ou si l'enfant ou l'adolescent semble incapable de contrôler ses impulsions malgré les efforts de la famille. Il est préférable de consulter un psychologue pour enfants, un psychologue pour adolescents ou un professionnel qualifié en la matière.

veut te délivrer. Une réponse douce calme la fureur, mais une parole dure excite la colère. Proverbe chapitre 15, verset 1, nous l'avions lu dès le début de l'émission. Alors, pour que notre enfant puisse se libérer de la colère, de la violence, mais surtout des bagarres, il faut aussi prier pour cet enfant, prier pour lui, et puis essayer de voir dans son arbre généalogique, est-ce que son père, son grand-père, son arrière-grand-père, sa grand-mère, n'étaient pas aussi des guerriers, des combattants, des bagarreurs à l'époque? Si c'est oui, alors il faut prier pour que l'enfant connaisse une véritable délivrance.

Oh, cher petit ami à l'écoute, tu as le droit, oui. Tu as bien le droit de te mettre en colère. Tu as bien le droit de te mettre en colère, mais tu n'as pas le droit de frapper, oui. Tu as le droit d'être en colère, mais tu n'as pas le droit de frapper. Cela est très important. Très souvent, l'enfant rentre de l'école et il dit « Il m'a insulté, alors je l'ai frappé. » Alors, comment faut-il réagir, vous, en tant que parent? Il justifie pourquoi il a frappé. Et vous, savez que votre enfant est bagarreur. Qu'est-ce qu'il faut lui dire? Ou bien, deuxième cas, ton adolescent, elle se bat régulièrement dans son quartier, punir ou discuter ou chercher une aide extérieure. Qu'est-ce que vous faites? Vous en parlez à son professeur, à son encadreur, à son éducateur, à son papa, à sa maman, à son tuteur, à son pasteur. Vous faites comment?

Troisième cas, deux frères se battent constamment. Faut-il chercher qui a commencé ou qui a raison? Le quatrième cas, ton enfant est victime de harcèlement et répond par la violence. Comment le protéger sans lui apprendre à se venger? Il est à chaque fois victime de harcèlement. On le menace pour lui arracher son argent, pour le dépouiller de tout ce qu'il a. Très souvent, des enfants vont à l'école et on les dépouille de leur petit déjeuner, de tout ce qu'ils ont dans le sac. Et puis, à un moment donné, il dira trop, c'est trop, et il voudra donc se venger. Il deviendra peut-être bagarreur. Votre enfant est-il bagarreur? À quel âge avez-vous commencé à remarquer ce comportement? Qu'avez-vous essayé pour l'aider? Est-ce que les punitions fonctionnent toujours bien? Que pensez-vous des parents qui disent « Laissez-le se battre, il doit apprendre à se défendre ». Ah oui, il y a des parents qui disent ça. Nous, on se rappelle quand on était encore plus petit, quand on te frappait dehors, que tu rentrais avec des pleurs, à la maison on te frappait aussi, on te retournait pour que tu ailles te venger et revenir, mais pas avec des pleurs. Voilà. Qu'est-ce que vous en pensez? Est-ce que c'est une bonne attitude? Vous avez la parole. J'ai bien dit 0758 3x21. 0758 3x21. Il faut tout de suite rappeler que corriger un enfant violent ne signifie pas qu'il faut le rejeter. L'objectif est de lui apprendre à maîtriser sa colère et à résoudre les conflits autrement que de frapper. Un enfant qui apprend à maîtriser sa colère aujourd'hui devient demain un adulte capable de construire plutôt que de détruire. Il faut donc, à mes auditeurs de la radio fréquence 8 sur les 89.4 FM, la voix qui dit « Dieu vous aime », apprenons ensemble à éduquer nos enfants, apprenons ensemble à aider nos enfants à quitter la bagarre. Demain matin, nous revenons sur ce dossier, sur ce sujet que dis-je, qui sera pour nous du recoucher. Alors c'est ainsi qu'on s'arrête et on part tout de suite pour les rubriques qui sont entre autres, Écho de la vérité et Graine de vie. À 19h30, Maître Yves Steven Biquet viendra nous présenter le journal de ce soir. À demain!

Chers amis et fidèles auditeurs de l'émission Écho de la vérité, c'est avec joie que je vous retrouve pour notre rendez-vous hebdomadaire. Ma prière est que par son esprit, le Seigneur Jésus nous conduise dans l'étude de sa parole et qu'il nous instruise pour que nous vivions à sa seule gloire. Nous saluons aussi ceux qui se joignent à nous pour la première fois. Sachez que chaque semaine, à la même heure de ce jour et sur cette même fréquence, nous avons un rendez-vous autour de la Bible et au pied du Seigneur Jésus. Nous vous prions de prendre toutes les dispositions utiles pour être

L'étude que nous allons faire sera la première d'une série qui nous retiendra pendant quelques semaines. Ces études porteront sur les relations entre mari et femme. Nous pouvons aussi dire la vie du couple selon le Seigneur. Les versets que nous regarderons seront ceux du chapitre 3 de la première épître de Pierre. Toute la série sera sur les versets 1 à 7. En suivant ce texte de l'Écriture sainte, nous commencerons à parler d'abord des femmes. Mesdames, je sais que quelques-unes parmi vous auraient préféré que les choses commencent avec les hommes. Mais en réalité, ce n'est pas l'aspect le plus important, car chacun a son tour et chacun sera bien servi. Je vous invite à apprécier ce morceau de musique avant la lecture du texte des Écritures.

Je lis 1 Pierre, chapitre 3, les versets 1 et 2. Femmes, que chacune soit de même soumise à son mari, afin que, si quelques-uns n'obéissent point à la parole, ils soient gagnés sans parole par la conduite de leur femme, en voyant votre manière de vivre chaste et respectueuse. Femmes de nos assemblées, femmes qui aimaient le Seigneur Jésus et qui avaient été sauvées par lui, voilà sa parole pour vous. Que chacune soit soumise à son mari. En général, les femmes dites modernes se soulèvent contre cet enseignement qu'elles disent dépassé et d'une autre époque. Sans nous étendre sur cet avis, parce que notre temps est précieux, je rappelle seulement que c'est la parole de Dieu. C'est donc la vérité. Elle ne varie pas et ne change pas selon les époques. C'est pourquoi elle s'impose à tout le monde. C'est dans cet esprit que vous devez vous engager dans cette série d'études sur les relations entre mari et femme, et de façon générale que vous devez recevoir tout l'enseignement de la Bible. La première question à laquelle nous allons répondre est la suivante. Pourquoi la soumission de la femme à son mari est si importante? Je note que l'apôtre Pierre poursuit le développement du sujet de la soumission entamé dans le verset 11 du chapitre 2. Et c'est dans le cadre général de la soumission de l'enfant de Dieu à l'autorité que la femme doit se soumettre à son mari. Le mari est l'autorité dans le couple et dans le foyer. La femme doit donc le regarder un peu comme un représentant de Dieu, qui est l'autorité suprême. Écoutez ce que déclare l'apôtre Paul aux Éphésiens, le verset 22 du chapitre 5 de sa lettre. « Femme, que chacune soit soumise à son mari comme au Seigneur. » Notons aussi que l'apôtre Pierre dit de façon précise « Femme, que chacune soit de même soumise à son mari. » Or, il vient de parler de la soumission de Jésus-Christ, le Fils, à son Père, dans les derniers versets du chapitre 2. L'apôtre dit donc « À l'exemple de Christ qui s'est soumis au Père en acceptant de devenir homme, de souffrir de la part des hommes et de donner sa vie en sacrifice à la croix pour le salut de son peuple, vous, femmes, soyez soumises à vos maris. » Ainsi donc, madame, si vous êtes chrétienne, c'est-à-dire si Jésus-Christ vous a sauvée, vous lui êtes soumise, n'est-ce pas? Il vous ordonne en tant que Seigneur de votre vie de vous soumettre aussi à votre mari. Est-ce possible, dites-vous? Par votre force, bien sûr que non. Mais par sa grâce qui agit puissamment en vous, oui. Cela ne veut pas dire que vous le ferez facilement, mais vous le ferez. Et pourquoi ce ne sera pas facile? Je cite quelques raisons. D'abord, votre mari n'est pas parfait. Il a des défauts et il n'est sans doute pas le meilleur caractère que vous connaissez. Ensuite, il n'est ni le plus intelligent, ni le plus sage, ni peut-être le mieux payé de vous deux. Enfin, il ne vous manifeste pas son amour comme vous le souhaitez et comme il le devrait. Oui, madame, tout cela est vrai, et personne ne peut vous faire le reproche de relever ces choses. Seulement, vous avez mis en oubli une chose. Est-ce que le Seigneur ignore ces situations? Non. Le Seigneur Jésus, le Dieu éternel, sait ces choses. Pourtant, il vous dit de vous soumettre à votre mari. Avez-vous foi en Christ? Alors marchez selon sa parole. Votre soumission à votre mari sera la preuve de votre foi dans le Fils de Dieu.